0: depuis quelques années, qui est difficile à gérer. On va pas se mentir, c'est vrai que maintenant tout ce qui se passe avec la musique récemment, quelque part va faire jurisprudence. Ça va nous aider certainement aussi, le fait que ce genre de phénomène, malheureusement, hein, je le dis bien malheureusement, se multiplie et a peut-être une jurisprudence. Nous, Montreux Comédie, ce qu'on a toujours essayé de garder comme ligne, c'est de ne pas écouter les rumeurs et de ne pas écouter les on-dit, etc. Parce que c'est très compliqué. Faut bien imaginer, Montreux Comédie, on parlait avant de responsabilité, on a eu un cas, hein, très clairement, on a eu un cas avec un artiste qui était accusé d'un comportement inapproprié et on s'est posé la question de ne pas le prendre et en discutant avec l'artiste, il a dit, mais vous imaginez bien que si Montreux décide de ne pas nous prendre, vu l'impact de Montreux, c'est un jugement de justice quasiment. Regardez, Montreux ne me prend pas, c'est que vraiment je suis condamné. C'était un vrai cas de conscience. Dans notre équipe, il y avait vraiment 50-50. Vraiment, les gens, il y a la moitié qui était on doit supprimer cet artiste parce qu'il y a des rumeurs. Et puis l'autre moitié qui disait ce ne sont que des rumeurs, il n'y a pas de condamnation pénale, il n'y a même pas de plainte déposée. Donc c'est très compliqué pour nous de faire la justice nous-mêmes parce qu'on n'est pas... C'est pas notre rôle en fait, c'est pas notre rôle de faire ça.
1: Et finalement, vous avez pris la décision comment, Grégoire Führer ?
0: Alors c'était très divisé, puis ce qui a prêché pour, puis une fois de plus je dirais pas le nom de l'artiste, ce qui a permis de trancher en faveur du maintien, c'est que les accusations, les rumeurs en fait, étaient des faits de comportement reconnu, inadapté, mais qui n'étaient pas condamnables par la justice. Bon, c'est sûr que s'il y avait eu accusation de viol de 30 femmes, enfin même si ça n'avait pas été jugé par la justice, honnêtement, on aurait supprimé l'artiste, pour être honnête. Parce que là, il y avait un faisceau d'indices tel qu'on se dit, là, ça n'a pas de sens. Quoi. De toute manière, c'est terrible ce genre de situation, parce que le festival, il est de toute façon perdant. Peu importe la réaction qu'il a, il est perdant.
2: L'une des solutions que nous allons mettre en place, en fait, pour prévenir... ce genre de situation à l'avenir.
3: José Charland, programmatrice québécoise du festival Juste pour rire.
2: C'est de créer un comité d'experts qui est indépendant à l'organisme qui est visé et aussi par rapport aux humoristes qui sont touchés et aussi aux plaignants. Et encore faut-il que pour que tout ça fonctionne, il faut qu'il y ait un ou une plaignante et un ou des humoristes, dépendamment, et un organisme. Donc, c'est un réel enjeu que de se fier, comme vous le dites, aux murmures, aux potins, à des trucs qui sont un peu moins concrets. Alors nous, on essaie de trouver une autre façon d'y arriver parce que le tribunal populaire au niveau des réseaux sociaux, c'est un peu particulier. Nous, on est touchés directement, puis d'autant plus juste pour rire parce qu'on a un peu le monopole de l'humour en ce moment au Québec. Donc, les gens s'attendent à ce qu'on ait une solution miracle et que nous, on devienne un tribunal et qu'on décide qui a le droit de vivre ou pas, là, tu sais. Mais c'est une décision que nous, malheureusement, on ne peut pas prendre. Autant que ça détruit des victimes, mais ça détruit des carrières aussi.
4: Marie Pascaline, là, je suis en train de monter l'interview de Jonathan Cartelli et je me rends compte qu'il a un avis bien plus tranché sur la question. Ça vous dit que je l'intègre ici ?
5: À fond, c'est une super idée. En plus, on a compris qu'il n'y avait pas de consensus sur la question. Hein.
6: Si on a des propositions de spectacles ou d'artistes sur lesquels on n'est pas sûr, sur lesquels il y a des dossiers, etc., on n'y va simplement pas. On veut que tout le monde se sente à l'aise et que tout le monde soit heureux de venir jouer sur ce plateau et pas qu'il y ait des moments de stress, c'est pas du tout le projet.
7: Il y a des choses qui se mettent en place.
3: Rosana Di Vincenzo, journaliste pour Télérama.
7: Je pense notamment à la charte éthique dans mon comédie club qui a été initiée par Jessie Varin, directrice artistique de la péniche La Nouvelle Scène, qui stipule ce qu'il faut pour faire d'un comédie club un endroit safe, bienveillant, inclusif, antiraciste, antisexiste, antivalidiste, pour que les gens puissent travailler dans de bonnes conditions et que le public aussi puisse avoir accès à des humoristes diversifiés. Donc ça, c'est déjà une progression. Maintenant, tous les comédie clubs parisiens n'ont pas signé cette charte, ce qui est encore un problème. Mais voilà, on va dire que les mentalités évoluent et c'est tant mieux, mais qu'il y a encore quand même pas mal de choses à faire, quoi.
0: Je crois que ça fait depuis le 30e anniversaire du Montreux, donc en 2019.
3: Grégoire Führer, programmateur du Montreux Comédie Festival.
0: Que nous avons mis en place une charte éthique qui est placardée dans toutes les loges, dans toutes les coulisses du Montreux Comédie. Et les gens le savent que, en tout cas, Montreux appliquera une tolérance zéro. Mais ça, ils le savent sur, et je le répète à chaque début de festival, qu'on a une tolérance zéro sur un comportement inapproprié. On a un numéro vert, on appelle ça comme ça, avec une personne qui n'est pas du tout liée à l'organisation du festival, mais qui est une association spécialisée dans ce type de réception.

0: notion de comportement inapproprié, qui gère les choses. Et ça, c'est valable depuis tout en haut de la hiérarchie jusque tout en bas. Et parfois, on a des cas qui sont difficiles parce qu'on a des fois des personnes qui sont avec nous depuis très longtemps et puis qui ont, voilà, des garçons qui travaillent avec nous depuis très longtemps, puis qui ont une manière parfois de draguer de manière un peu lourdingue. Ben, on leur dit, ben, désolé, mais c'est plus un comportement qu'on peut faire en 2025 et 2026. Et alors, certains le comprennent pas, malheureusement, et donc ils s'en vont, et puis d'autres le comprennent, et puis ils restent. Mais oui, c'est un grand nettoyage, un très grand nettoyage, et on doit avoir valeur d'exemple.
1: Vous l'avez compris, la question est nouvelle, il va encore falloir du temps pour trouver des solutions concrètes. Sauf que dans l'intervalle, et même sous couvert de présomption d'innocence, de nombreuses personnes gravitent autour de ces humoristes accusés de VSS. Elles sont parfois dans les coulisses, on pense aux attachés de production, aux techniciennes, aux extras, ou alors sur scène, puisque malgré elles, elles partagent une affiche. Pour toutes ces personnes, eh bien, la sécurité n'est plus garantie. Pour les

0: magnifique chanson qui nous vient tout droit de 1965. C'était Adieu micro, bonjour Sillon, de la chanteuse française Stella.
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0: En humour, la diversité n'est pas qu'une question de genre. Il s'agit d'un thème beaucoup plus vaste avec au fond cette question. Qu'est-ce qui prime ? La blague ou celle ou celui qui l'a dit ? On a posé la question à un humoriste bien connu en Afrique et en France. Il est le créateur d'une émission qui fait désormais plus d'audience que le football dans bon nombre de pays africains, le Parlement du Rire.
3: Monsieur, écoutez, on est un parlement sérieux, voilà, qui se respecte. Moi, je ne vous connais pas. Je reçois des gens, mais sur rendez-vous.
4: Voilà.
3: D'accord.
5: Non. Président, oui. Président, s'il te plaît, on ne sait pas ce qu'il veut. Quand même l'écouter.
6: Monsieur le Président.
3: On vous écoute. Vous avez une minute.
6: Oui. Un parlementaire,
3: oui,
6: est passé me voir parce, oui, qu'il avait des problèmes très graves. Il va tout faire pour que moi je sois le président du syndicat des hommes d'affaires de Gondwana City.
3: C'est quoi ça? C'est illégal,
6: je
3: ça.
6: Je lui ai remis une somme de 100 millions d'euros.
3: Pour que vous soyez le président des syndicats des hommes d'affaires.
6: Les élections sont finies.
3: Oui.
6: Il a gagné.
3: Ah, s'il a gagné, c'est...
6: Mais, monsieur le Président,
3: oui,
6: depuis 8 mois, il est injoignable. Quand je l'appelle, il voit mon nom sur son téléphone, il coupe. Je l'ai appelé encore par un numéro masqué. Il a décroché.
5: Il a décroché, c'est bien.
6: Alors, et il me fait savoir que lui, il est en Dubaï, à mission.
7: Le Parlement du Rire, déjà par définition, c'est une émission africaine.
0: Maman.
7: Donc africaine, c'est panafricaine. Il y a plusieurs pays. Donc on fait tout le temps attention à voir des humoristes du Cameroun, du Congo, de République démocratique du Congo, du Rwanda, du Burundi, du Mali, du Sénégal, du Togo, du Bénin, du Niger, de Côte d'Ivoire, du Gabon, du Tchad. Voilà, vous voyez, il y a déjà cette diversité-là, elle est géographique. Mais la qualité de l'humour est prise d'abord, c'est sur l'écriture. Maintenant, on fait le premier tri sur la qualité des textes. Et après, maintenant, le second tri, c'est essayer de bien répartir ça.
8: On voit là avec Maman que les programmateurs, ils ont un réel pouvoir sur ce qu'on entend. Mais Marie, pendant que tu es avec José Charland, est-ce que tu lui demanderais comment il gère toutes ces questions au Festival Juste pour Rire au Québec?
9: On fait partie d'un équilibre, d'un écosystème en fait qui nécessite beaucoup d'équilibre de part et d'autre, je vous dirais, parce que dans certains cas, effectivement, on a ce pouvoir-là. J'aime pas utiliser le mot pouvoir, je parle plutôt d'opportunité. Donc on a effectivement une multitude d'opportunités à offrir à des humoristes pour les mettre de l'avant. On essaie, bien évidemment, nous, en tant que diffuseurs, en tant que festival, de plaire à un large éventail de publics, bien évidemment. On tente de joindre toutes les générations. Bien évidemment, on veut répondre aux attentes de notre public. Donc, les artistes les plus populaires, ce qui est en vogue. Maintenant, avec les réseaux sociaux aussi, ça change un peu la donne. Donc, bien évidemment, en premier lieu, on va essayer d'avoir la meilleure programmation possible pour plaire à différents publics. Mais pas que. Je pense qu'on a aussi la responsabilité de faire une place importante à la relève, aux talents émergents, et ou même d'aller vers des humoristes et ou des troupes de comédiens et ou dans d'autres disciplines artistiques, mais qui ont toujours une ADN humoristique, peut-être un peu plus nichée.
10: Je déclare ouverte la première cérémonie des Molières.
11: Bruno Coppens, humoriste belge, son spectacle La 9e Symphonie.
10: Pour attribuer la Légion d'horreur à tous ces mots qui boursouflent nos conversations. Mais non, pas Molière comme ça, hein. Non, non, Molière, des mots qui prolifèrent comme le lierre.
12: Effectivement, le stand-up, j'étais persuadé,
11: Bruno Coppens,
12: que j'allais être ce dinosaure qu'on irait consulter dans un musée et qu'on allait me mettre dans la naphtaline, etc. Et puis je me rends compte qu'en fait, c'est le fait d'être différent des autres qui fait aussi votre spécificité.
9: Mon équipe de programmation, elle est entièrement féminine aussi. Donc c'est sûr et certain que c'est un sujet qui nous habite sur une base quotidienne. Par la suite, au niveau de la diversité, exactement la même chose aussi. Montréal, de façon très organique et naturelle, est une ville très multiculturelle. Ça se voit, ça s'entend, ça se ressent. Donc, bien évidemment, à l'intérieur de notre grille de programmation, on tient compte aussi de tout ça. Et on a des séries de spectacles qui sont clairement identifiées à des volets de programmation mettant de l'avant la diversité, diversité de couleurs, de genre, etc., etc. Donc, notre grille de programmation, elle est assez exhaustive à ce niveau-là. Donc, je vous dirais que de façon générale, on gère super bien ces aspects-là. Bien évidemment, il y aura toujours place à l'amélioration, mais on a des objectifs très précis à atteindre et bon an, mal an, on réussit quand même très bien.
12: On a quand même eu la chance d'avoir, grâce à Jamel Debbouze, par exemple, tous les comédie clubs qui ont commencé à fleurir un peu partout.
11: Bruno Coppens.
12: Et qui ont permis à toutes des minorités qui n'avaient pas la place sur les grandes scènes où généralement c'était que des humoristes, je dirais, blancs, voilà, de pouvoir s'exprimer. Et peu à peu, on a commencé à comprendre l'importance de ces gens, et grâce au festival, ils sont populaires, et du coup, il y a encore ce côté communautaire, je crois, oui, qui fragmente les choses, oui. Les comedy clubs ont été des terreaux fertiles pour plein d'humoristes qui ne trouvaient pas leur place sur les grandes scènes des salles classiques tenues, entre guillemets, par des blancs. Voilà, on va dire ça comme ça. Et par des hommes surtout. Bon. Toutes les minorités, les arabes, les blacks, etc., ont pu trouver une place. Et le public qui venait d'abord était des gens de leur minorité, etc., pour avoir quelqu'un qui parle d'eux. Et puis après, ça s'est répandu. Et puis peu à peu, on s'est rendu compte que ces gens-là pouvaient remplir des très grandes salles. Donc le public s'est ouvert à ça. Le rire a permis quand même d'ouvrir à un plus grand public.
11: Jamel Comedy Club 2006.
1: En fait, j'aurais dû avoir deux Superman. Celui qui s'habille avec une cape.
11: Thomas Gijol.
1: Un petit collant bleu. Et un slip rouge par-dessus.
11: Humoriste français d'origine camerounaise.
1: C'est pathétique, votre Superman. Hein. Ah, sérieux, avec un blanc pour s'habiller comme ça. Si le deuxième Superman, justement, a été noir pour nous, et je vous le dis tout de suite, lui, ça aurait été un sapeur. Hein. Ah, parce que les noirs, j'avoue, on a beau avoir beaucoup de défauts, mais on déconne pas avec le style.
4: Ah, je vois qu'il y a beaucoup de monde hein, ce soir. Hein.
11: Frédéric Chaud.
4: Il y a beaucoup d'arabes, de noirs.
11: Humoriste français d'origine vietnamienne.
4: Ouais, il y en a beaucoup. Hein. Attendez, excusez-moi.
13: Je vais arrêter avec cette accent de merde.
14: Vraiment, avec la famille que j'ai, je me suis mise en danger. Je suis sortie avec un Renoir.
11: Amel Chabi.
14: Camerounais.
11: Humoriste française d'origine marocaine.
14: Vous savez très bien comment ça se passe. Jusqu'au jour où je reçois un coup de fil sur mon portable. Mademoiselle Chabi Amel, ici la FBTC, l'association des femmes bafouées et trompées par Monsieur Célestin.
15: Non, moi j'en ai marre de la mode mannequin. Sans déconner, un jour je vais péter un câble. Hein. Est-ce que quelqu'un dans la salle a essayé d'acheter un jean qui soit pas taille basse ces dernières années?
11: Blanche Gardin.
15: Bah franchement, ça vous va bien à vous le taille basse?
11: Humoriste française.
15: Bon, je parle pas aux mutantes anorexiques d'1m70 ou 80 ans, on s'en fout. Non, je parle aux filles normales, comme moi. Parce que sur nous, les petites gourmandes, eh ben, le taille basse, c'est dégueulasse.
16: En résumé, que ce soit pour entendre plus de femmes sur scène, plus d'humoristes du coin, moins de violeurs ou simplement découvrir des humoristes qui ont un autre bagage que le nôtre, il faudra un peu de patience, même si le monde de l'humour est en pleine mutation et c'est là aussi que réside son succès.
17: Dans n'importe quel combat, on n'obtient rien si on n'est pas un minimum radical. Enfin, je veux dire, même les droits civiques ne se sont pas obtenus juste en faisant des marches silencieuses et il faut un peu de radicalité pour que les choses elles avancent.
11: Rosana Di Vincenzo.
17: J'espère que le temps fera son œuvre. Maintenant, il y a tout un truc de déconstruction qui n'est pas fait et qu'il faut faire. Et il y a de la pédagogie à faire et c'est un boulot qui est monstre encore. Et ça passe par tous les niveaux, quoi. C'est-à-dire à la fois quel type d'artiste on décide de programmer quand on est programmateur ou programmatrice, à la fois les artistes, qu'est-ce qu'on raconte sur scène, comment on le raconte, comment on fait rire avec ces sujets-là, en se documentant, en cherchant, en lisant, en étayant son programme. Et puis nous aussi, les médias, quoi, qui on décide de mettre en avant dans nos pages. Par contre, il faut toujours, toujours, toujours faire de la pédagogie, toujours, toujours, toujours déconstruire, déconstruire, déconstruire, quoi. Ça, c'est évident, quoi.
11: Marie Reilly.
16: Dans notre prochain épisode, nous parlerons de l'humour comme outil politique, ce qui me permet de refermer ce premier volet en parlant d'une autre diversité, celle des opinions. Est-ce qu'il faut donner le micro, la parole à toutes les opinions, surtout quand elles sont politiques? Et est-ce que toutes les radios francophones publiques fonctionnent de la même manière quand les opinions deviennent extrêmes? On écoute Charline Van Honecker.
18: Tous les citoyens qui écoutent le service public sont bien sûr en droit de demander du pluralisme, c'est certain. Moi, étant belge, je mets quand même un cordon sanitaire médiatique à tout ça.
16: Oui, parce que ça, c'est quand même incroyable, cette histoire de cordon sanitaire. Ouais. Enfin, peut-être vous pouvez nous l'expliquer.
18: Ouais, bien
16: pour
18: sûr.
16: Pour ceux et celles qui ne connaissent pas le fonctionnement de la radio belge.
18: Contrairement à la France, et peut-être sans doute à d'autres pays, la particularité des médias francophones belges, c'est qu'il existe encore aujourd'hui ce qu'on appelle un cordon sanitaire médiatique. C'est-à-dire que la radio francophone belge et la télé francophone belge ne donnent pas le micro en direct à l'extrême droite. Parce que elle estime que l'extrême droite, souvent dans ses discours, appelle au rejet de l'autre, donc à la haine, que ça contrevient à la loi, que c'est le média qui est responsable de ça. Donc s'il y a un dérapage en direct, c'est le média qui est responsable, c'est pas celui qui a énoncé la saloperie à l'antenne. Quand on donne la... Je dis « on », vous voyez, parce que je suis belge, mais quand la... quand les médias francophones belges donnent le micro à l'extrême droite, le propos est enregistré. Il n'est pas tronqué, il est respecté, mais il est contextualisé. Il y a toujours la médiation du journaliste pour éviter que ça dérape en appel à la haine, en rejet d'autrui. Parce que ça, quand il n'existe pas ce cordon, sur une chaîne d'opinion telle qu'il existe, il en existe même plusieurs en France, vous entendez matin, midi et soir des gens mais vraiment appelés à la haine.
19: Il ne se cache plus, le MEDEF et le RN, libre et amoureux, etc. Vous connaissez le refrain, nous l'avons chaque semaine. En sortant du déjeuner, Bardella a déclaré « Je ne suis pas de gauche, je n'ai pas l'entreprise honteuse ». Alors je ne doute pas un instant que Bardella connaisse bien le monde de l'entreprise. Je me permets de rappeler quand même qu'il a fait son stage de troisième comme tout le monde. Donc stage de troisième en entreprise. Et ensuite Bardella a occupé un CDD de 2 heures. C'est la durée du déjeuner d'hier.
18: Donc en France, le citoyen français qui écoute le service public, il est en droit d'exiger du pluralisme. Effectivement, ça revient au pluralisme dans l'humour. Je veux dire... Moi, j'ai avalé un cordon sanitaire médiatique. Il est hors de question que je sois tendre avec des gens qui appellent à la haine ou que je les épargne.
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16: Voilà pour le premier épisode de notre série. Vous l'avez compris, prendre le micro implique une grande responsabilité, tout comme le fait de le donner. De notre côté, on a tenté de faire parler un maximum de gens issus du milieu de l'humour, tout genre, origine et succès confondus. Chacun, chacune à sa place, parce que prendre la parole en humour ou la donner, c'est du sérieux, surtout quand on s'attaque à des sujets politiques. Dans le prochain épisode, on s'intéressera justement au rapport entre l'humour et le pouvoir, parce que l'humour a toujours été une manière de bousculer les puissants et de défier les dominants, avec tous les risques que cela comporte lorsque celles et ceux qui sont visés ne goûtent que moyennement à la plaisanterie. La suite d'Ouvrir les vannes, c'est dans le prochain épisode. À bientôt.

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5: Il est 17h ici à Paris, à Madrid. Bonjour à tous.
1: Karine Bellicha.
5: À la une, après une petite amélioration, les pompiers français qui luttent contre l'incendie ravageant le sud-ouest font déjà face à une remontée des températures qui va de nouveau compliquer la situation avec jusqu'à 40 degrés attendus dès demain. L'exécutif français est en première ligne face aux interrogations sur les moyens dont disposent les services de secours. Le président Macron est sur place cet après-midi. En Espagne, le feu n'est toujours pas maîtrisé non plus, mais les autorités espèrent pouvoir maîtriser les immenses brasiers aux portes de Madrid, avant là aussi une nouvelle vague de chaleur attendue. Et puis au Moyen-Orient, même si le front iranien est calme, pas de frappe américaine, pas de réplique de Téhéran sur ses voisins, les Houthis pro-iraniens perturbent de plus en plus l'exportation de brut saoudien. L'incendie dans le sud-ouest de la France est stabilisé mais pas fixé. Après des jours de progression ininterrompue, il y a moins de foyers actifs depuis la nuit dernière, mais le feu n'est pas pour autant maîtrisé et cette petite accalmie pourrait être très provisoire car les prévisions météo inquiètent avec des températures de nouveau très élevées dès demain. Le président Macron est sur place cet après-midi pour rencontrer les forces mobilisées. Les oppositions interpellent l'exécutif, estimant que les moyens alloués à la sécurité civile ne sont pas suffisants, pointant aussi le manque d'avions Canadair disponibles. Écoutez la réponse de Laurent Nunez, le ministre de l'Intérieur, après le Conseil des ministres ce matin.
6: D'une manière générale, le budget de la sécurité civile, qui relève du ministre de l'Intérieur, le programme 161, il est passé en crédit de paiement en 2017, de 450 millions à 800 millions en 2026. Donc c'est une augmentation de 76%. On est presque au double. Donc une augmentation significative des moyens, et puis évidemment des moyens aériens. Je suis sidéré, effaré de voir qu'on commente notre flotte aérienne en se contentant de parler des Canadair. La flotte aérienne française, elle a une force, c'est qu'elle est très diverse. C'est le président de la République qui l'a voulu. 12 Canadair, 8 avions Dash, et puis nous louons chaque année, et c'est le cas actuellement, 10 hélicoptères bombardiers d'eau, et puis 6 avions qui sont des avions bombardiers, ce qu'on appelle les avions Air Tractor. Nous en avons 6, ce qui en fait d'ailleurs une des flottes les plus importantes d'Europe.
5: 42 000 hectares ont déjà été ravagés par les flammes. L'incendie se situe toujours à 15 km de l'agglomération de Bordeaux, la grande métropole régionale, noyée sous une fumée orange. 220 000 personnes sont désormais des déplacés climatiques. Et tant que le feu n'est pas stabilisé, les habitants ne sont pas autorisés à regagner leur domicile en France. Alors qu'en Espagne, certains évacués de la région de Madrid vont pouvoir rentrer. Premier signe d'amélioration sur le terrain. Les incendies ont ralenti leur progression. Le gouvernement espagnol dit espérer maîtriser d'ici demain soir les feux autour de la capitale. 2 jours décisifs avant une nouvelle vague de chaleur dès mercredi qui rend le risque de nouveaux incendies extrêmes. La capitale espagnole n'est certes pas directement touchée, mais cernée par les flammes, couverte par une épaisse fumée et exposée à un air très pollué tout le week-end. Reportage de Juan Cascon.
0: Le centre de Madrid bondé comme chaque week-end, comme si de rien n'était. Mais samedi, quand on levait les yeux vers le ciel à la Puerta del Sol, sur la Gran Vía ou au Retiro, la scène n'avait rien d'habituel. Karina gère une baraque à churros à côté de la gare d'Atocha.
7: Le ciel était très sombre à cause de la fumée. Des fois, le soleil était rouge, ça faisait peur. Et il tombait des cendres, je n'ai jamais vu ça.
0: Une étrange lumière jaune inondait les rues, l'odeur de brûlé était partout et respirer devenait encore plus difficile pour ceux qui souffrent des maladies respiratoires ou pour les personnes âgées comme Raphaël.
8: J'étais inquiet à cause de toutes les informations qui arrivaient et de tout ce qu'on voit à la télévision. J'ai 80 ans et cet air n'est pas bon pour moi. C'est presque apocalyptique.
0: Un épisode que les touristes qui ont visité la capitale espagnole ces derniers jours n'oublieront jamais. À l'aéroport de Madrid, Loïs et Lucie, les Français.
9: Je crois que c'était il y a deux jours, ça, au réveil, ça m'a réveillé un peu plus tôt, comme s'il y avait de la fumée dans l'appartement.
10: C'est surprenant de voir aussi près de la ville, oui, c'est inquiétant. On a surtout aussi suivi l'actualité en France. Du coup, on compare, on se demande pourquoi il y en a autant partout.
0: Ce sont 3,5 millions de Madrilènes exposés à des niveaux de particules fines dans l'air bien supérieurs à ceux recommandés par l'Organisation mondiale de la santé. Juan Cascón, Madrid, RFI.
5: C'est en fait tout le pourtour méditerranéen qui est confronté aux incendies. Dans la région des Pouilles, en Italie, plus de 400 personnes ont dû être évacuées par la mer en raison de la progression des flammes. Et en Algérie, 7 personnes soupçonnées d'être à l'origine de départs de feu ont été arrêtées. Depuis le début de la saison, moins 6 Algériens ont péri dans des incendies. Dans le reste de l'actualité, le président ukrainien est à Londres pour rencontrer le premier ministre Andy Burnham. Volodymyr Zelensky veut conclure avec les Britanniques un accord sur les drones. Direction ensuite les États-Unis demain pour tenter d'obtenir de Donald Trump davantage de missiles Patriot pour contrer les attaques russes. Mais les stocks sont limités après des semaines de guerre au Moyen-Orient. Une baisse des stocks qui explique peut-être la pause des frappes américaines en Iran, thèse développée dans la presse que dément l'administration Trump, affirmant vouloir laisser une chance à la diplomatie. Pour la troisième nuit consécutive, il n'y a eu ni bombardement américain, ni frappe aérienne sur les pays de la région. En revanche, les alliés de Téhéran, les rebelles houthis du Yémen, ont lancé de nouvelles attaques de drones contre des infrastructures pétrolière saoudienne et perturbe de plus en plus, Hormuz étant toujours paralysé, l'itinéraire de contournement par le détroit de Bab el-Mandeb. Jeanne Bartoli.
11: Des pétroliers qui quittent les côtes saoudiennes après avoir rempli leurs cuves et qui rebroussent chemin avant d'arriver vers le détroit de Bab el-Mandeb. Fait nouveau désormais, certains de ces navires opèrent même un changement d'itinéraire. Selon les données du site de suivi maritime Vortexa cité par le Wall Street Journal, au moins 4 navires transportant du pétrole brut saoudien ont ainsi fait demi-tour la semaine dernière pour faire route vers le canal de Suez. Ce qui laisse entendre qu'ils pourraient ensuite emprunter le détroit de Gibraltar et contourner intégralement l'Afrique avant de faire route vers l'Asie, leur destination finale. Un contournement long, coûteux et qui n'est pas sans faille technique. Le canal de Suez est en effet trop peu profond pour certains pétroliers qui doivent décharger une partie de leur cargaison avant de l'emprunter. Du pétrole acheminé via un oléoduc parallèle au canal, puis de nouveau chargé sur le navire à partir d'un port égyptien en Méditerranée. Il n'empêche, selon le site Vortexa, le transit de pétrole par voie maritime via le canal de Suez a atteint son plus haut niveau depuis 2 ans et demi au cours des 3 premières semaines de juillet.
5: L'armée birmane a considérablement intensifié ses attaques contre les civils depuis l'arrivée au pouvoir en mars de Minong Lai, le général à l'origine du coup d'État de 2021, qui a été élu président à la suite d'élections largement contestées. L'ONG ACLED recense plus de 450 morts civiles au premier semestre 2026, dans plus d'une douzaine de massacres. Cette répression croissante coïncide, Yelena Tomic, avec un remaniement à la tête de l'armée.
12: Quelques jours avant de devenir président, Minong Lai a nommé au poste de nouveau commandant en chef des forces armées Ye Win Ho, un fidèle de longue date et ancien chef des services de renseignement. La CLED observe depuis un changement tactique de l'armée birmane dans la guerre civile qui l'oppose à une myriade de groupes armés ethniques. Moins de frappes, mais des frappes plus meurtrières pour les civils et plus destructrices pour les infrastructures. En 2026, environ 20 millions de personnes ont été exposées à un ou plusieurs incidents violents violent dans un rayon de 5 kilomètres. Une stratégie de terreur qui vise à affaiblir la dissidence et les groupes de résistance qui contrôlent les zones frontalières et dont certaines abritent des gisements de terres rares et des routes commerciales vitales. L'ONG note également une surveillance accrue et une répression numérique des civils, accompagnée dans les centres urbains d'arrestations et d'enlèvements ciblés, ainsi que de recrutements forcés. Depuis que la Birmanie a sombré dans le chaos en 2021, la guerre civile a fait quelques 100 000 morts et des millions de déplacés.
5: L'homme suspecté d'une attaque au couteau à la mi-journée en France, à Paris, a été interpellé. 3 femmes ont été blessées, dont 2 grièvement. Le mobile n'est pas encore établi. Et puis le suspect de l'attentat contre la Gay Pride de Berlin lui a été abattu par la police allemande hier soir, 24 heures après l'attaque qui a fait un mort et une trentaine de blessés. L'homme de 21 ans avait déjà été condamné en mai dernier pour avoir tenté de rejoindre le groupe djihadiste État islamique en Syrie, mais il n'avait pas été incarcéré. Voilà, c'est la fin de ce journal. Tout de suite, la série d'été des médias francophones publics consacrée au rire est produite cette année par la RTS.
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3: 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Épisode 1,

0: Marie Reilly.
1: Il y a 3 ans, la radio-télévision suisse m'a confié l'animation des Décodeurs, une émission diffusée sur RTS Première depuis 1995. Autant dire que quand je suis arrivée, certains micros avaient déjà bien plus de carrière que moi. Depuis, mon travail consiste à donner la parole à des humoristes tous les jours. Certains racontent des blagues depuis plus de 30 ans, d'autres testent encore leur première vanne, parfois sur moi, ce qui est un privilège plutôt discutable. J'ai dû apprendre vite à jongler avec des styles, des sensibilités, des rythmes et des égos parfois plus fragiles qu'un micro sans pied. Et comme les Décodeurs, c'est du service public, il faut aussi faire rire sans déclencher une commission parlementaire tous les mercredis. Bref, je me pose énormément de questions sur l'humour, son rôle aujourd'hui, les visages de celles et ceux qui le font, ce qu'il devient dans un monde fragmenté, ultra polarisé, où une blague peut être applaudie, découpée sur TikTok, sortie de son contexte, puis transformée en débat national avant même la pause déjeuner. Et je suis sûre que vous aussi, vous vous posez toutes ces questions. Avec Jessica qui réalise ces émissions et Pascaline qui les produit, on a donc décidé de prendre le rire au sérieux. Oui, c'est paradoxal, mais c'est justement ce qui nous amusait. Au fil de 9 épisodes nourris par des voix venues du monde de l'humour, on vous emmène au cœur d'une industrie qui s'est construite bien plus tôt qu'on l'imagine, entre rapports de force, enjeux de pouvoir, débats de société et ce besoin très humain de rire fort pour tenir le coup. Alors soyons honnêtes, produire cette série a été un numéro de cirque logistique. On est 3 mamans, on travaille toutes sur d'autres émissions en parallèle, donc il a fallu jongler avec nos agendas impossibles. En plus, Pascaline est tombée enceinte et s'est mise à vomir dans tous les coins, ce qui, d'un point de vue sonore, n'est pas encore une catégorie reconnue en radio. Nos invités, eux, étaient souvent à l'autre bout du monde, à Montréal ou à Abidjan. Autant dire que notre budget ne nous permettait pas de débarquer chez eux avec un micro et des croissants. On les a donc joints par téléphone ou en duplex. Et parfois, vous entendrez même nos notes de rédaction, version 2.0, des vocaux WhatsApp enregistrés entre 2 crises existentielles et 3 réunions Zoom. Dans ce premier volet, on commence par la base, le micro. L'outil indispensable, celui sans lequel une blague reste, eh bien, une pensée intérieure un peu gênante. Mais qui décide de ce qui est drôle et surtout qui décide de mettre à l'affiche ou à l'antenne celles et ceux qui auront le droit de le dire ? On imagine souvent l'humour comme un espace de liberté absolue, une scène, une lumière, un micro et n'importe qui pourrait venir faire rire, en théorie oui. Et en pratique, entre ce micro et les personnes qui rêvent de s'en emparer, il existe tout un parcours d'obstacles invisibles, des choix de programmation, des habitudes, des réseaux, des réflexes de milieu et parfois des résistances tenaces. Pour ouvrir cet épisode consacré au micro et surtout à celles et ceux à qui on le confie, notre premier volet s'intéresse à une minorité persistante, les femmes. Les femmes. Pourquoi en 2026 trouve-t-on encore si peu de femmes à l'affiche des salles de théâtre, des comédie clubs et des festivals d'humour ? Et comment faire bouger les lignes alors que le problème est identifié depuis des décennies ? Dans les Décodeurs, par exemple, il existe une règle immuable. Chaque semaine, sur 4 humoristes, il faut au moins une femme autour de la table. Oui, au moins une. Alors certes, ça ne fait que 25%, mais cette règle existe depuis 20 ans. Comme quoi, même les quotas peuvent prendre leur temps pour devenir autre chose qu'un minimum syndical. On va entendre la toute première des Décodeuses, Claudine Gabarbès. C'était en 1995 ou 1995. Puis celui qui m'a donné le micro à moi, l'ancien producteur des Décodeurs, Gérard Mermet.

0: Honneur aux dames, Madame Claudinga Barbet, quelle est la particularité des vairons, Claudinga?
1: Eh bien, le vairon est un petit poisson des ruisseaux, très commun, à la chair peu estimée. C'est un poisson, somme toute, assez insignifiant, normal, plutôt petit, légèrement enveloppé, avec une calvitie naissante sur le sommet du crâne, et de la famille des chiffères, par sa mère, qui a fait d'ailleurs une très courte carrière, mais percutante, de mannequin dans les années 90. Mais
0: la jalousie, des femmes, c'est incroyable.
1: Rappelez-moi Amanda Lear. Oui.
2: C'était au XXe siècle.
1: Oui.
2: Encore. Et puis, mais ça n'a pas été simple.
3: Gérard Mermet, producteur des décodeurs suisse.
2: Parce que l'idée, elle est, bah, c'est marrant. Hein, on se dit, allez, on va faire venir des femmes. Et puis, ça a été compliqué au début. Et puis, ça m'énerve que ce soit compliqué. Mais le résultat est là.
4: Le résultat est là. Il y a de plus en plus de décodeuses dans l'émission. Toujours pas autant que les hommes.
2: Non, pas autant que les hommes, mais le nouveau producteur continue à avoir au moins une ou deux femmes dans chaque émission. Et puis, on a toujours Laurence Bizan et toi, qui représentaient quand même un côté féminin fort.
4: J'ai été engagée pour mon genre et pas pour mon talent, c'est ça que vous êtes en train de me dire, Gérard Mermet?
2: Non, pas du tout, parce qu'il y a eu plusieurs femmes qui se sont présentées et vous avez été la seule à émerger. D'ailleurs, il y avait que des mecs hein, autour de la table quand on a.
4: Oui.
2: C'était surprenant. Ah non, il y avait une femme.
5: Ça a changé aussi notre regard.
3: Bruno Coppens, humoriste belge.
5: Parce que le regard des hommes entre eux quand ils se parlent, bah, c'est comme dans les vestiaires de foot. On se lâche plus rapidement sur plein de choses et des blagues archaïques, tu vois. Donc, je crois que ce qui a changé, c'est ça. C'est la place des femmes et qui a d'office modifier la façon d'écrire de la plupart des décodeurs, c'est-à-dire se dire, bon ben, on n'est plus en 1980, les choses ont changé, et donc c'est normal, on a fait les blagues sur les blondes, bon ça va, on les a faites, on va passer à autre chose quand même. Voilà, et donc c'est tentant de faire des vannes comme dans le temps, mais comme je disais, c'était vieux avant, donc avançons.
6: Moi je m'appelle Sarah Mottet. J'ai les cheveux roses. Ouais, c'est pour vous donner des informations gratuitement sur moi. Comme ça, quand vous me voyez, paf, vous savez que je vais finir ma vie dans une communauté autogérée. J'habite à Queerland. Il y en a qui connaissent ? Queerland, pour les hétéros, c'est comme Disneyland, mais la mascotte, c'est pas Mickey, c'est Mika.
4: On poursuit avec Rossana Di Vincenzo, elle est journaliste et critique spécialisée dans l'humour pour le journal Télérama.
7: Il y a quand même beaucoup plus de femmes qui ont accès à la scène de manière générale, comparé à lorsque j'ai commencé à traiter la question en 2014-2015. Et il y a toujours encore dans certains endroits, ou sur les plateaux de festival, ou dans certains comédie clubs, on va dire cette atmosphère de boys club quoi qui persiste. Moi j'aime pas parler de mimétisme, mais il y a quand même un peu de ça, c'est-à-dire que les choses changeront quand il y aura de plus en plus de femmes à la tête de lieux de programmation, à la tête de festivals, à la tête de salles de spectacle, à la tête de comédie club, ce qui est en train d'être le cas. Et avant, c'était des postes qui étaient essentiellement trustés par des hommes, et des hommes soit directeurs artistiques, soit programmateurs, soit humoristes eux-mêmes qui tenaient des plateaux. Et donc, bah, on le sait, hein, on a tendance à programmer les gens qui nous ressemblent, en tout cas les amis, les copains, etc. D'où le fait que les femmes avaient moins leur place, et puis il y avait toujours la persistance de ce cliché que une femme est forcément moins drôle qu'un homme, cliché qui existe quand même moins aujourd'hui, hein, parce qu'il y a des femmes très drôles, et moi ça j'en suis persuadée. Donc on va dire que ça avance, mais c'est pas encore tout à fait ça, quoi.
8: Alors je me présente, hein, je m'appelle Florence Mendez, voilà. Je suis également autiste. C'est pas mon seul handicap puisque je suis belge. Alors rassurez-vous, je vais pas faire de blagues sur les Belges et la pédophilie. Dernière fois j'en ai fait une qui est pas passée du tout. Je suis allée jouer au Mans. Vous voyez le Mans ? J'ai dit salut le Mans. En Belgique aussi on aime les rillettes avec un grand F.
9: Le jour où les Suisses auront

0: raclette.
1: Laura Laune, humoriste belge.
0: Parce que rien qu'à la Coupe du Monde, personne savait qui vous étiez. Bah moi je vais vous dire qui vous êtes. Vous êtes qu'une bande d'enculés.
1: Montreux Comédie Festival.
2: Je vais parler de ce que je connais, mais à Bruxelles, on a énormément de femmes humoristes.
1: Jonathan Cartelli, producteur belge.
2: Je pense que c'est une des villes où il y en a le plus. Enfin, on est presque à pas loin du 50-50, contrairement à des villes où, comme Paris, où il y a beaucoup d'hommes, et je sais que c'est compliqué pour plusieurs raisons. Quand nous, on organise des plateaux, en tout cas, on fait toujours attention à ce qu'il y ait une parité entre les hommes et les femmes, parce que ça semble... Bah, c'est logique, quoi. Enfin, c'est même pas un effort qu'on fait, c'est juste c'est normal, quoi. Et j'ai l'impression, mais après, vraiment, je parle du microcosme que je connais, que les représentations sont assez larges, quoi. J'ai l'impression que tout le monde est représenté. Après, bon, moi, je suis un homme blanc, donc forcément, je parle avec mon statut d'homme blanc, mais j'ai l'impression que à Bruxelles et en Belgique, on a une scène humour qui est assez, assez vaste et assez variée.
3: Edith, je suis en train de déposer la petite à la crèche. J'arrive tout bientôt au studio, mais je me demandais si on pouvait pas trouver un humoriste homme qui est proactif quand il s'agit de faire de la place aux femmes. Est-ce que vous connaissez quelqu'un qui se serait déjà exprimé sur le sujet?
4: Ouais, j'ai une idée. Qu'est-ce que tu penses de Johan Provenzano?
5: Je monte sur scène. Cette question de la parité dans les comedy clubs, elle existait quasiment pas. Dès le moment où il y avait un line-up et que c'était quatre gars sur le line-up, la question ne se posait pas. Et plus on avance, plus on voit que oui, en fait, c'est il y a des histoires de boys club. On parle du syndrome de la Schtroumpfette aussi.
3: Le syndrome de la Schtroumpfette, si vous vous demandez ce que c'est, eh bien, c'est quand il y a une seule femme dans un groupe rempli d'hommes et que son rôle principal semble être, eh ben, d'être la femme.
5: Je discutais avec Julie Conti qui s'est retrouvée confrontée à des programmateurs qui viennent vers elle et qui leur dit, t'es dispo pour cette date, on a besoin d'une meuf. Ça vient qualifier un truc de quota, ça vient qualifier un truc de... Ok, mince, il y a trop de mecs, il nous faut absolument une meuf. Je sais pas à quel point on peut parler de discrimination positive. Est-ce que t'es booké parce que t'es une meuf ou est-ce que t'es booké parce que t'es marrante? Pour moi, en fait, faut que la question cesse d'exister pour montrer qu'on a fait un pas vers la bonne direction.
6: Moi, je pense que ça passe aussi par la représentation sur les plateaux.
1: Julie Conti, humoriste suisse.
6: Il faut que maintenant, il y ait vraiment une plus grande prise de conscience pour qu'on ait plus de femmes sur les plateaux et pas à chaque fois le petit quota d'une femme, la Schtroumpfette toute seule. Parce que même pour les femmes, qu'on est humoriste et on se retrouve la seule femme sur un plateau accompagnée de quatre mecs, on a le sentiment de porter son genre. Et si moi, je viens en plateau et je suis que avec des garçons et moi, je bide, c'est pas que moi qui suis mauvaise, c'est toutes les femmes qui sont mauvaises. Ah ben ouais, ben je le savais, parce que les femmes, elles sont moins drôles que les hommes. Enfin, c'est les gens dont on est content. Alors que si on est plusieurs, eh ben voilà, il y en a peut-être une qui marche un peu moins, mais l'autre elle rattrape derrière, et puis du coup il y a différents univers qui se présentent et tout, et une espèce de pluralité pour qu'aussi le public puisse se dire, bah ouais non mais c'est juste une humoriste. Et moi ça me fatigue quand on me présente comme une femme humoriste, je dis, bah moi je suis juste une humoriste. Moi je veux bien faire des plateaux où on est que des filles, je trouve ça génial, j'adore ça, c'est les moments que je préfère, mais j'aime pas quand c'est pinkwashé en mode voilà on donne de la place aux femmes et tout, ça m'exaspère parce qu'en fait on n'est pas des femmes humoristes, on est des humoristes. Jamais on fera un plateau avec que des mecs en disant c'est des hommes humoristes, non. On dira juste des humoristes et j'aimerais bien que ça soit quelque chose dans le verbatim du milieu qui change aussi. Tant qu'on fait un plateau qu'avec des femmes, c'est juste un plateau d'humoristes et puis on arrête d'adresser cette question-là. Je trouve que ce serait quelque chose que ça aussi un bon exploit.
3: Il faut donc que cette diversité existe, mais comment on s'y prend au juste pour qu'elle existe? On a posé la question à Grégoire Führer, il est le directeur du Montreux Comedy Festival.
7: À la fois, il y a cette volonté qui est absolue, qui est de mettre de la diversité, de l'inclusivité dans tout. Et puis, il faut pas non plus se leurrer parce que parfois, le mieux est l'ennemi du bien. On est encore très tributaire de la vente de billets, par exemple, des taux de remplissage d'une soirée, de l'équilibre aussi, de trouver les bons artistes qui représentent toutes ces diversités. Il y a un piège qui est souvent pas très éloigné de la bonne volonté, hein, c'est de commencer à construire des soirées avec des quotas et puis de se retrouver finalement à avoir une ligne éditoriale qui n'a plus beaucoup de sens.
3: Voilà pour le Montreux Comedy Festival, mais plus au sud, sur le continent africain, on en est où des femmes en humour et quels sont les sujets qu'elles abordent sur scène? On a posé la question à Mamane, humoriste nigérien qui nous répond depuis Abidjan.
8: Maintenant, au niveau du genre, il n'y a pas encore beaucoup de femmes dans le monde de l'humour. J'ai connu la même chose en France, hein, à l'époque des Muriel Robin, des Anne Roumanoff, elles étaient les seules vraiment à être sur scène. Et il y avait ce stigmate-là où on disait, oh, oui, une fille qui fait de l'humour, c'est parce qu'elle n'est pas belle, c'est pas chanter, c'est pour ça qu'elle fait de l'humour. Et donc c'était mal vu, mais petit à petit, ça a été accepté. Ça a été accepté par le grand public. Mais on est en train de vivre la même chose aujourd'hui en Afrique. Il y a très peu de filles, mais de plus en plus, elles viennent à l'humour. Il y a une camarade, Prisca, qui joue beaucoup avec nous en Côte d'Ivoire.
9: Pour ceux qui ne me connaissent pas, je me présente, je me représente. Je m'appelle Prisca, Pri Aoulago, sans façon, le petit marteau qui casse les gros cailloux. Je suis la fraîcheur, la Mini Cooper 2.0. Donc quand vous dites que non, les femmes, c'est le sexe faible, quel sexe faible? Vous êtes nos enfants. Et vous là, vous avez peur du diable. Mais le diable a peur de nous, les femmes.
8: Elle faisait du rap avant, elle est venue dans l'humour. Très jolie fille, très intelligente, très drôle. Donc elle a tous les atouts et elle marche, elle cartonne. C'est une humoriste femme numéro 1 aujourd'hui en Côte d'Ivoire. On travaille avec elle, beaucoup, on l'a vu monter. Son exemple sert aux autres jeunes filles qui veulent faire ce métier-là. Et surtout que dans ses sketchs, elle est tout le temps en train de défendre l'égalité homme-femme, de casser ses mythes, ses clichés machos dont les femmes africaines souffrent. Je dis pas assez, mais il y a beaucoup, beaucoup de la domination des hommes sur les femmes qui essayent de monter, qui essayent de tracer leur chemin. Et donc, Prisca en parle. Elle en parle. Le harcèlement sexuel, les violences sexuelles, les viols au sein des familles, l'inceste. Elle parle de ça, hein, l'excision. Donc, les filles humoristes parlent de ça et c'est très bien.
3: Ouvrir les vannes. On referme ce premier chapitre dans lequel, donc vous l'aurez compris, le constat est clair, les femmes manquent toujours cruellement sur les scènes dédiées à l'humour. Et même si la volonté est là, les obstacles existent toujours.

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0: les filles, les meufs, vous venez d'entendre Marguerite.
1: J'aime les filles aussi.
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0: On ouvre notre deuxième chapitre. Après les femmes, parlons un peu des hommes, puisqu'ils sont toujours donc en majorité à l'affiche des salles de spectacle, même quand ils traînent les plus grosses des casseroles derrière eux. Que fait-on des artistes dont une partie du public ne veut plus? Il y a ceux qui sont accusés de violences sexistes et sexuelles, les fameuses VSS, et qui ont même parfois déjà à répondre de plaintes pénales. D'autres qui n'en sont encore qu'au stade de la rumeur qui gronde. Est-ce que le MeToo Stand-Up a bien eu lieu? On a posé la question, pour commencer, à celle qui a sorti l'enquête MeToo Stand-Up. C'était en 2024. Elle couvre l'humour pour son journal Télérama depuis plus de 10 ans, Rossana Di Vincenzo.
3: Tout n'est pas réglé, ça c'est certain. Le MeToo Stand-Up, c'est vrai que moi je l'ai couvert en 2024 quand j'ai rédigé mon enquête sur l'affaire Seb Melia. Mais Seb Melia, c'est une personne qui a été dénoncée, entre guillemets. Mais il y en a d'autres, hein, certainement, qui ont des comportements problématiques. C'est même pas certainement, c'est évident. Qu'est-ce qu'on fait avec ces gens qui sont accusés de violences sexistes et sexuelles? Moi j'ai une position assez tranchée là-dessus, c'est qu'ils ne devraient pas être autorisés à jouer, en fait. Enfin, tant qu'il y a une procédure qui est en cours, ils ne montent pas sur scène. Enfin, je pense que c'est la moindre des choses, ne serait-ce que parce que ça ne crée pas un climat de tranquillité, on va dire, ni pour les gens qui jouent avec eux et qui se trouvent du coup à être confrontés à leur présence sans l'avoir forcément voulu, ni pour le public. Ça crée une espèce de malaise qui est pas souhaitable, en fait. Enfin, donc voilà, moi je pense sincèrement que c'est de la responsabilité des programmateurs et programmatrices de ce milieu de dire non, si tu as des accusations contre toi, tu ne montes pas sur scène, en fait.
4: La responsabilité, pour moi, elle est toujours engagée envers le mec
5: Johan Provenzano, humoriste suisse,
4: qui a choisi de mettre la main au cul à cette meuf. Et après, on délègue un peu cette responsabilité, un peu par ruissellement, à la boîte de tournée, au théâtre, et ensuite, dans le cadre de Comedy Club, aux humoristes qui sont invités sur le plateau, quoi. Si je prends à mon échelle, en tant qu'humoriste qui va sillonner les plateaux, si je me retrouve dans un Comedy Club et qu'il y a un gars qui est accusé de VSS ou qui est accusé d'harcèlement, etc., mon job en tant qu'humoriste qui se doit de faire valoir cette cause-là et d'être du côté des victimes, c'est de refuser, de pas être là, de dire moi je serai pas sur ce plateau, je suis désolé, c'est pas en accord avec mes convictions. C'est un rôle qu'on doit avoir, de soutenir, parce que il y a le, comment on dit, la présomption d'innocence, mais il y a aussi le droit de précaution, c'est ça qu'on dit.
0: Dites, Pascaline, Jessica, on n'était pas très au clair avec cette histoire de présomption d'innocence et de principe de précaution. Alors j'ai vérifié, la présomption d'innocence, c'est donc un principe de droit pénal selon lequel toute personne accusée d'une infraction est considérée comme innocente tant que sa culpabilité n'a pas été légalement démontrée, alors que le principe de précaution, lui, il permet de prendre des mesures préventives quand un risque grave ou irréversible est suspecté, même si les preuves ne sont pas encore complètes.
6: T'arrives à savoir ça par cœur comme ça, toi?
7: Mais n'empêche que j'ai rien compris. T'as pas un exemple?
0: En clair, si une personne travaille dans une crèche et est soupçonnée de pédophilie, on est contente si elle est éloignée des enfants le temps de l'enquête.
6: Ah oui, comme ça, c'est vrai que c'est un peu plus clair, ouais.
4: On envoie le message que on vous écoute, en fait. Vous existez, vous êtes là. C'est pas parce qu'il y a cette présomption d'innocence qui va continuer et que vous allez pouvoir, ça se trouve, vous balader et croiser une affiche du mec qui vous a agressé sexuellement, quoi.
0: Quand on parle de MeToo dans le stand-up, il y a un nom qui revient toujours, c'est celui de l'humoriste belge Florence Mendez, qui est considérée comme l'une des lanceuses d'alerte du mouvement MeToo dans le stand-up francophone. Depuis 2024, elle a recueilli et relayé des témoignages de femmes dénonçant des violences sexuelles et des comportements abusifs dans le milieu de l'humour, et elle a largement contribué à libérer la parole des victimes. Elle nous raconte.
8: Oui, ça c'était quand même assez incroyable, et ça part simplement de moi qui relaye un appel à manifester contre la venue d'Harry Habitant au Cirque Royal. Et ça c'est dingue, parce que tout de suite après je reçois des menaces de mort, et des menaces de mort qui sont prises suffisamment au sérieux par la police pour qu'ils estiment devoir me protéger pendant le spectacle, ce que moi j'avais pas demandé. J'ai pas envie de confier ma protection à la police, puisqu'en plus c'était mon nouveau spectacle où je les insulte pendant 20 minutes, donc ils étaient vraiment très contents d'être là. Ouais, c'est triste, hein. Et tout ça parce qu'on relaie juste, on appelle à manifester qui est quand même un droit inaliénable. C'est là où on est la condition des femmes aujourd'hui, les voix dissidentes, les femmes qui essayent d'élever la voix contre les injustices, ben voilà, elles sont menacées de mort et on essaye de les faire taire par tous les moyens. Et maintenant qu'ils commencent à comprendre que la diffamation ne marche plus, ben voilà, on va passer à la violence. Hein. On a encore des agresseurs dans ce métier qui savent qu'ils sont agresseurs, qui savent que je sais que c'est des agresseurs et qui, eux, ne doivent pas dormir tranquilles. Mais tant mieux, quand on dit la peur doit changer de camp, c'est aussi ça qu'on veut dire. Maintenant, voilà, il est temps que les agresseurs commencent à avoir peur de leurs victimes et commencent à avoir peur de leurs propres actes et de savoir que ça aura des conséquences. Ils savent que le temps de l'impunité, doucement, il est en train de se terminer. Qui tremble un peu, c'est leur tour maintenant.
2: Et qu'en pense le public à Montréal?
1: Par exemple, si un humoriste est accusé d'avoir eu des comportements répréhensibles, est-ce qu'il est capable de continuer à consommer son art, son humour?
9: Il y a des humoristes qui sont cancels, j'ai moins tendance à les consommer.
2: À Bruxelles.
10: Est-ce que il y a des humoristes, d'après vous, qui ne devraient plus faire d'humour?
11: Ah, c'est strange ça, mais oui.
2: À Abidjan.
12: Déjà, le viol, c'est quelque chose de grave. Et toi, en tant que personnalité passée, déjà, si tu es humoriste, tu as une personnalité publique. Et tu fais ce genre de choses, franchement, ça colle direct à ton métier. Rien ne change, c'est la même personne, c'est la personne qui l'a fait. Le métier qu'on voit, c'est...

0: Mais concrètement, comment les institutions gèrent cette problématique? Qui fait quoi et quand? C'est sur cette question qu'on retrouve Grégoire Führer, directeur du Montreux Comédie Festival.
1: Alors, c'est une problématique qu'on connaît depuis quelques années, qui est difficile à gérer. On va pas se mentir, c'est vrai que maintenant, tout ce qui se passe avec la musique récemment, quelque part, va faire jurisprudence. Ça va nous aider certainement aussi, le fait que ce genre de phénomène, malheureusement, je le dis bien malheureusement, se multiplie. Il y a peut-être une jurisprudence. Nous, Montreux Comédie, ce qu'on a toujours essayé de garder comme ligne, c'est de ne pas écouter les rumeurs et de ne pas écouter les on-dit, etc. Parce que c'est très compliqué. Il faut bien imaginer, Montreux Comédie, on parlait avant de responsabilité, on a eu un cas, très clairement, on a eu un cas avec un artiste qui était accusé d'un comportement inapproprié et on s'est posé la question de ne pas le prendre et en discutant avec l'artiste, il a dit, mais vous imaginez bien que si Montreux décide de ne pas nous prendre, vu l'impact de Montreux, c'est un jugement de justice quasiment. Regardez, Montreux ne me prend pas, c'est que vraiment je suis condamné. C'était un vrai cas de conscience. Dans notre équipe, il y avait vraiment 50-50. Vraiment, les gens, il y a la moitié qui était on doit supprimer cet artiste parce qu'il y a des rumeurs. Et puis l'autre moitié qui disait ce ne sont que des rumeurs, il n'y a pas de condamnation pénale, il n'y a même pas de plainte déposée. Donc c'est très compliqué pour nous de faire la justice nous-mêmes parce qu'on n'est pas... C'est pas notre rôle, en fait. C'est pas notre rôle de faire ça.
0: Et finalement, vous avez pris la décision comment, Grégoire Führer?
1: Alors, c'était très divisé. Puis, ce qui a prêché pour... puis, une fois de plus, je dirais pas le nom de l'artiste. Ce qui a permis de trancher en faveur du maintien, c'est que les accusations, les rumeurs, en fait, étaient des faits de comportement reconnus, inadaptés, mais qui n'étaient pas condamnables par la justice. Bon, c'est sûr que s'il y avait eu accusation de viol de 30 femmes, même si ça n'avait pas été jugé par la justice, honnêtement, on aurait supprimé l'artiste, pour être honnête. Parce que là, il y avait un faisceau d'indices tel qu'on se dit, là, ça n'a pas de sens. Quoi. De toute manière, c'est terrible ce genre de situation, parce que le festival, il est de toute façon perdant. Peu importe la réaction qu'il a, il est perdant.
2: L'une des solutions que nous allons mettre en place, en fait, pour prévenir... ce genre de situation à l'avenir.
3: Josée Charlon, programmatrice québécoise du festival Juste pour rire.
2: C'est de créer un comité d'experts qui est indépendant à l'organisme qui est visé et aussi par rapport aux humoristes qui sont touchés et aussi aux plaignants. Et encore faut-il que pour que tout ça fonctionne, il faut qu'il y ait un ou une plaignante et un ou des humoristes, dépendamment, et un organisme. Donc, c'est un réel enjeu que de se fier, comme vous le dites, aux murmures, aux potins, à des trucs qui sont un peu moins concrets. Alors nous, on essaie de trouver une autre façon d'y arriver parce que le tribunal populaire au niveau des réseaux sociaux, c'est un peu particulier. Nous, on est touchés directement, puis d'autant plus Juste pour rire parce qu'on a un peu le monopole de l'humour en ce moment au Québec. Donc, les gens s'attendent à ce qu'on ait une solution miracle et que nous, on devienne un tribunal et que on décide qui a le droit de vivre ou pas, là, tu sais. Mais c'est une décision que nous, malheureusement, on ne peut pas prendre. Autant que ça détruit des victimes, mais ça détruit des carrières aussi.
4: Marie-Pascaline, là, je suis en train de monter l'interview de Jonathan Cartelli et je me rends compte qu'il a un avis bien plus tranché sur la question. Ça vous dit que je l'intègre ici?
5: À fond, c'est une super idée. En plus, on a compris qu'il n'y avait pas de consensus sur la question. Hein.
6: Si on a des propositions de spectacles ou d'artistes sur lesquels on n'est pas sûr, sur lesquels il y a des dossiers, etc., on n'y va simplement pas. On veut que tout le monde se sente à l'aise et que tout le monde soit heureux de venir jouer sur ce plateau et pas qu'il y ait des moments de stress, c'est pas du tout le projet.
7: Il y a des choses qui se mettent en place.
8: Rosana Di Vincenzo, journaliste pour Télérama.
7: Je pense notamment à la charte éthique dans mon comedy club qui a été initiée par Jessie Varin, directrice artistique de la péniche La Nouvelle Scène, qui stipule ce qu'il faut pour faire d'un comedy club un endroit safe, bienveillant, inclusif, antiraciste, antisexiste, antivalidiste, pour que les gens puissent travailler dans de bonnes conditions et que le public aussi puisse avoir accès à des humoristes diversifiés. Donc ça, c'est déjà une progression. Maintenant, tous les comedy clubs parisiens n'ont pas signé cette charte, ce qui est encore un problème. Mais voilà, on va dire que les mentalités évoluent et c'est tant mieux, mais qu'il y a encore quand même pas mal de choses à faire, quoi.
1: Je crois que ça fait depuis le 30e anniversaire du Montreux, donc en 2019.
0: Grégoire Führer, programmateur du Montreux Comédie Festival.
1: Que nous avons mis en place une charte éthique qui est placardée dans toutes les loges, dans toutes les coulisses du Montreux Comédie. Et les gens le savent que, en tout cas, Montreux appliquera une tolérance zéro. Mais ça, ils le savent sur, et je le répète à chaque

0: Début de festival, qu'on a une tolérance zéro sur un comportement inapproprié. On a un numéro vert, on appelle ça comme ça, avec une personne qui n'est pas du tout liée à l'organisation du festival, mais qui est une association spécialisée dans ce type de réception de comportement inapproprié, qui gère les choses. Et ça, c'est valable depuis tout en haut de la hiérarchie jusque tout en bas. Et parfois, on a des cas qui sont difficile parce qu'on a des fois des personnes qui sont avec nous depuis très longtemps et puis qui ont voilà des garçons qui travaillent avec nous depuis très longtemps puis qui ont une manière parfois de draguer de manière un peu lourdingue. Ben on leur dit ben désolé mais c'est plus un comportement qu'on peut faire en 2025 et 2026. Et alors, certains le comprennent pas malheureusement et donc ils s'en vont et puis d'autres le comprennent et puis ils restent. Mais oui, c'est un grand nettoyage, un très grand nettoyage, et on doit avoir valeur d'exemple.
1: Vous l'avez compris, la question est nouvelle, il va encore falloir du temps pour trouver des solutions concrètes. Sauf que dans l'intervalle, et même sous couvert de présomption d'innocence, de nombreuses personnes gravitent autour de ces humoristes accusés de VSS. Elles sont parfois dans les coulisses, on pense aux attachés de production, aux techniciennes, aux extras, ou alors sur scène, puisque malgré elles, elles partagent une affiche. Pour toutes ces personnes, eh bien, la sécurité n'est plus garantie. Pour les champs.

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1: Une magnifique chanson qui nous vient tout droit de 1965. C'était Adieu micro, bonjour Sillon, de la chanteuse française Stella.
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1: En humour, la diversité n'est pas qu'une question de genre. Il s'agit d'un thème beaucoup plus vaste avec au fond cette question. Qu'est-ce qui prime ? La blague ou celle ou celui qui l'a dit ? On a posé la question à un humoriste bien connu en Afrique et en France. Il est le créateur d'une émission qui fait désormais plus d'audience que le football dans bon nombre de pays africains, le Parlement du Rire.
3: Monsieur, écoutez, on est un Parlement sérieux, voilà, qui se respecte. Moi, voilà, je ne vous connais pas. Je reçois des gens, mais sur rendez-vous. Voilà, d'accord.
4: Non. Président, oui. Président, s'il te plaît, on ne sait pas ce qu'il veut. On peut quand même l'écouter.
5: Monsieur le Président.
3: On vous écoute, vous avez une minute.
5: Oui. Un parlementaire,
3: oui,
5: est passé me voir parce, oui, qu'il avait des problèmes très graves. Il va tout faire pour que moi, je sois le président du syndicat des hommes d'affaires de Gondwana City.
3: C'est quoi ça? C'est illégal,
5: je
3: ça.
5: Je lui ai remis une somme de 100 millions d'euros.
3: Pour que vous soyez le président des syndicats des hommes d'affaires.
5: Les élections sont finies.
3: Oui.
5: Il a gagné.
3: Ah, s'il a gagné, c'est...
5: Mais, monsieur le Président,
3: oui,
5: depuis 8 mois, il est injoignable. Quand je l'appelle, il
3: mois.
5: Voit mon nom sur son téléphone, il coupe. Je l'ai appelé encore par un numéro masqué. Il a décroché.
4: Il a décroché, c'est bien.
5: Mmh. Alors, il me fait savoir que lui... Il est à Dubaï, à mission.
6: Le Parlement du Rire, déjà par définition, c'est une émission africaine.
1: Maman.
6: Donc africaine, c'est panafricaine. Il y a plusieurs pays. Donc on fait tout le temps attention à voir des humoristes du Cameroun, du Congo, de République démocratique du Congo, du Rwanda, du Burundi, du Mali, du Sénégal, du Togo, du Bénin, du Niger, de Côte d'Ivoire, du Gabon, du Tchad, voilà, vous voyez, il y a déjà cette diversité-là, elle est géographique. Mais la qualité de l'humour est prise d'abord, c'est sur l'écriture. Maintenant, on fait le premier tri sur la qualité des textes, et après, maintenant, le second tri, c'est essayer de bien répartir ça.
7: On voit là, avec Maman, que les programmateurs, ils ont un réel pouvoir sur ce qu'on entend. Mais Marie, pendant que tu es avec José Charlan, est-ce que tu lui demanderais comment il gère toutes ces questions au Festival Juste pour rire au Québec?
8: On fait partie d'un équilibre, d'un écosystème en fait qui nécessite beaucoup d'équilibre de part et d'autre, je vous dirais, parce que dans certains cas, effectivement, on a ce pouvoir-là. J'aime pas utiliser le mot pouvoir, je parle plutôt d'opportunité. Donc, on a effectivement une multitude d'opportunités à offrir à des humoristes pour les mettre de l'avant. On essaie, bien évidemment, nous, en tant que diffuseurs, en tant que festival, de plaire à un large éventail de publics, bien évidemment. On tente de joindre toutes les générations. Bien évidemment, on veut répondre aux attentes de notre public, donc les artistes les plus populaires, ce qui est en vogue. Maintenant, avec les réseaux sociaux aussi, ça change un peu la donne. Donc, bien évidemment, en premier lieu, on va essayer d'avoir la meilleure programmation possible pour plaire à différents publics, mais pas que. Je pense qu'on a aussi la responsabilité de faire une place importante à la relève, aux talents émergents, et ou même d'aller vers des humoristes et ou des troupes de comédiens et ou dans d'autres disciplines artistiques, mais qui ont toujours une ADN humoristique peut-être un peu plus nichée.
9: Je déclare ouverte la première cérémonie des Molières.
10: Bruno Coppens, humoriste belge, son spectacle La 9e Symphonie.
9: Pour attribuer la Légion d'horreur à tous ces mots qui boursouflent nos conversations. Mais non, pas Molière comme ça, hein. Non, non, Molière, des mots qui prolifèrent comme le lierre.
11: Effectivement, le stand-up, j'étais persuadé,
10: Bruno Coppens,
11: que j'allais être ce dinosaure qu'on irait consulter dans un musée et qu'on allait me mettre dans la naphtaline, etc. Et puis je me rends compte qu'en fait, c'est le fait d'être différent des autres qui fait aussi votre spécificité.
8: Mon équipe de programmation, elle est entièrement féminine aussi. Donc c'est sûr et certain que c'est un sujet qui nous habite sur une base quotidienne. Par la suite, au niveau de la diversité, exactement la même chose aussi. Montréal, de façon très organique et naturelle, est une ville très multiculturelle. Ça se voit, ça s'entend, ça se ressent. Donc, bien évidemment, à l'intérieur de notre grille de programmation, on tient compte aussi de tout ça. Et on a des séries de spectacles qui sont clairement identifiées à des volets de programmation mettant de l'avant la diversité, diversité de couleurs, de genre, etc., etc. Donc, notre grille de programmation, elle est assez exhaustive à ce niveau-là. Donc, je vous dirais que de façon générale, on gère super bien ces aspects-là. Bien évidemment, il y aura toujours place à l'amélioration, mais on a des objectifs très précis à atteindre et bon an, mal an, on réussit quand même très bien.
11: On a quand même eu la chance d'avoir, grâce à Jamel Debbouze, par exemple, tous les comédie clubs qui ont commencé à fleurir un peu partout.
10: Bruno Coppens.
11: Et qui ont permis à toutes des minorités qui n'avaient pas la place sur les grandes scènes où généralement c'était que des humoristes, je dirais, blancs, voilà, de pouvoir s'exprimer. Et peu à peu, on a commencé à comprendre l'importance de ces gens. Et grâce au festival, ils sont populaires. Et du coup, il y a encore ce côté communautaire, je crois, oui, qui fragmente les choses. Oui. Les comédie clubs ont été des terreaux fertiles pour plein d'humoristes qui ne trouvaient pas leur place sur les grandes scènes des salles classiques tenues, entre guillemets, par des blancs. Voilà, on va dire ça comme ça. Et par des hommes surtout. Bon, toutes les minorités, les arabes, les blacks, etc., ont pu trouver une place. Et le public qui venait d'abord était des gens de leur minorité, etc., pour avoir quelqu'un qui parle d'eux. Et puis après, ça s'est répandu. Et puis peu à peu, on s'est rendu compte que ces gens-là pouvaient remplir des très grandes salles. Donc le public s'est ouvert à ça. Le rire a permis quand même d'ouvrir à un plus grand public.
10: Jamel Comedy Club 2006.
12: En fait, j'aurais dû avoir deux Superman. Celui qui s'habille avec une cape.
10: Thomas Gijol.
12: Un petit collant bleu. Et un slip rouge par-dessus.
10: Humoriste français d'origine camerounaise.
12: Il est pathétique, votre Superman. Hein. Ah, sérieux, avec un blanc pour s'habiller comme ça. Si le deuxième Superman, justement, a été noir pour nous, et je vous le dis tout de suite, lui, ça aurait été un sapeur. Hein. Ah, parce que les noirs, j'avoue, on a beau avoir beaucoup de défauts, mais on déconne pas avec le style.
13: Ah, je vois qu'il y a beaucoup de monde hein, ce soir.
10: Frédéric Chaud.
13: Il y a beaucoup d'arabes, de noirs.
10: Humoriste français d'origine vietnamienne.
13: Ouais, il y en a beaucoup. Hein. Attendez, excusez-moi. Je vais arrêter avec cette accent de merde.
14: Vraiment, avec la famille que j'ai, je me suis mise en danger. Je suis sortie avec un Renoir.
10: Amel Chabi.
14: Camerounais.
10: Humoriste française d'origine marocaine.
14: Vous savez très bien comment ça se passe. Jusqu'au jour où je reçois un coup de fil sur mon portable. Mademoiselle Chabi Amel, ici la FBTC, l'association des femmes bafouées et trompées par Monsieur Célestin.
15: Non, moi j'en ai marre de la mode mannequin. Sans déconner, un jour je vais péter un câble. Hein. Est-ce que quelqu'un dans la salle a essayé d'acheter un jean qui soit pas taille basse ces dernières années?
10: Blanche Gardin.
15: Ben franchement, ça vous va bien à vous le taille basse?
10: Humoriste française.
15: Bon, je parle pas aux mutantes anorexiques d'1m70 ou 80, on s'en fout. Non, je parle aux filles normales, comme moi. Parce que sur nous, les petites gourmandes, eh ben le taille basse, c'est dégueulasse.
16: En résumé, que ce soit pour entendre plus de femmes sur scène, plus d'humoristes du coin, moins de violeurs ou simplement découvrir des humoristes qui ont un autre bagage que le nôtre, il faudra un peu de patience, même si le monde de l'humour est en pleine mutation et c'est là aussi que réside son succès.
17: Dans n'importe quel combat, on n'obtient rien si on n'est pas un minimum radical. Enfin, je veux dire, même les droits civiques ne se sont pas obtenus juste en faisant des marches silencieuses et il faut un peu de radicalité pour que les choses elles avancent.
10: Rossana Di Vinci.
17: J'espère que le temps fera son œuvre. Maintenant, il y a tout un truc de déconstruction qui n'est pas fait et qu'il faut faire. Et il y a de la pédagogie à faire et c'est un boulot qui est monstre encore. Et ça passe par tous les niveaux, quoi. C'est-à-dire à la fois quel type d'artiste on décide de programmer quand on est programmateur ou programmatrice, à la fois les artistes, qu'est-ce qu'on raconte sur scène, comment on le raconte, comment on fait rire avec ces sujets-là, en se documentant, en cherchant, en lisant, en étayant son propos. Et puis nous aussi, les médias, quoi, qui on décide de mettre en avant dans nos pages. Par contre, il faut toujours faire de la pédagogie, toujours déconstruire, quoi. Ça, c'est évident, quoi.
10: Marie Reilly.
16: Dans notre prochain épisode, nous parlerons de l'humour comme outil politique, ce qui me permet de refermer ce premier volet en parlant d'une autre diversité, celle des opinions. Est-ce qu'il faut donner le micro, la parole à toutes les opinions, surtout quand elles sont politiques? Et est-ce que toutes les radios francophones publiques fonctionnent de la même manière quand les opinions deviennent extrêmes? On écoute Charline Vanhoenacker.
18: Tous les citoyens qui écoutent le service public sont bien sûr en droit de demander du pluralisme, c'est certain. Moi, étant belge, je mets quand même un cordon sanitaire médiatique à tout ça.
16: Oui, parce que ça, c'est quand même incroyable, cette histoire de cordon sanitaire. Ouais. Enfin, peut-être vous pouvez nous l'expliquer.
18: Ouais, bien
16: pour
18: sûr.
16: Ceux et celles qui ne connaissent pas le fonctionnement de la radio belge.
18: Contrairement à la France, et peut-être sans doute à d'autres pays, la particularité des médias francophones belges, c'est qu'il existe encore aujourd'hui ce qu'on appelle un cordon sanitaire médiatique. C'est-à-dire que la radio francophone belge et la télé francophone belge ne donnent pas le micro en direct à l'extrême droite. Parce que elle estime que l'extrême droite, souvent dans ses discours, appelle au rejet de l'autre, donc à la haine, que ça contrevient à la loi, que c'est le média qui est responsable de ça. Donc s'il y a un dérapage en direct, c'est le média qui est responsable, c'est pas celui qui a énoncé la saloperie à l'antenne. Quand on donne la... Je dis « on », vous voyez, parce que je suis belge, mais quand les médias francophones belges donnent le micro à l'extrême droite, le propos est enregistré. Il n'est pas tronqué, il est respecté, mais il est contextualisé. Il y a toujours la médiation du journaliste pour éviter que ça dérape en appel à la haine, en rejet d'autrui. Parce que ça, quand il n'existe pas ce cordon, sur une chaîne d'opinion telle qu'il existe, il en existe même plusieurs en France, vous entendez matin, midi et soir des gens mais vraiment appelés à la haine. Il ne se cache plus, le MEDEF et le RN, libre et amoureux, etc. Vous connaissez le refrain, nous l'avons chaque semaine. En sortant du déjeuner, Bardella a déclaré « Je ne suis pas de gauche, je n'ai pas l'entreprise honteuse ». Alors je ne doute pas un instant que Bardella connaisse bien le monde de l'entreprise. Je me permets de rappeler quand même qu'il a fait son stage de troisième, comme tout le monde. Donc stage de troisième en entreprise. Et ensuite, Bardella a occupé un CDD de 2 heures. C'est la durée du déjeuner d'hier. Donc en France, le citoyen français qui écoute le service public, il est en droit d'exiger du pluralisme, effectivement. Ça revient au pluralisme dans l'humour. Je veux dire, moi j'ai avalé un cordon sanitaire médiatique, il est hors de question que je sois tendre avec des gens qui appellent à la haine, ou que je les épargne.
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16: Voilà pour le premier épisode de notre série. Vous l'avez compris, prendre le micro implique une grande responsabilité, tout comme le fait de le donner. De notre côté, on a tenté de faire parler un maximum de gens issus du milieu de l'humour, tout genre, origine et succès confondus. Chacun, chacune a sa place, parce que prendre la parole en humour ou la donner, c'est du sérieux, surtout quand on s'attaque à des sujets politiques. Dans le prochain épisode, on s'intéressera justement au rapport entre l'humour et le pouvoir, parce que l'humour a toujours été une manière de bousculer les puissants et de défier les dominants, avec tous les risques que cela comporte lorsque celles et ceux qui sont visés ne goûtent que moyennement à la plaisanterie. La suite d'Ouvrir les vannes, c'est dans le prochain épisode. À bientôt.

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5: Il est 17h ici à Paris, à Madrid. Bonjour à tous.
1: Karine Bellicha.
5: À la une, après une petite amélioration, les pompiers français qui luttent contre l'incendie ravageant le sud-ouest font déjà face à une remontée des températures qui va de nouveau compliquer la situation avec jusqu'à 40 degrés attendus dès demain. L'exécutif français est en première ligne face aux interrogations sur les moyens dont disposent les services de secours. Le président Macron est sur place cet après-midi. En Espagne, le feu n'est toujours pas maîtrisé non plus, mais les autorités espèrent pouvoir maîtriser les immenses brasiers aux portes de Madrid avant là aussi une nouvelle vague de chaleur attendue. Et puis au Moyen-Orient, même si le front iranien est calme, pas de frappe américaine, pas de réplique de Téhéran sur ses voisins, les Houthis pro-iraniens perturbent de plus en plus l'exportation de brut saoudien. L'incendie dans le sud-ouest de la France est stabilisé mais pas fixé. Après des jours de progression ininterrompue, il y a moins de foyers actifs depuis la nuit dernière, mais le feu n'est pas pour autant maîtrisé et cette petite accalmie pourrait être très provisoire car les prévisions météo inquiètent avec des températures de nouveau très élevées dès demain. Le président Macron est sur place cet après-midi pour rencontrer les forces mobilisées. Les oppositions interpellent l'exécutif, estimant que les moyens alloués à la sécurité civile ne sont pas suffisants, pointant aussi le manque d'avions Canadair disponibles. Écoutez la réponse de Laurent Nunez, le ministre de l'Intérieur, après le Conseil des ministres ce matin.
6: D'une manière générale, le budget de la sécurité civile, qui relève du ministre de l'Intérieur, le programme 161, il est passé en crédit de paiement en 2017, de 450 millions à 800 millions en 2026. Donc c'est une augmentation de 76%. On est presque au double. Donc une augmentation significative des moyens, et puis évidemment des moyens aériens. Je suis sidéré, effaré de voir qu'on commente notre flotte aérienne en se contentant de parler des Canadair. La flotte aérienne française, elle a une force, c'est qu'elle est très diverse. C'est le président de la République qui l'a voulu. 12 Canadair, 8 avions Dash, et puis nous louons chaque année, et c'est le cas actuellement, 10 hélicoptères bombardiers d'eau, et puis 6 avions qui sont des avions bombardiers, ce qu'on appelle les avions Air Tractor. Nous en avons 6, ce qui en fait d'ailleurs une des flottes les plus importantes d'Europe.
5: 42 000 hectares ont déjà été ravagés par les flammes. L'incendie se situe toujours à 15 km de l'agglomération de Bordeaux, la grande métropole régionale, noyée sous une fumée orange. 220 000 personnes sont désormais des déplacés climatiques. Et tant que le feu n'est pas stabilisé, les habitants ne sont pas autorisés à regagner leur domicile en France. Alors qu'en Espagne, certains évacués de la région de Madrid vont pouvoir rentrer. Premier signe d'amélioration sur le terrain. Les incendies ont ralenti leur progression. Le gouvernement espagnol dit espérer maîtriser d'ici demain soir les feux autour de la capitale. 2 jours décisifs avant une nouvelle vague de chaleur dès mercredi qui rend le risque de nouveaux incendies extrêmes. La capitale espagnole n'est certes pas directement touchée, mais cernée par les flammes, couverte par une épaisse fumée et exposée à un air très pollué tout le week-end. Reportage de Juan Cascon.
0: Le centre de Madrid bondé comme chaque week-end, comme si de rien n'était. Mais samedi, quand on levait les yeux vers le ciel à la Puerta del Sol, sur la Gran Vía ou au Retiro, la scène n'avait rien d'habituel. Karina gère une baraque à churros à côté de la gare d'Atocha.
7: Le ciel était très sombre à cause de la fumée. Des fois, le soleil était rouge, ça faisait peur. Et il tombait des cendres, je n'ai jamais vu ça.
0: Une étrange lumière jaune inondait les rues, l'odeur de brûlé était partout et respirer devenait encore plus difficile pour ceux qui souffrent des maladies respiratoires ou pour les personnes âgées comme Raphaël.
8: J'étais inquiet à cause de toutes les informations qui arrivaient et de tout ce qu'on voit à la télévision. J'ai 80 ans et cet air n'est pas bon pour moi. C'est presque apocalyptique.
0: Un épisode que les touristes qui ont visité la capitale espagnole ces derniers jours n'oublieront jamais. À l'aéroport de Madrid, Loïs et Lucie, les Français.
9: Je crois que c'était il y a deux jours, ça, au réveil, ça m'a réveillé un peu plus tôt, comme s'il y avait de la fumée dans l'appartement.
10: C'est surprenant de voir aussi près de la ville, oui, c'est inquiétant. On a surtout aussi suivi l'actualité en France. Du coup, on compare, on se demande pourquoi il y en a autant partout.
0: Ce sont 3,5 millions de Madrilènes exposés à des niveaux de particules fines dans l'air bien supérieurs à ceux recommandés par l'Organisation mondiale de la santé. Juan Cascón, Madrid, RFI.
5: C'est en fait tout le pourtour méditerranéen qui est confronté aux incendies. Dans la région des Pouilles, en Italie, plus de 400 personnes ont dû être évacuées par la mer en raison de la progression des flammes. Et en Algérie, 7 personnes soupçonnées d'être à l'origine de départs de feu ont été arrêtées. Depuis le début de la saison, moins 6 Algériens ont péri dans des incendies. Dans le reste de l'actualité, le président ukrainien est à Londres pour rencontrer le premier ministre Andy Burnham. Volodymyr Zelensky veut conclure avec les Britanniques un accord sur les drones. Direction ensuite les États-Unis demain pour tenter d'obtenir de Donald Trump davantage de missiles Patriot pour contrer les attaques russes. Mais les stocks sont limités après des semaines de guerre au Moyen-Orient. Une baisse des stocks qui explique peut-être la pause des frappes américaines en Iran, thèse développée dans la presse que dément l'administration Trump, affirmant vouloir laisser une chance à la diplomatie. Pour la troisième nuit consécutive, il n'y a eu ni bombardement américain, ni frappe aérienne sur les pays de la région. En revanche, les alliés de Téhéran, les rebelles houthis du Yémen, ont lancé de nouvelles attaques de drones contre des infrastructures pétrolière saoudienne et perturbe de plus en plus, Hormuz étant toujours paralysé, l'itinéraire de contournement par le détroit de Bab el-Mandeb. Jeanne Bartoli.
11: Des pétroliers qui quittent les côtes saoudiennes après avoir rempli leurs cuves et qui rebroussent chemin avant d'arriver vers le détroit de Bab el-Mandeb. Fait nouveau désormais, certains de ces navires opèrent même un changement d'itinéraire. Selon les données du site de suivi maritime Vortexa cité par le Wall Street Journal, au moins 4 navires transportant du pétrole brut saoudien ont ainsi fait demi-tour la semaine dernière pour faire route vers le canal de Suez, ce qui laisse entendre qu'ils pourraient ensuite emprunter le détroit de Gibraltar et contourner intégralement l'Afrique avant de faire route vers l'Asie, leur destination finale. Un contournement long, coûteux et qui n'est pas sans faille technique. Le canal de Suez est en effet trop peu profond pour certains pétroliers qui doivent décharger une partie de leur cargaison avant de l'emprunter. Du pétrole acheminé via un oléoduc parallèle au canal, puis de nouveau chargé sur le navire à partir d'un port égyptien en Méditerranée. Il n'empêche, selon le site Vortexa, le transit de pétrole par voie maritime via le canal de Suez a atteint son plus haut niveau depuis 2 ans et demi au cours des 3 premières semaines de juillet.
5: L'armée birmane a considérablement intensifié ses attaques contre les civils depuis l'arrivée au pouvoir en mars de Minong Lai, le général à l'origine du coup d'État de 2021, qui a été élu président à la suite d'élections largement contestées. L'ONG ACLED recense plus de 450 morts civiles au premier semestre 2026, dans plus d'une douzaine de massacres. Cette répression croissante coïncide, Yelena Tomic, avec un remaniement à la tête de l'armée.
12: Quelques jours avant de devenir président, Minong Lai a nommé au poste de nouveau commandant en chef des forces armées Ye Win Ho, un fidèle de longue date et ancien chef des services de renseignement. La CLED observe depuis un changement tactique de l'armée birmane dans la guerre civile qui l'oppose à une myriade de groupes armés ethniques. Moins de frappes, mais des frappes plus meurtrières pour les civils et plus destructrices pour les infrastructures. En 2026, environ 20 millions de personnes ont été exposées à un ou plusieurs incidents violents violents dans un rayon de 5 kilomètres. Une stratégie de terreur qui vise à affaiblir la dissidence et les groupes de résistance qui contrôlent les zones frontalières et dont certaines abritent des gisements de terres rares et des routes commerciales vitales. L'ONG note également une surveillance accrue et une répression numérique des civils, accompagnée dans les centres urbains d'arrestations et d'enlèvements ciblés, ainsi que de recrutements forcés. Depuis que la Birmanie a sombré dans le chaos en 2021, la guerre civile a fait quelques 100 000 morts et des millions de déplacés.
5: L'homme suspecté d'une attaque au couteau à la mi-journée en France, à Paris, a été interpellé. 3 femmes ont été blessées, dont 2 grièvement. Le mobile n'est pas encore établi. Et puis le suspect de l'attentat contre la Gay Pride de Berlin lui a été abattu par la police allemande hier soir, 24 heures après l'attaque qui a fait un mort et une trentaine de blessés. L'homme de 21 ans avait déjà été condamné en mai dernier pour avoir tenté de rejoindre le groupe djihadiste État islamique en Syrie, mais il n'avait pas été incarcéré. Voilà, c'est la fin de ce journal. Tout de suite, la série d'été des médias francophones publics consacrée au rire est produite cette année par la RTS.
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0: les citoyens qui écoutent le service public sont bien sûr en droit de demander du pluralisme.
1: La responsabilité, pour moi, elle est toujours engagée envers le mec qui a choisi de mettre la main au cul à cette meuf.
0: La radio francophone belge et la télé francophone belge ne donnent pas le micro en direct à l'extrême droite.
2: À la fois, il y a cette volonté qui est absolue, qui est de mettre de la diversité, de l'inclusivité dans tout. 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
3: Ouvrir les vannes, une série des médias francophones publics dédiée à l'humour, en 9 épisodes, proposée par la Radio-Télévision Suisse. Épisode 1,

0: Marie Reilly.
1: Il y a 3 ans, la radio-télévision suisse m'a confié l'animation des Decodeurs, une émission diffusée sur RTS Première depuis 1995. Autant dire que quand je suis arrivée, certains micros avaient déjà bien plus de carrière que moi. Depuis, mon travail consiste à donner la parole à des humoristes tous les jours. Certains racontent des blagues depuis plus de 30 ans, d'autres testent encore leur première vanne, parfois sur moi, ce qui est un privilège plutôt discutable. J'ai dû apprendre vite à jongler avec des styles, des sensibilités, des rythmes et des égos parfois plus fragiles qu'un micro sans pied. Et comme les décodeurs, c'est du service public, il faut aussi faire rire sans déclencher une commission parlementaire tous les mercredis. Bref, je me pose énormément de questions sur l'humour, son rôle aujourd'hui, les visages de celles et ceux qui le font, ce qu'il devient dans un monde fragmenté, ultra polarisé, où une blague peut être applaudie, découpée sur TikTok, sortie de son contexte, puis transformée en débat national avant même la pause déjeuner. Et je suis sûre que vous aussi, vous vous posez toutes ces questions. Avec Jessica qui réalise ces émissions et Pascaline qui les produit, on a donc décidé de prendre le rire au sérieux. Oui, c'est paradoxal, mais c'est justement ce qui nous amusait. Au fil de 9 épisodes nourris par des voix venues du monde de l'humour, on vous emmène au cœur d'une industrie qui s'est construite bien plus tôt qu'on l'imagine, entre rapports de force, enjeux de pouvoir, débats de société et ce besoin très humain de rire fort pour tenir le coup. Alors soyons honnêtes, produire cette série a été un numéro de cirque logistique. On est 3 mamans, on travaille toutes sur d'autres émissions en parallèle, donc il a fallu jongler avec nos agendas impossibles. En plus, Pascaline est tombée enceinte et s'est mise à vomir dans tous les coins, ce qui, d'un point de vue sonore, n'est pas encore une catégorie reconnue en radio. Nos invités, eux, étaient souvent à l'autre bout du monde, à Montréal ou à Abidjan. Autant dire que notre budget ne nous permettait pas de débarquer chez eux avec un micro et des croissants. On les a donc joints par téléphone ou en duplex. Et parfois, vous entendrez même nos notes de rédaction version 2.0, des vocaux WhatsApp enregistrés entre 2 crises existentielles et 3 réunions Zoom. Dans ce premier volet, on commence par la base, le micro. L'outil indispensable, celui sans lequel une blague reste, eh bien, une pensée intérieure un peu gênante. Mais qui décide de ce qui est drôle et surtout qui décide de mettre à l'affiche ou à l'antenne celles et ceux qui auront le droit de le dire ? On imagine souvent l'humour comme un espace de liberté absolue, une scène, une lumière, un micro et n'importe qui pourrait venir faire rire. En théorie, oui. Et en pratique, entre ce micro et les personnes qui rêvent de s'en emparer, il existe tout un parcours d'obstacles invisibles, des choix de programmation, des habitudes, des réseaux, des réflexes de milieu et parfois des résistances tenaces. Pour ouvrir cet épisode consacré au micro et surtout à celles et ceux à qui on le confie, notre premier volet s'intéresse à une minorité persistante, les femmes. Les femmes. Pourquoi en 2026 trouve-t-on encore si peu de femmes à l'affiche des salles de théâtre, des comédie clubs et des festivals d'humour ? Et comment faire bouger les lignes alors que le problème est identifié depuis des décennies ? Dans les décodeurs, par exemple, il existe une règle immuable. Chaque semaine, sur 4 humoristes, il faut au moins une femme autour de la table. Oui, au moins une. Alors certes, ça ne fait que 25%, mais cette règle existe depuis 20 ans. Comme quoi, même les quotas peuvent prendre leur temps pour devenir autre chose qu'un minimum syndical. On va entendre la toute première des décodeuses, Claudinga Barbet, c'était en 1995 ou 1995. Puis celui qui m'a donné le micro à moi, l'ancien producteur des décodeurs, Gérard Mermet.
2: Ouvrir les vannes.

0: honneur aux dames, Madame Claudinga Barbet. Quelle est la particularité des verrons, Claudinga?
1: Eh bien, le verron est un petit poisson des ruisseaux, très commun, à la chair peu estimée. C'est un poisson, somme toute, assez insignifiant, normal, plutôt petit, légèrement enveloppé, avec une calvitie naissante sur le sommet du crâne, et de la famille des chiffères, par sa mère, qui a fait d'ailleurs une très courte carrière, mais percutante, de mannequin dans les années 90. Mais
0: la jalousie, la jalousie des femmes, c'est incroyable.
1: Rappelez-moi Amanda Lear. Oui.
2: C'était au XXe siècle.
1: Oui.
2: Encore. Et puis, mais ça n'a pas été simple.
3: Gérard Mermet, producteur des décodeurs suisse.
2: Parce que l'idée, elle est, bah, c'est marrant. Hein. On se dit, allez, on va faire venir des femmes. Et puis, ça a été compliqué au début. Et puis, ça m'énerve que ce soit compliqué. Mais le résultat est là.
4: Le résultat est là. Il y a de plus en plus de décodeuses dans l'émission. Toujours pas autant que les hommes.
2: Non, pas autant que les hommes. Mais le nouveau producteur continue à avoir au moins une.

0: Lorsque j'ai commencé à traiter la question en 2014-2015, il y a toujours encore dans certains endroits, ou sur les plateaux de festivals, ou sur dans certains comédie-clubs, on va dire cette atmosphère de boys club quoi qui persiste. Moi, j'aime pas parler de mimétisme, mais il y a quand même un peu de ça, c'est-à-dire que les choses changeront quand il y aura de plus en plus de femmes à la tête de lieux de programmation, à la tête de festivals, à la tête de salles de spectacle, à la tête de comédie-clubs, ce qui est en train d'être le cas. Et avant, c'était des postes qui étaient essentiellement trustés par des hommes, et des hommes soit directeurs artistiques, soit programmateurs, soit humoristes eux-mêmes qui tenaient des plateaux. Et donc, on le sait, on a tendance à programmer les gens qui nous ressemblent, en tout cas les amis, les copains, etc. D'où le fait que les femmes avaient moins leur place, et puis il y avait toujours la persistance de ce cliché que une femme est forcément moins drôle qu'un homme, cliché qui existe quand même moins aujourd'hui, parce qu'il y a des femmes très drôles, et moi ça j'en suis persuadée. Donc on va dire que ça avance, mais c'est pas encore tout à fait ça quoi.
1: Alors je me présente, je m'appelle Florence Mendez, voilà. Je suis également autiste. C'est pas mon seul handicap puisque je suis belge. Alors rassurez-vous, je vais pas faire de blagues sur les Belges et la pédophilie. Dernière fois j'en ai fait une qui est pas passée du tout, je suis allée jouer au Mans. Vous voyez le Mans ? J'ai dit « Salut Le Mans, en Belgique aussi on aime les rillettes, avec un grand F !»
2: Le jour où les Suisses auront

0: raclette.
1: Laura Laune, humoriste belge.
0: Parce que rien qu'à la Coupe du Monde, personne savait qui vous étiez. Bah moi je vais vous dire qui vous êtes. Vous êtes qu'une bande d'enculés.
1: Montreux Comédie Festival.
2: Je vais parler de ce que je connais, mais à Bruxelles, on a énormément de femmes humoristes.
1: Jonathan Cartelli, producteur belge.
2: Je pense que c'est une des villes où il y en a le plus. Enfin, on est presque à pas loin du 50-50, contrairement à des villes où, comme Paris, où il y a beaucoup d'hommes, et je sais que c'est compliqué pour plusieurs raisons. Quand nous, on organise des plateaux, en tout cas, on fait toujours attention à ce qu'il y ait une parité entre les hommes et les femmes, parce que ça semble... Bah, c'est logique, quoi. Enfin, c'est même pas un effort qu'on fait, c'est juste c'est normal, quoi. Et j'ai l'impression, mais après, vraiment, je parle du microcosme que je connais, que les représentations sont assez larges, quoi. J'ai l'impression que tout le monde est représenté. Après, bon, moi, je suis un homme blanc, donc forcément, je parle avec mon statut d'homme blanc, mais j'ai l'impression que à Bruxelles et en Belgique, on a une scène humour qui est assez, assez vaste et assez variée.
3: Edith, je suis en train de déposer la petite à la crèche. J'arrive tout bientôt au studio, mais je me demandais si on pouvait pas trouver un humoriste homme qui est proactif quand il s'agit de faire de la place aux femmes. Est-ce que vous connaissez quelqu'un qui se serait déjà exprimé sur le sujet?
4: Ouais, j'ai une idée. Qu'est-ce que tu penses de Johan Provenzano?
5: Je monte sur scène. Cette question de la parité dans les comedy clubs, elle existait quasiment pas. Dès le moment où il y avait un line-up et que c'était quatre gars sur le line-up, la question ne se posait pas. Et plus on avance, plus on voit que oui, en fait, c'est il y a des histoires de boys club. On parle du syndrome de la Schtroumpfette aussi.
3: Le syndrome de la Schtroumpfette, si vous vous demandez ce que c'est, eh bien, c'est quand il y a une seule femme dans un groupe rempli d'hommes et que son rôle principal semble être, eh ben, d'être la femme.
5: Je discutais avec Julie Conti qui s'est retrouvée confrontée à des programmateurs qui viennent vers elle et qui leur dit, t'es dispo pour cette date, on a besoin d'une meuf. Ça vient qualifier un truc de quota, ça vient qualifier un truc de... Ok, mince, il y a trop de mecs, il nous faut absolument une meuf. Je sais pas à quel point on peut parler de discrimination positive. Est-ce que t'es booké parce que t'es une meuf ou est-ce que t'es booké parce que t'es marrante? Pour moi, en fait, faut que la question cesse d'exister pour montrer qu'on a fait un pas vers la bonne direction.
6: Moi, je pense que ça passe aussi par la représentation sur les plateaux.
1: Julie Conti, humoriste suisse.
6: Il faut que maintenant, il y ait vraiment une plus grande prise de conscience pour qu'on ait plus de femmes sur les plateaux et pas à chaque fois le petit quota d'une femme, la Schtroumpfette toute seule. Parce que même pour les femmes, qu'on est humoriste et on se retrouve la seule femme sur un plateau accompagnée de quatre mecs, on a le sentiment de porter son genre. Et si moi, je viens en plateau et je suis que avec des garçons et moi, je bide, c'est pas que moi qui suis mauvaise, c'est toutes les femmes qui sont mauvaises. Ah bah ouais, mais je le savais, parce que les femmes, elles sont moins drôles que les hommes. Enfin, c'est les gens dont on se trouve content. Alors que si on est plusieurs, eh ben voilà, il y en a peut-être une qui marche un peu moins, mais l'autre elle rattrape derrière, et puis du coup il y a différents univers qui se présentent et tout ça et tout, et une espèce de pluralité pour qu'aussi le public puisse se dire, bah ouais non mais c'est juste une humoriste. Et moi ça me fatigue qu'on me présente comme une femme humoriste, bah moi je suis juste une humoriste. Moi je veux bien faire des plateaux où on est que des filles, je trouve ça génial, j'adore ça, c'est les moments que je préfère, mais j'aime pas quand c'est pinkwashé en mode voilà on donne de la place aux femmes et tout, ça m'exaspère parce qu'en fait on n'est pas des femmes humoristes, on est des humoristes. Jamais on fera un plateau avec que des mecs en disant

0: c'est des hommes humoristes. Non, on dira juste des humoristes, et j'aimerais bien que ça soit quelque chose dans le verbatim du milieu qui change aussi. Tant qu'on fait un plateau qu'avec des femmes, c'est juste un plateau d'humoristes, et puis on arrête d'adresser cette question-là. Je trouve que ce serait quelque chose que ça a aussi un bon exploit.
1: Il faut donc que cette diversité existe, mais comment on s'y prend au juste pour qu'elle existe? On a posé la question à Grégoire Führer, il est le directeur du Montreux Comédie Festival.
2: À la fois, il y a cette volonté qui est absolue, qui est de mettre de la diversité, de l'inclusivité dans tout. Et puis, il faut pas non plus se leurrer, parce que parfois, le mieux est l'ennemi du bien. On est encore très tributaire de la vente de billets, par exemple, des taux de remplissage d'une soirée, de l'équilibre aussi, de trouver les bons artistes qui représentent toutes ces diversités. Il y a un piège qui est souvent pas très éloigné de la bonne volonté, hein, c'est de commencer à construire des soirées avec des quotas et puis de se retrouver finalement à avoir une ligne éditoriale qui n'a plus beaucoup de sens.
1: Voilà pour le Montreux Comédie Festival, mais plus au sud, sur le continent africain, on en est où des femmes en humour et quels sont les sujets qu'elles abordent sur scène? On a posé la question à Maman, humoriste nigérien qui nous répond depuis Abidjan.
3: Maintenant, au niveau du genre, il n'y a pas encore beaucoup de femmes dans le monde de l'humour. J'ai connu la même chose en France, hein. À l'époque des Muriel Robin, des Anne Roumanoff, elles étaient les seules vraiment à être sur scène. Et il y avait ce stigmate-là où on disait « Oh, une fille qui fait de l'humour, c'est parce qu'elle n'est pas belle, elle ne sait pas chanter, c'est pour ça qu'elle fait de l'humour. » Donc c'était mal vu, mais petit à petit, ça a été accepté. Ça a été accepté par le grand public. Mais on est en train de vivre la même chose aujourd'hui en Afrique. Il y a très peu de filles, mais de plus en plus, elles viennent à l'humour. Il y a une camarade, Prisca, qui joue beaucoup avec nous en Côte d'Ivoire.
4: Pour ceux qui ne me connaissent pas, je me représente. Je m'appelle Prisca, Pri Aoulago, sans façon, le petit marteau qui casse les gros cailloux. Je suis la fraîcheur, la Mini Cooper 2.0. Donc quand vous dites que non, les femmes, c'est le sexe faible, quel sexe faible? Vous êtes nos enfants. Et vous là, vous avez peur du diable. Mais le diable a peur de nous, les femmes.
3: Elle faisait du rap avant, elle est venue dans l'humour. Très jolie fille, très intelligente, très drôle. Donc elle a tous les atouts et elle marche, elle cartonne. C'est une humoriste femme numéro 1 aujourd'hui en Côte d'Ivoire. On travaille avec elle, beaucoup, on l'a vu monter. Son exemple sert aux autres jeunes filles qui veulent faire ce métier-là. Et surtout que dans ses sketchs, elle est tout le temps en train de défendre l'égalité homme-femme, de casser ses mythes, ses clichés machos dont les femmes africaines souffrent. On ne dit pas assez, mais il y a beaucoup, beaucoup de la domination des hommes sur les femmes qui essayent de monter, qui essayent de tracer leur chemin. Et donc, Prisca en parle. Elle en parle. Le harcèlement sexuel, les violences sexuelles, les viols au sein des familles, l'inceste. Elle parle de ça, hein, l'excision. Donc, les filles humoristes parlent de ça et c'est très bien.
1: Ouvrir les vannes. On referme ce premier chapitre dans lequel, donc vous l'aurez compris, le constat est clair, les femmes manquent toujours cruellement sur les scènes dédiées à l'humour. Et même si la volonté est là, les obstacles existent toujours.
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0: les filles, les meufs, vous venez d'entendre Marguerite.
1: Que j'aime les filles aussi.
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0: On ouvre notre deuxième chapitre. Après les femmes, parlons un peu des hommes, puisqu'ils sont toujours donc en majorité à l'affiche des salles de spectacle, même quand ils traînent les plus grosses des casseroles derrière eux. Que fait-on des artistes dont une partie du public ne veut plus? Il y a ceux qui sont accusés de violences sexistes et sexuelles, les fameuses VSS, et qui ont même parfois déjà à répondre de plaintes pénales. D'autres qui n'en sont encore qu'au stade de la rumeur qui gronde. Est-ce que le MeToo Stand-Up a bien eu lieu? On a posé la question, pour commencer, à celle qui a sorti l'enquête MeToo Stand-Up. C'était en 2024. Elle couvre l'humour pour son journal Télérama depuis plus de 10 ans, Rossana Di Vincenzo.
3: Tout n'est pas réglé, ça c'est certain. Le MeToo Stand-Up, c'est vrai que moi je l'ai couvert en 2024 quand j'ai rédigé mon enquête sur l'affaire Seb Melia. Mais Seb Melia, c'est une personne qui a été dénoncée, entre guillemets. Mais il y en a d'autres, hein, certainement, qui ont des comportements problématiques. C'est même pas certainement, c'est évident. Qu'est-ce qu'on fait avec ces gens qui sont accusés de violences sexistes et sexuelles? Moi j'ai une position assez tranchée là-dessus, c'est qu'ils ne devraient pas être autorisés à jouer, en fait. Enfin, tant que il y a une procédure qui est en cours, ils montent pas sur scène. Enfin, je pense que c'est la moindre des choses, ne serait-ce que parce que ça crée pas un climat de tranquillité, on va dire, ni pour les gens qui jouent avec eux et qui se trouvent du coup à être confrontés à leur présence sans l'avoir forcément voulu, ni pour le public. Ça crée une espèce de malaise qui est pas souhaitable, en fait. Enfin, donc voilà, moi je pense sincèrement que c'est de la responsabilité des programmateurs et programmatrices de ce milieu de dire non, si tu as des accusations contre toi, tu ne montes pas sur scène, en fait.
4: La responsabilité, pour moi, elle est toujours engagée envers le mec,
2: Johan Provenzano, humoriste suisse,
4: qui a choisi de mettre la main au cul à cette meuf. Et après, on délègue un peu cette responsabilité, un peu par ruissellement, à la boîte de tournée, au théâtre, et ensuite, dans le cadre de Comedy Club, aux humoristes qui sont invités sur le plateau, quoi. Si je prends à mon échelle, en tant qu'humoriste qui va sillonner les plateaux, si je me retrouve dans un Comedy Club et qu'il y a un gars qui est accusé de VSS ou qui est accusé d'harcèlement, etc., mon job en tant qu'humoriste qui se doit de faire valoir cette cause-là et d'être du côté des victimes, c'est de refuser, de pas être là, de dire moi je serai pas sur ce plateau, je suis désolé, c'est pas en accord avec mes convictions. C'est un rôle qu'on doit avoir, de soutenir, parce que il y a le, comment on dit, la présomption d'innocence, mais il y a aussi le droit de précaution, c'est ça qu'on dit.
0: Dites, Pascaline, Jessica, on n'était pas très au clair avec cette histoire de présomption d'innocence et de principe de précaution. Alors j'ai vérifié, la présomption d'innocence, c'est donc un principe de droit pénal selon lequel toute personne accusée d'une infraction est considérée comme innocente tant que sa culpabilité n'a pas été légalement démontrée, alors que le principe de précaution, lui, il permet de prendre des mesures préventives quand un risque grave ou irréversible est suspecté, même si les preuves ne sont pas encore complètes.
5: T'arrives à savoir ça par cœur comme ça, toi?
6: Mais n'empêche que j'ai rien compris. T'as pas un exemple?
0: En clair, si une personne travaille dans une crèche et est soupçonnée de pédophilie, on est contente si elle est éloignée des enfants le temps de l'enquête.
5: Ah oui, comme ça, c'est vrai que c'est un peu plus clair, ouais.
4: On envoie le message que on vous écoute, en fait. Vous existez, vous êtes là. C'est pas parce qu'il y a cette présomption d'innocence qui va continuer et que vous allez pouvoir, ça se trouve, vous balader et croiser une affiche du mec qui vous a agressé sexuellement, quoi.
0: Quand on parle de MeToo dans le stand-up, il y a un nom qui revient toujours, c'est celui de l'humoriste belge Laurence Mendez, qui est considérée comme l'une des lanceuses d'alerte du mouvement MeToo dans le stand-up francophone. Depuis 2024, elle a recueilli et relayé des témoignages de femmes dénonçant des violences sexuelles et des comportements abusifs dans le milieu de l'humour, et elle a largement contribué à libérer la parole des victimes. Elle nous raconte.
7: Oui, ça c'était quand même assez incroyable, et ça part simplement de moi qui relaye un appel à manifester contre la venue d'Harry Habitant au Cirque Royal. Et ça c'est dingue, parce que tout de suite après je reçois des menaces de mort, et des menaces de mort qui sont prises suffisamment au sérieux par la police pour qu'ils estiment devoir me protéger pendant le spectacle, ce que moi j'avais pas demandé. J'ai pas envie de confier ma protection à la police, puisqu'en plus c'était mon nouveau spectacle où je les insulte pendant 20 minutes, donc ils étaient vraiment très contents d'être là. Ouais, c'est triste, hein, et tout ça parce qu'on relaie juste, on appelle à manifester, qui est quand même un droit inaliénable. C'est là où on est la condition des femmes aujourd'hui, les voix dissidentes, les femmes qui essayent d'élever la voix contre les injustices, ben voilà, elles sont menacées de mort et on essaye de les faire taire par tous les moyens. Et maintenant qu'ils commencent à comprendre que la diffamation ne marche plus, ben voilà, on va passer à la violence. Hein. On a encore des agresseurs dans ce métier qui savent qu'ils sont agresseurs, qui savent que je sais que c'est des agresseurs et qui, eux, ne doivent pas dormir tranquilles. Mais tant mieux, quand on dit la peur doit changer de camp, c'est aussi ça qu'on veut dire. Maintenant, voilà, il est temps que les agresseurs commencent à avoir peur de leurs victimes et commencent à avoir peur de leurs propres actes et de savoir que ça aura des conséquences. Ils savent que le temps de l'impunité, d'où il est en train de se terminer, qui tremble un peu, c'est leur tour maintenant.
2: Et qu'en pense le public à Montréal?
1: Par exemple, si un humoriste est accusé d'avoir eu des comportements répréhensibles, est-ce qu'il est capable de continuer à consommer son art, son humour?
8: Il y a des humoristes qui sont cancel, j'ai moins tendance à les consommer.
2: À Bruxelles.
9: Est-ce que il y a des humoristes, d'après vous, qui devraient plus faire d'humour?
10: Ah, c'est fraîche ça, mais oui.
2: À Abidjan.
11: Déjà, le viol, c'est quelque chose de grave. Et toi, en tant que personnalité passée, déjà, si tu es humoriste, tu as une personnalité publique. Et tu fais ce genre de choses, franchement, ça colle direct à ton métier. Rien ne change, c'est la même personne, c'est la personne qui l'a fait. Le métier qu'on voit, c'est ce qu'il présente au public. Mais derrière, c'est la vraie vie. Donc, tu commets un viol, c'est que tu as un violeur.
7: Les gens refusent de tuer leurs idoles.
2: Florence Mendès, humoriste belge.
7: Et de voir sortir de cette dissonance cognitive et accepter que la personne que vous admirez est non seulement un être humain normal et en plus un salaud, je pense que c'est un chemin qui est extrêmement difficile à faire.
12: Jess, Pascaline, il faut qu'on regarde plus largement ce que ça veut dire aussi de partager un plateau avec quelqu'un qui a été accusé de VSS parce que ça a forcément dû arriver, non?
9: Oui, Julie, continue, nous a parlé de ça.
13: On m'envoyait faire la première partie d'un humoriste qui a été un des premiers à se prendre un MeToo. Et tout le monde savait dans le milieu qu'il avait des histoires et personne m'avait prévenu. Et moi, j'étais venue de commencer l'humour, je connaissais pas du tout, j'avais pas du tout les informations, ça, mais c'était un truc que dans le milieu, tout

0: Il est indépendant à l'organisme qui est visé et aussi par rapport aux humoristes qui sont touchés et aussi aux plaignants. Et encore faut-il que pour que tout ça fonctionne, il faut qu'il y ait un ou une plaignante et un ou des humoristes, dépendamment, et un organisme. Donc, c'est un réel enjeu que de se fier, comme vous le dites, aux murmures, aux potins, à des trucs qui sont un peu moins concrets. Alors nous, on essaie de trouver une autre façon d'y arriver parce que le tribunal populaire au niveau des réseaux sociaux, c'est un peu particulier. Nous, on est touchés directement, puis d'autant plus juste pour rire parce qu'on a un peu le monopole de l'humour en ce moment au Québec. Donc les gens s'attendent à ce qu'on ait une solution miracle et que nous, on devienne un tribunal et que on décide ben, qui a le droit de vivre ou pas, là, tu sais, mais c'est une décision que nous, malheureusement, on ne peut pas prendre. Autant que ça détruit des victimes, mais ça détruit des carrières aussi.
1: Marie-Pascaline, là, je suis en train de monter l'interview de Jonathan Cartelli et je me rends compte qu'il a un avis bien plus tranché sur la question. Ça vous dit que je l'intègre ici?
2: À fond, c'est une super idée. En plus, on a compris qu'il n'y avait pas de consensus sur la question. Hein.
3: Si on a des propositions de spectacles ou d'artistes sur lesquels on n'est pas sûr, sur lesquels il y a des dossiers, etc., on n'y va simplement pas. On veut que tout le monde se sente à l'aise et que tout le monde soit heureux de venir jouer sur ce plateau et pas qu'il y ait des moments de stress, c'est pas du tout le projet.
4: Il y a des choses qui se mettent en place.
5: Rosana Di Vincenzo, journaliste pour Télérama.
4: Je pense notamment à la charte éthique dans mon comédie club qui a été initiée par Jessie Varin, directrice artistique de la péniche La Nouvelle Scène, qui stipule ce qu'il faut pour faire d'un comédie club un endroit safe, bienveillant, inclusif, antiraciste, antisexiste, antivalidiste, pour que les gens puissent travailler dans de bonnes conditions et que le public aussi puisse avoir accès à des humoristes diversifiés. Donc ça, c'est déjà une progression. Maintenant, tous les comedy clubs parisiens n'ont pas signé cette charte, ce qui est encore un problème. Mais voilà, on va dire que les mentalités évoluent et c'est tant mieux, mais qu'il y a encore quand même pas mal de choses à faire, quoi.
6: Je crois que ça fait depuis le 30e anniversaire du Montreux, donc en 2019.
5: Grégoire Furet, programmateur du Montreux Comédie Festival.
6: Que nous avons mis en place une charte éthique qui est placardée dans toutes les loges, dans toutes les coulisses du Montreux Comédie. Et les gens le savent que, en tout cas, Montreux appliquera une tolérance zéro. Mais ça, ils le savent sur, et je le répète à chaque début de festival, qu'on a une tolérance zéro sur un comportement inapproprié. On a un numéro vert, on l'appelle ça comme ça, avec une personne qui n'est pas du tout liée à l'organisation du festival, mais qui est une association spécialisée dans ce type de réception de comportement inapproprié, qui gère les choses. Et ça, c'est valable depuis tout en haut de la hiérarchie jusque tout en bas. Et parfois, on a des cas qui sont difficile parce qu'on a des fois des personnes qui sont avec nous depuis très longtemps et puis qui ont voilà des garçons qui travaillent avec nous depuis très longtemps puis qui ont une manière parfois de draguer de manière un peu lourdingue. Ben on leur dit ben désolé mais c'est plus un comportement qu'on peut faire en 2025 et 2026. Et alors certains le comprennent pas malheureusement et donc ils s'en vont et puis d'autres le comprennent et puis ils restent. Mais oui, c'est un grand nettoyage, un très grand nettoyage, et on doit avoir valeur d'exemple.
7: Vous l'avez compris, la question est nouvelle, il va encore falloir du temps pour trouver des solutions concrètes. Sauf que dans l'intervalle, et même sous couvert de présomption d'innocence, de nombreuses personnes gravitent autour de ces humoristes accusés de VSS. Elles sont parfois dans les coulisses, on pense aux attachés de production, aux techniciennes, aux extras, ou alors sur scène, puisque malgré elles partagent une affiche. Pour toutes ces personnes, eh bien, la sécurité n'est plus garantie.

0: magnifique chanson qui nous vient tout droit de 1965. C'était Adieu micro, bonjour Sillon, de la chanteuse française Stella.
1: Bonjour Sillon.
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0: En humour, la diversité n'est pas qu'une question de genre. Il s'agit d'un thème beaucoup plus vaste, avec au fond cette question : qu'est-ce qui prime ? La blague ou celle ou celui qui l'a dit ? On a posé la question à un humoriste bien connu en Afrique et en France. Il est le créateur d'une émission qui fait désormais plus d'audience que le football dans bon nombre de pays africains, le Parlement du Rire.
3: Monsieur, écoutez, on est un parlement sérieux, voilà, qui se respecte. Moi, voilà, je ne vous connais pas. Je reçois des gens, mais sur rendez-vous.
4: Voilà, d'accord.
5: Non. Président, oui. Président, s'il te plaît, on ne sait pas ce qu'il veut. On peut quand même l'écouter.
6: Monsieur le Président.
3: On vous écoute, vous avez une minute.
6: Oui. Un parlementaire,
3: oui,
6: est passé me voir parce, oui, qu'il avait des problèmes très graves. Il va tout faire pour que moi, je sois le président du syndicat des hommes d'affaires de Gondwana City.
3: C'est quoi ça? C'est illégal,
6: je
3: ça.
6: Je lui ai remis une somme de 100 millions d'euros.
3: Pour que vous soyez le président des syndicats des hommes d'affaires.
6: Les élections sont finies.
3: Oui.
6: Il a gagné.
3: Ah, s'il a gagné, c'est...
6: Mais, monsieur le Président,
3: oui,
6: depuis 8 mois, il est injoignable. Quand je l'appelle, il voit mon nom sur son téléphone, il coupe. Je l'ai appelé encore par un numéro masqué. Il a décroché.
5: Il a décroché, c'est bien.
6: Alors, il me fait savoir que lui, il est en Dubaï, à Michel.
7: Le Parlement du Rire, déjà par définition, c'est une émission africaine.
0: Maman.
7: Donc africaine, c'est panafricaine. Il y a plusieurs pays. Donc on fait tout le temps attention à avoir des humoristes du Cameroun, du Congo, de République démocratique du Congo, du Rwanda, du Burundi, du Mali, du Sénégal, du Togo, du Bénin, du Niger, de Côte d'Ivoire, du Gabon, du Tchad, voilà, vous voyez, il y a déjà cette diversité-là, elle est géographique. Mais la qualité de l'humour est prise d'abord, c'est sur l'écriture. Maintenant, on fait le premier tri sur la qualité des textes, et après, maintenant, le second tri, c'est essayer de bien répartir ça.
8: On voit là, avec Maman, que les programmateurs, ils ont un réel pouvoir sur ce qu'on entend. Mais Marie, pendant que tu es avec José Charland, est-ce que tu lui demanderais comment il gère toutes ces questions au Festival Juste pour Rire au Québec?
9: On fait partie d'un équilibre, d'un écosystème en fait qui nécessite beaucoup d'équilibre de part et d'autre, je vous dirais, parce que dans certains cas, effectivement, on a ce pouvoir-là. J'aime pas utiliser le mot pouvoir, je parle plutôt d'opportunité. Donc, on a effectivement une multitude d'opportunités à offrir à des humoristes pour les mettre de l'avant. On essaie, bien évidemment, nous, en tant que diffuseurs, en tant que festival, de plaire à un large éventail de publics, bien évidemment. On tente de joindre toutes les générations. Bien évidemment, on veut répondre aux attentes de notre public, donc les artistes les plus populaires, ce qui est en vogue. Maintenant, avec les réseaux sociaux aussi, ça change un peu la donne. Donc, bien évidemment, en premier lieu, on va essayer d'avoir la meilleure programmation possible pour plaire à différents publics, mais pas que. Je pense qu'on a aussi la responsabilité de faire une place importante à la relève, aux talents émergents, et ou même d'aller vers des humoristes et ou des troupes de comédiens et ou dans d'autres disciplines artistiques, mais qui ont toujours une ADN humoristique peut-être un peu plus nichée.
10: Je déclare ouverte la première cérémonie des Molières.
11: Bruno Coppens, humoriste belge, son spectacle La 9e Symphonie.
10: Pour attribuer la Légion d'horreur à tous ces mots qui boursouflent nos conversations. Mais non, pas Molière comme ça, hein. Non, non, Molière, des mots qui prolifèrent comme le lierre.
12: Effectivement, le stand-up, j'étais persuadé,
11: Bruno Coppens,
12: que j'allais être ce dinosaure qu'on irait consulter dans un musée et qu'on allait me mettre dans la naphtaline, etc. Et puis, je me rends compte qu'en fait, c'est le fait d'être différent des autres qui fait aussi votre spécificité.
9: Mon équipe de programmation, elle est entièrement féminine aussi. Donc, c'est sûr et certain que c'est un sujet qui nous habite sur une base quotidienne. Par la suite, au niveau de la diversité, exactement la même chose aussi. Montréal, de façon très organique et naturelle, est une ville très multiculturelle. Ça se voit, ça s'entend, ça se ressent. Donc, bien évidemment, à l'intérieur de notre grille de programmation, on tient compte aussi de tout ça. Et on a des séries de spectacles qui sont clairement identifiées à des volets de programmation mettant de l'avant la diversité, diversité de couleurs, de genre, etc., etc. Donc, notre grille de programmation, elle est assez exhaustive à ce niveau-là. Donc, je vous dirais que de façon générale, on gère super bien ces aspects-là. Bien évidemment, il y aura toujours place à l'amélioration, mais on a des objectifs très précis à atteindre et bon an, mal an, on réussit quand même très bien.
1: On a quand même eu la chance d'avoir, grâce à Jamel Debbouze, par exemple, tous les comedy clubs qui ont commencé à fleurir un peu partout.
4: Bruno Coppens.
1: Et qui ont permis à toutes des minorités qui n'avaient pas la place sur les grandes scènes où généralement c'était que des humoristes, je dirais, blancs, voilà, de pouvoir s'exprimer. Et peu à peu, on a commencé à comprendre l'importance de ces gens, et grâce au festival, ils sont populaires, et du coup, il y a encore ce côté communautaire, je crois, oui, qui fragmente les choses, oui. Les comedy clubs ont été des terreaux fertiles pour plein d'humoristes qui ne trouvaient pas leur place sur les grandes scènes des salles classiques tenues, entre guillemets, par des blancs. Voilà, on va dire ça comme ça. Et par des hommes surtout. Bon. Toutes les minorités, les arabes, les blacks, etc., ont pu trouver une place. Et le public qui venait d'abord était des gens de leur minorité, etc., pour avoir quelqu'un qui parle d'eux. Et puis après, ça s'est répandu. Et puis peu à peu, on s'est rendu compte que ces gens-là pouvaient remplir des très grandes salles. Donc le public s'est ouvert à ça. Le rire a permis quand même d'ouvrir à un plus grand public.
4: Jamel Comedy Club 2006.
13: En fait, j'aurais dû avoir deux Superman. Celui qui s'habille avec une cape.
4: Thomas Gijol.
13: Un petit collant bleu. Et un slip rouge par-dessus.
4: Humoriste français d'origine camerounaise.
13: Et pathétique, votre Superman. Hein. Ah, sérieux, avec un blanc pour s'habiller comme ça. Parce que le deuxième Superman, justement, a été noir pour nous. Et je vous le dis tout de suite, lui, ça a été un sapeur. Hein. Ah, parce que les noirs, j'avoue, on a beau avoir beaucoup de défauts, mais on déconne pas avec le style.
14: Ah, je vois qu'il y a beaucoup de monde hein, ce soir.
4: Frédéric Chaud.
14: Il y a beaucoup d'arabes et de noirs.
4: Humoriste français d'origine vietnamienne.
14: Ouais, il y en a beaucoup. Hein. Attendez, excusez-moi. Je vais arrêter avec cette accent de merde.
15: Vraiment, avec la famille que j'ai, je me suis mise en danger. Je suis sortie avec un Renoir.
4: Amel Chabi.
15: Camerounais.
4: Humoriste française d'origine marocaine.
15: Vous savez très bien comment ça se passe. Jusqu'au jour où je reçois un coup de fil sur mon portable. Mademoiselle Chabi Amel, ici la FBTC, l'association des femmes bafouées et trompées par Monsieur Célestin.
16: Non, moi j'en ai marre de la mode mannequin. Sans déconner, un jour je vais péter un câble. Hein. Est-ce que quelqu'un dans la salle a essayé d'acheter un jean qui soit pas taille basse ces dernières années?
4: Blanche Gardin.
16: Là, franchement, ça vous va bien à vous le taille basse?
4: Humoriste française.
16: Bon, je parle pas aux mutantes anorexiques d'1m70 ou 80, on s'en fout. Non, je parle aux filles normales, comme moi. Parce que sur nous, les petites gourmandes, eh ben le taille basse, c'est dégueulasse.
17: En résumé, que ce soit pour entendre plus de femmes sur scène, plus d'humoristes du coin, moins de violeurs ou simplement découvrir des humoristes qui ont un autre bagage que le nôtre, il faudra un peu de patience, même si le monde de l'humour est en pleine mutation et c'est là aussi que réside son succès.
18: Dans n'importe quel combat, on n'obtient rien si on n'est pas un minimum radical. Enfin, je veux dire, même les droits civiques ne se sont pas obtenus juste en faisant des démarches silencieuses et il faut un peu de radicalité pour que les choses elles avancent.
4: Rossana Di Vincenzo.
18: J'espère que le temps fera son œuvre. Maintenant, il y a tout un truc de déconstruction qui est pas fait et qu'il faut faire. Et il y a de la pédagogie à faire et c'est un boulot qui est monstre encore. Et ça passe par tous les niveaux, quoi. C'est-à-dire à la fois quel type d'artiste on décide de programmer quand on est programmateur ou programmatrice, à la fois les artistes, qu'est-ce qu'on raconte sur scène, comment on le raconte, comment on fait rire avec ces sujets-là, en se documentant, en cherchant, en lisant, en étayant son propos. Et puis nous aussi, les médias, quoi, qui on décide de mettre en avant dans nos pages. Par contre, il faut toujours, toujours, toujours faire de la pédagogie, toujours, toujours, toujours déconstruire, déconstruire, déconstruire, quoi. Ça, c'est évident, quoi.
4: Marie Reilly.
17: Dans notre prochain épisode, nous parlerons de l'humour comme outil politique, ce qui me permet de refermer ce premier volet en parlant d'une autre diversité, celle des opinions. Est-ce qu'il faut donner le micro, la parole à toutes les opinions, surtout quand elles sont politiques? Et est-ce que toutes les radios francophones publiques fonctionnent de la même manière quand les opinions deviennent extrêmes? On écoute Charline Van Honecker.
19: Tous les citoyens qui écoutent le service public sont bien sûr en droit de demander du pluralisme, c'est certain. Moi, étant belge, je mets quand même un cordon sanitaire médiatique à tout ça.
17: Oui, parce que ça, c'est quand même incroyable, cette histoire de cordon sanitaire. Ouais. Enfin, peut-être vous pouvez nous l'expliquer.
19: Oui, bien
17: pour
19: sûr.
17: Pour ceux et celles qui ne connaissent pas le fonctionnement de la radio belge.
19: Contrairement à la France, et peut-être sans doute à d'autres pays, la particularité des médias francophones belges, c'est qu'il existe encore aujourd'hui ce qu'on appelle un cordon sanitaire médiatique, C'est-à-dire que la radio francophone belge et la télé francophone belge ne donnent pas le micro en direct à l'extrême droite. Parce que elle estime que l'extrême droite, souvent dans ses discours, appelle au rejet de l'autre, donc à la haine, que ça contrevient à la loi, que c'est le média qui est responsable de ça. Donc s'il y a un dérapage en direct, c'est le média qui est responsable, c'est pas celui qui a énoncé la saloperie à l'antenne. Quand on donne la... Je dis on, vous voyez, parce que je suis belge, mais quand les médias francophones belges donnent le micro à l'extrême droite, le propos est enregistré. Il n'est pas tronqué, il est respecté, mais il est contextualisé. Il y a toujours la médiation du journaliste pour éviter que ça dérape en appel à la haine, en rejet d'autrui. Parce que ça, quand il n'existe pas ce cordon, sur une chaîne d'opinion telle qu'il existe, il en existe même plusieurs en France, vous entendez matin, midi et soir des gens mais vraiment appelés à la haine.
20: Il ne se cache plus, le MEDEF et le RN, libre et amoureux, etc. Vous connaissez le refrain, nous l'avons chaque semaine. En sortant du déjeuner, Bardella a déclaré « Je ne suis pas de gauche, je n'ai pas l'entreprise honteuse ». Alors je ne doute pas un instant que Bardella connaisse bien le monde de l'entreprise. Je me permets de rappeler quand même qu'il a fait son stage de troisième comme tout le monde. Donc stage de troisième en entreprise. Et ensuite Bardella a occupé un CDD de 2 heures. C'est la durée du déjeuner d'hier.
19: Donc en France, le citoyen français qui écoute le service public, il est en droit d'exiger du pluralisme. Effectivement, ça revient au pluralisme dans l'humour. Je veux dire... Moi, j'ai avalé un cordon sanitaire médiatique. Il est hors de question que je sois tendre avec des gens qui appellent à la haine ou que je les épargne.
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17: Voilà pour le premier épisode de notre série. Vous l'avez compris, prendre le micro implique une grande responsabilité, tout comme le fait de le donner. De notre côté, on a tenté de faire parler un maximum de gens issus du milieu de l'humour, tout genre, origine et succès confondus. Chacun, chacune à sa place, parce que prendre la parole en humour ou la donner, c'est du sérieux, surtout quand on s'attaque à des sujets politiques. Dans le prochain épisode, on s'intéressera justement au rapport entre l'humour et le pouvoir, parce que l'humour a toujours été une manière de bousculer les puissants et de défier les dominants, avec tous les risques que cela comporte lorsque celles et ceux qui sont visés ne goûtent que moyennement à la plaisanterie. La suite d'Ouvrir les vannes, c'est dans le prochain épisode. À bientôt.

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5: Il est 17h ici à Paris, à Madrid. Bonjour à tous.
1: Karine Bellicha.
5: À la une, après une petite amélioration, les pompiers français qui luttent contre l'incendie ravageant le sud-ouest font déjà face à une remontée des températures qui va de nouveau compliquer la situation avec jusqu'à 40 degrés attendus dès demain. L'exécutif français est en première ligne face aux interrogations sur les moyens dont disposent les services de secours. Le président Macron est sur place cet après-midi. En Espagne, le feu n'est toujours pas maîtrisé non plus, mais les autorités espèrent pouvoir maîtriser les immenses brasiers aux portes de Madrid, avant là aussi une nouvelle vague de chaleur attendue. Et puis au Moyen-Orient, même si le front iranien est calme, pas de frappe américaine, pas de réplique de Téhéran sur ses voisins, les Houthis pro-iraniens perturbent de plus en plus l'exportation de brut saoudien. L'incendie dans le sud-ouest de la France est stabilisé mais pas fixé. Après des jours de progression ininterrompue, il y a moins de foyers actifs depuis la nuit dernière. Mais le feu n'est pas pour autant maîtrisé et cette petite accalmie pourrait être très provisoire car les prévisions météo inquiètent. Avec des températures de nouveau très élevées dès demain, le président Macron est sur place cet après-midi pour rencontrer les forces mobilisées. Les oppositions interpellent l'exécutif, estimant que les moyens alloués à la sécurité civile ne sont pas suffisants, pointant aussi le manque d'avions Canadair disponibles. Écoutez la réponse de Laurent Nunez, le ministre de l'Intérieur, après le Conseil des ministres ce matin.
6: D'une manière générale, le budget de la sécurité civile, qui relève du ministre de l'Intérieur, le programme 161, il est passé en crédit de paiement en 2017, de 450 millions à 800 millions en 2026. Donc c'est une augmentation de 76%. On est presque au double. Donc une augmentation significative des moyens, et puis évidemment des moyens aériens. Je suis sidéré, effaré de voir qu'on commente notre flotte aérienne en se contentant de parler des Canadair. La flotte aérienne française, elle a une force, c'est qu'elle est très diverse. C'est le président de la République qui l'a voulu. 12 Canadair, 8 avions Dash, et puis nous louons chaque année, et c'est le cas actuellement, 10 hélicoptères bombardiers d'eau, et puis 6 avions qui sont des avions bombardiers, ce qu'on appelle les avions Air Tractor. Nous en avons 6, ce qui en fait d'ailleurs une des flottes les plus importantes d'Europe.
5: 42 000 hectares ont déjà été ravagés par les flammes. L'incendie se situe toujours à 15 km de l'agglomération de Bordeaux, la grande métropole régionale, noyée sous une fumée orange. 220 000 personnes sont désormais des déplacés climatiques. Et tant que le feu n'est pas stabilisé, les habitants ne sont pas autorisés à regagner leur domicile en France. Alors qu'en Espagne, certains évacués de la région de Madrid vont pouvoir rentrer. Premier signe d'amélioration sur le terrain. Les incendies ont ralenti leur progression. Le gouvernement espagnol dit espérer maîtriser d'ici demain soir les feux autour de la capitale. 2 jours décisifs avant une nouvelle vague de chaleur dès mercredi qui rend le risque de nouveaux incendies extrêmes. La capitale espagnole n'est certes pas directement touchée, mais cernée par les flammes, couverte par une épaisse fumée et exposée à un air très pollué tout le week-end. Reportage de Juan Cascon.
0: Le centre de Madrid bondé comme chaque week-end, comme si de rien n'était. Mais samedi, quand on levait les yeux vers le ciel à la Puerta del Sol, sur la Gran Vía ou au Retiro, la scène n'avait rien d'habituel. Karina gère une baraque à churros à côté de la gare d'Atocha.
7: Le ciel était très sombre à cause de la fumée. Des fois, le soleil était rouge, ça faisait peur. Et il tombait des cendres, je n'ai jamais vu ça.
0: Une étrange lumière jaune inondait les rues, l'odeur de brûlé était partout et respirer devenait encore plus difficile pour ceux qui souffrent des maladies respiratoires ou pour les personnes âgées comme Raphaël.
8: J'étais inquiet à cause de toutes les informations qui arrivaient et de tout ce qu'on voit à la télévision. J'ai 80 ans et cet air n'est pas bon pour moi. C'est presque apocalyptique.
0: Un épisode que les touristes qui ont visité la capitale espagnole ces derniers jours n'oublieront jamais. À l'aéroport de Madrid, Loïs et Lucie, les Français.
9: Je crois que c'était il y a deux jours, ça, au réveil, ça m'a réveillé un peu plus tôt, comme s'il y avait de la fumée dans l'appartement.
10: C'est surprenant de voir aussi près de la ville, oui, c'est inquiétant. On a surtout suivi l'actualité en France. Du coup, on compare, on se demande pourquoi il y en a autant partout.
0: Ce sont 3,5 millions de Madrilènes exposés à des niveaux de particules fines dans l'air bien supérieurs à ceux recommandés par l'Organisation mondiale de la santé. Juan Cascón, Madrid, RFI.
5: C'est en fait tout le pourtour méditerranéen qui est confronté aux incendies. Dans la région des Pouilles, en Italie, plus de 400 personnes ont dû être évacuées par la mer en raison de la progression des flammes. Et en Algérie, 7 personnes soupçonnées d'être à l'origine de départs de feu ont été arrêtées. Depuis le début de la saison, au moins 6 Algériens ont péri dans des incendies. Dans le reste de l'actualité, le président ukrainien est à Londres pour rencontrer le premier ministre Andy Burnham. Volodymyr Zelensky veut conclure avec les Britanniques un accord sur les drones. Direction ensuite les États-Unis demain pour tenter d'obtenir de Donald Trump davantage de missiles Patriot pour contrer les attaques russes. Mais les stocks sont limités après des semaines de guerre au Moyen-Orient. Une baisse des stocks qui explique peut-être la pause des frappes américaines en Iran. Thèse développée dans la presse que dément l'administration Trump, affirmant vouloir laisser une chance à la diplomatie. Pour la troisième nuit consécutive, il n'y a eu ni bombardement américain, ni frappe aérienne sur les pays de la région. En revanche, les alliés de Téhéran, les rebelles houthis du Yémen, ont lancé de nouvelles attaques de drones contre des infrastructures pétrolière saoudienne et perturbe de plus en plus, Hormuz étant toujours paralysé, l'itinéraire de contournement par le détroit de Bab el-Mandeb. Jeanne Bartoli.
11: Des pétroliers qui quittent les côtes saoudiennes après avoir rempli leurs cuves et qui rebroussent chemin avant d'arriver vers le détroit de Bab el-Mandeb. Fait nouveau désormais, certains de ces navires opèrent même un changement d'itinéraire. Selon les données du site de suivi maritime Vortexa cité par le Wall Street Journal, au moins 4 navires transportant du pétrole brut saoudien ont ainsi fait demi-tour la semaine dernière pour faire route vers le canal de Suez. Ce qui laisse entendre qu'ils pourraient ensuite emprunter le détroit de Gibraltar et contourner intégralement l'Afrique avant de faire route vers l'Asie, leur destination finale. Un contournement long, coûteux et qui n'est pas sans faille technique. Le canal de Suez est en effet trop peu profond pour certains pétroliers qui doivent décharger une partie de leur cargaison avant de l'emprunter. Du pétrole acheminé via un oléoduc parallèle au canal, puis de nouveau chargé sur le navire à partir d'un port égyptien en Méditerranée. Il n'empêche, selon le site Vortexa, le transit de pétrole par voie maritime via le canal de Suez a atteint son plus haut niveau depuis 2 ans et demi au cours des 3 premières semaines de juillet.
5: L'armée birmane a considérablement intensifié ses attaques contre les civils depuis l'arrivée au pouvoir en mars de Min Aung Hlaï, le général à l'origine du coup d'État de 2021, qui a été élu président à la suite d'élections largement contestées. L'ONG ACLED recense plus de 450 morts civiles au premier semestre 2026, dans plus d'une douzaine de massacres. Cette répression croissante coïncide, Yelena Tomic, avec un remaniement à la tête de l'armée.
12: Quelques jours avant de devenir président, Min Aung Hlaï a nommé au poste de nouveau commandant-chef des forces armées Ye Win Ho, un fidèle de longue date et ancien chef des services de renseignement. La CLED observe depuis un changement tactique de l'armée birmane dans la guerre civile qui l'oppose à une myriade de groupes armés ethniques. Moins de frappes, mais des frappes plus meurtrières pour les civils et plus destructrices pour les infrastructures. En 2026, environ 20 millions de personnes ont été exposées à un ou plusieurs incidents violents musulmans dans un rayon de 5 km. Une stratégie de terreur qui vise à affaiblir la dissidence et les groupes de résistance qui contrôlent les zones frontalières et dont certaines abritent des gisements de terres rares et des routes commerciales vitales. L'ONG note également une surveillance accrue et une répression numérique des civils, accompagnée dans les centres urbains d'arrestations et d'enlèvements ciblés, ainsi que de recrutements forcés. Depuis que la Birmanie a sombré dans le chaos en 2021, la guerre civile a fait quelques 100 000 morts et des millions de déplacés.
5: L'homme suspecté d'une attaque au couteau à la mi-journée en France, à Paris, a été interpellé. 3 femmes ont été blessées, dont 2 grièvement. Le mobile n'est pas encore établi. Et puis le suspect de l'attentat contre la Gay Pride de Berlin a lui été abattu par la police allemande hier soir, 24 heures après l'attaque qui a fait un mort et une trentaine de blessés. L'homme de 21 ans avait déjà été condamné en mai dernier pour avoir tenté de rejoindre le groupe djihadiste État islamique en Syrie, mais il n'avait pas été incarcéré. Voilà, c'est la fin de ce journal. Tout de suite, la série d'été des médias francophones publics consacrée au rire est produite cette année par la RTS.
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14: Alors je tiens tout d'abord à saluer Rémi, voilà, qui dans les commentaires sous ma chronique précédente m'a reproché d'être trop vulgaire pour une fille. Tu as parfaitement raison, d'ailleurs, je t'encule, Rémi.
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0: Marie Reilly.
1: Il y a 3 ans, la radio-télévision suisse m'a confié l'animation des Décodeurs, une émission diffusée sur RTS Première depuis 1995. Autant dire que quand je suis arrivée, certains micros avaient déjà bien plus de carrière que moi. Depuis, mon travail consiste à donner la parole à des humoristes tous les jours. Certains racontent des blagues depuis plus de 30 ans, d'autres testent encore leur première vanne, parfois sur moi, ce qui est un privilège plutôt discutable. J'ai dû apprendre vite à jongler avec des styles, des sensibilités, des rythmes et des égos parfois plus fragiles qu'un micro sans pied. Et comme les Décodeurs, c'est du service public, il faut aussi faire rire sans déclencher une commission parlementaire tous les mercredis. Bref, je me pose énormément de questions sur l'humour, son rôle aujourd'hui, les visages de celles et ceux qui le font, ce qu'il devient dans un monde fragmenté, ultra polarisé, où une blague peut être applaudie, découpée sur TikTok, sortie de son contexte, puis transformée en débat national avant même la pause déjeuner. Et je suis sûre que vous aussi, vous vous posez toutes ces questions. Avec Jessica qui réalise ces émissions et Pascaline qui les produit, on a donc décidé de prendre le rire au sérieux. Oui, c'est paradoxal, mais c'est justement ce qui nous amusait. Au fil de 9 épisodes nourris par des voix venues du monde de l'humour, on vous emmène au cœur d'une industrie qui s'est construite bien plus tôt qu'on l'imagine, entre rapports de force, enjeux de pouvoir, débats de société et ce besoin très humain de rire fort pour tenir le coup. Alors soyons honnêtes, produire cette série a été un numéro de cirque logistique. On est 3 mamans, on travaille toutes sur d'autres émissions en parallèle, donc il a fallu jongler avec nos agendas impossibles. En plus, Pascaline est tombée enceinte et s'est mise à vomir dans tous les coins, ce qui, d'un point de vue sonore, n'est pas encore une catégorie reconnue en radio. Nos invités, eux, étaient souvent à l'autre bout du monde, à Montréal ou à Abidjan. Autant dire que notre budget ne nous permettait pas de débarquer chez eux avec un micro et des croissants. On les a donc joints par téléphone ou en duplex. Et parfois, vous entendrez même nos notes de rédaction version 2.0, des vocaux WhatsApp enregistrés entre 2 crises existentielles et 3 réunions Zoom. Dans ce premier volet, on commence par la base, le micro. L'outil indispensable, celui sans lequel une blague reste, eh bien, une pensée intérieure un peu gênante. Mais qui décide de ce qui est drôle et surtout qui décide de mettre à l'affiche ou à l'antenne celles et ceux qui auront le droit de le dire ? On imagine souvent l'humour comme un espace de liberté absolue, une scène, une lumière, un micro et n'importe qui pourrait venir faire rire, en théorie oui. Et en pratique, entre ce micro et les personnes qui rêvent de s'en emparer, il existe tout un parcours d'obstacles invisibles, des choix de programmation, des habitudes, des réseaux, des réflexes de milieu et parfois des résistances tenaces. Pour ouvrir cet épisode consacré au micro et surtout à celles et ceux à qui on le confie, notre premier volet s'intéresse à une minorité persistante, les femmes. Les femmes. Pourquoi en 2026 trouve-t-on encore si peu de femmes à l'affiche des salles de théâtre, des comédie clubs et des festivals d'humour ? Et comment faire bouger les lignes alors que le problème est identifié depuis des décennies ? Dans les Décodeurs, par exemple, il existe une règle immuable. Chaque semaine, sur 4 humoristes, il faut au moins une femme autour de la table. Oui, au moins une. Alors certes, ça ne fait que 25%, mais cette règle existe depuis 20 ans. Comme quoi, même les quotas peuvent prendre leur temps pour devenir autre chose qu'un minimum syndical. On va entendre la toute première des Décodeuses, Claudine Gabarbès, c'était en 1995 ou 1995. Puis celui qui m'a donné le micro à moi, l'ancien producteur des Décodeurs, Gérard Mer.

0: honneur aux dames, Madame Claudinga Barbet. Quelle est la particularité des vairons, Claudinga?
1: Eh bien, le vairon est un petit poisson des ruisseaux, très commun, à la chair peu estimée. C'est un poisson, somme toute, assez insignifiant, normal, plutôt petit, légèrement enveloppé, avec une calvitie naissante sur le sommet du crâne, et de la famille des chiffères, par sa mère, qui a fait d'ailleurs une très courte carrière, mais percutante, de mannequin dans les années 90. Mais
0: la jalousie, la jalousie des femmes, c'est incroyable.
1: Rappelez-moi Amanda Lee. Oui.
2: C'était au XXe siècle.
1: Oui.
2: Encore. Et puis, mais ça n'a pas été simple.
3: Gérard Mermet, producteur des décodeurs suisses.
2: Parce que l'idée, elle est, bah, c'est marrant. Hein. On se dit, allez, on va faire venir des femmes. Et puis, ça a été compliqué au début. Et puis, ça m'énerve que ce soit compliqué. Mais le résultat est là.
4: Le résultat est là. Il y a de plus en plus de décodeuses dans l'émission. Toujours pas autant que les hommes.
2: Non, pas autant que les hommes, mais le nouveau producteur continue à avoir au moins une ou deux femmes dans chaque émission. Et puis, on a toujours Laurence Bizan et toi, qui représentaient quand même un côté féminin fort.
4: J'ai été engagée pour mon genre et pas pour mon talent, c'est ça que vous êtes en train de me dire, Gérard Mermet?
2: Non, pas du tout, parce qu'il y a eu plusieurs femmes qui se sont présentées et vous avez été la seule à émerger. D'ailleurs, il y avait que des mecs hein, autour de la table quand on a.
4: Oui.
2: Ouais, ça, c'était surprenant. Ah non, il y avait une femme.
5: Ça a changé aussi notre regard.
3: Bruno Coppens, humoriste belge.
5: Parce que le regard des hommes entre eux quand ils se parlent, bah, c'est comme dans les vestiaires de foot. On se lâche plus rapidement sur plein de choses et des blagues archaïques, tu vois. Donc, je crois que ce qui a changé, c'est ça. C'est la place des femmes et qui a d'office modifier la façon d'écrire de la plupart des décodeurs, c'est-à-dire se dire, bon ben, on n'est plus en 1980, les choses ont changé, et donc c'est normal, on a fait les blagues sur les blondes, bon ça va, on les a faites, on va passer à autre chose quand même. Voilà, et donc c'est tentant de faire des vannes comme dans le temps, mais comme je disais, c'était vieux avant, donc avançons.
6: Moi je m'appelle Sarah Mottet. J'ai les cheveux roses. Ouais, c'est pour vous donner des informations gratuitement sur moi. Comme ça, quand vous me voyez, paf, vous savez que je vais finir ma vie dans une communauté autogérée. J'habite à Queerland. Il y en a qui connaissent ? Queerland, pour les hétéros, c'est comme Disneyland, mais la mascotte, c'est pas Mickey, c'est Mika.
4: On poursuit avec Rossana Di Vincenzo, elle est journaliste et critique spécialisée dans l'humour pour le journal Télérama.
7: Il y a quand même beaucoup plus de femmes qui ont accès à la scène de manière générale, comparé à lorsque j'ai commencé à traiter la question en 2014-2015. Et il y a toujours encore dans certains endroits, ou sur des plateaux de festivals, ou dans certains comédie clubs, on va dire cette atmosphère de boys club quoi qui persiste. Moi j'aime pas parler de mimétisme, mais il y a quand même un peu de ça, c'est-à-dire que les choses changeront quand il y aura de plus en plus de femmes à la tête de lieux de programmation, à la tête de festivals, à la tête de salles de spectacle, à la tête de comédie clubs, ce qui est en train d'être le cas. Et avant, c'était des postes qui étaient essentiellement trustés par des hommes, et des hommes soit directeurs artistiques, soit programmateurs, soit humoristes eux-mêmes qui tenaient des plateaux. Et donc, bah, on le sait, hein, on a tendance à programmer les gens qui nous ressemblent, en tout cas les amis, les copains, etc. D'où le fait que les femmes avaient moins leur place, et puis il y avait toujours la persistance de ce cliché qu'une femme est forcément moins drôle qu'un homme, cliché qui existe quand même moins aujourd'hui, hein, parce qu'il y a des femmes très drôles, et moi ça j'en suis persuadée. Donc on va dire que ça avance, mais c'est pas encore tout à fait ça quoi.
8: Alors je me présente, hein, je m'appelle Florence Mendez, voilà. Je suis également autiste. C'est pas mon seul handicap puisque je suis belge. Alors rassurez-vous, je vais pas faire de blagues sur les Belges et la pédophilie. Dernière fois j'en ai fait une qui est pas passée du tout, je suis allée jouer au Mans. Vous voyez le Mans ? J'ai dit « Salut Le Mans, en Belgique aussi on aime les rillettes, avec un grand F !»
9: Le jour où les Suisses auront

0: raclette.
1: Laura Laune, humoriste belge.
0: Parce que rien qu'à la Coupe du Monde, personne ne savait qui vous étiez. Bah moi je vais vous dire qui vous êtes. Vous êtes qu'une bande d'enculés.
1: Montreux Comédie Festival.
2: Je vais parler de ce que je connais, mais à Bruxelles, on a énormément de femmes humoristes.
1: Jonathan Cartelli, producteur belge.
2: Je pense que c'est une des villes où il y en a le plus. Enfin, on est presque à pas loin du 50-50, contrairement à des villes où, comme Paris, où il y a beaucoup d'hommes, et je sais que c'est compliqué pour plusieurs raisons. Quand nous, on organise des plateaux, en tout cas, on fait toujours attention à ce qu'il y ait une parité entre les hommes et les femmes, parce que ça semble... Bah, c'est logique, quoi. Enfin, c'est même pas un effort qu'on fait, c'est juste c'est normal, quoi. Et j'ai l'impression, mais après, vraiment, je parle du microcosme que je connais... que les représentations sont assez larges, quoi. J'ai l'impression que tout le monde est représenté. Après, bon, moi, je suis un homme blanc, donc forcément, je parle avec mon statut d'homme blanc, mais j'ai l'impression que à Bruxelles et en Belgique, on a une scène humour qui est assez vaste et assez variée.
3: Edith, je suis en train de déposer la petite à la crèche. J'arrive tout bientôt au studio, mais je me demandais si on pouvait pas trouver un humoriste homme qui est proactif quand il s'agit de faire de la place aux femmes. Est-ce que vous connaissez quelqu'un qui se serait déjà exprimé sur le sujet?
4: Ouais, j'ai une idée. Qu'est-ce que tu penses de Johan Provenzano?
5: Je monte sur scène. Cette question de la parité dans les comédie clubs, elle existait quasiment pas. Dès le moment où il y avait un line-up et que c'était quatre gars sur le line-up, la question ne se posait pas. Et plus on avance, plus on voit que oui, en fait, il y a des histoires de boys club. On parle du syndrome de la Schtroumpfette aussi.
3: Le syndrome de la Schtroumpfette, si vous vous demandez ce que c'est, eh bien, c'est quand il y a une seule femme dans un groupe rempli d'hommes et que son rôle principal semble être, eh ben, d'être la femme.
5: Je discutais avec Julie Conti qui s'est retrouvée confrontée à des programmateurs qui viennent vers elle et qui leur dit, t'es dispo pour cette date, on a besoin d'une meuf. Ça vient qualifier un truc de quota, ça vient qualifier un truc de... Ok, mince, il y a trop de mecs, il nous faut absolument une meuf. Je sais pas à quel point on peut parler de discrimination positive. Est-ce que t'es booké parce que t'es une meuf ou est-ce que t'es booké parce que t'es marrante? Pour moi, en fait, faut que la question cesse d'exister pour montrer qu'on a fait un pas vers la bonne direction.
6: Moi, je pense que ça passe aussi par la représentation sur les plateaux.
1: Julie Conti, humoriste suisse.
6: Il faut que maintenant, il y ait vraiment une plus grande prise de conscience pour qu'on ait plus de femmes sur les plateaux et pas à chaque fois le petit quota d'une femme, la Schtroumpfette toute seule. Parce que même pour les femmes, qu'on est humoriste et on se retrouve la seule femme sur un plateau accompagnée de quatre mecs, on a le sentiment de porter son genre. Et si moi, je viens en plateau et je suis que avec des garçons et moi, je bide, c'est pas que moi qui suis mauvaise, c'est toutes les femmes qui sont mauvaises. Ah ben ouais, ben je le savais, mais les femmes, elles sont moins drôles que les hommes. Enfin, c'est les gens dont on est content. Alors que si on est plusieurs, eh ben voilà, il y en a peut-être une qui marche un peu moins, mais l'autre, elle rattrape derrière. Et puis, du coup, il y a différents univers qui se présentent et tout ça et tout, et une espèce de pluralité pour qu'aussi le public puisse se dire, bah ouais, non, mais c'est juste une humoriste. Et moi, ça me fatigue qu'on me présente comme une femme humoriste. Je dis, bah moi, je suis juste une humoriste. Moi, je veux bien faire des plateaux où on est que des filles. Je trouve ça génial. J'adore ça. C'est les moments que je préfère. Mais j'aime pas quand c'est pinkwashé en mode, voilà, on donne de la place aux femmes et tout. Ça m'exaspère parce qu'en fait, on n'est pas des femmes humoristes. On est des humoristes. Jamais on fera un plateau avec que des mecs en disant, c'est des hommes humoristes. Non, on dira juste des humoristes. Et j'aimerais bien que ça soit quelque chose dans le verbatim du milieu qui change aussi. C'est tant qu'on fait un plateau qu'avec des femmes, c'est juste un plateau d'humoriste et puis on arrête d'adresser cette question-là. Je trouve que ce serait quelque chose que ça a aussi un bon exploit.
3: Il faut donc que cette diversité existe, mais comment on s'y prend au juste pour qu'elle existe? On a posé la question à Grégoire Führer, il est le directeur du Montreux Comedy Festival.
7: À la fois, il y a cette volonté qui est absolue, qui est de mettre de la diversité, de l'inclusivité dans tout. Et puis, il faut pas non plus se leurrer parce que parfois, le mieux est l'ennemi du bien. On est encore très tributaire de la vente de billets, par exemple, des taux de remplissage d'une soirée, de l'équilibre aussi, de trouver les bons artistes qui représentent toutes ces diversités. Il y a un piège qui est souvent pas très éloigné de la bonne volonté, hein, c'est de commencer à construire des soirées avec des quotas et puis de se retrouver finalement à avoir une ligne éditoriale qui n'a plus beaucoup de sens.
3: Voilà pour le Montreux Comedy Festival, mais plus au sud, sur le continent africain, on en est où des femmes en humour et quels sont les sujets qu'elles abordent sur scène? On a posé la question à Maman, humoriste nigérien qui nous répond depuis Abidjan.
8: Maintenant, au niveau du genre, il n'y a pas encore beaucoup de femmes dans le monde de l'humour. J'ai connu la même chose en France, hein. À l'époque des Muriel Robin, des Anne Roumanoff, elles étaient les seules vraiment à être sur scène. Et il y avait ce stigmate-là où on disait, oh, une fille qui fait de l'humour, c'est parce qu'elle n'est pas belle. C'est pas chanté. C'est pour ça qu'elle fait de l'humour. Donc c'était mal vu. Mais petit à petit, ça a été accepté. Ça a été accepté par le grand public. Mais on est en train de vivre la même chose aujourd'hui en Afrique. Il y a très peu de filles, mais de plus en plus, elles viennent à l'humour. Il y a une camarade, Prisca, qui joue beaucoup avec nous en Côte d'Ivoire.
9: Pour ceux qui ne me connaissent pas, je me représente. Je m'appelle Prisca, Pri Aoulago, sans façon le petit marteau qui casse les gros cailloux. Je suis la fraîcheur, la Mini Cooper 2.0. Donc quand vous dites que non, les femmes, c'est le sexe faible, quel sexe faible? Vous êtes nos enfants, hein? Vous là, vous avez peur du diable. Mais le diable a peur de nous, les femmes.
8: Elle faisait du rap avant, elle est venue dans l'humour. Très jolie fille, très intelligente, très drôle. Donc elle a tous les atouts et elle marche, elle cartonne. C'est une humoriste femme numéro 1 aujourd'hui en Côte d'Ivoire. On travaille avec elle beaucoup, on l'a vu monter. Son exemple sert aux autres jeunes filles qui veulent faire ce métier-là. Et surtout que dans ses sketchs, elle est tout le temps en train de défendre l'égalité homme-femme, de casser ses mythes, ses clichés macho dont les femmes africaines souffrent. Je dis pas assez, mais il y a beaucoup, beaucoup de la domination des hommes sur les femmes qui essayent de monter, qui essayent de tracer leur chemin. Et donc, Prisca en parle. Elle en parle. Le harcèlement sexuel, les violences sexuelles, les viols au sein des familles, l'inceste. Elle parle de ça, hein, l'excision. Donc, les filles humoristes parlent de ça et c'est très bien.
3: Ouvrir les vannes. On referme ce premier chapitre dans lequel, donc vous l'aurez compris, le constat est clair, les femmes manquent toujours cruellement sur les scènes dédiées à l'humour. Et même si la volonté est là, les obstacles existent toujours.

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0: les meufs, vous venez d'entendre Marguerite.
1: J'aime les filles aussi.
0: Ouvrir les vannes. On ouvre notre deuxième chapitre. Après les femmes, parlons un peu des hommes, puisqu'ils sont toujours donc en majorité à l'affiche des salles de spectacle, même quand ils traînent les plus grosses des casseroles derrière eux. Que fait-on des artistes dont une partie du public ne veut plus? Il y a ceux qui sont accusés de violences sexistes et sexuelles, les fameuses VSS, et qui ont même parfois déjà à répondre de plaintes pénales. D'autres qui n'en sont encore qu'au stade de la rumeur qui gronde. Est-ce que le MeToo Stand-Up a bien eu lieu? On a posé la question, pour commencer, à celle qui a sorti l'enquête MeToo Stand-Up. C'était en 2024. Elle couvre l'humour pour son journal Télérama depuis plus de 10 ans. Rossana Di Vincenzo.
2: Tout n'est pas réglé, ça c'est certain. Le MeToo Stand-Up, c'est vrai que moi je l'ai couvert en 2024 quand j'ai rédigé mon enquête sur l'affaire Seb Melia. Mais Seb Melia, c'est une personne qui a été dénoncée, entre guillemets. Mais il y en a d'autres, hein, certainement, qui ont des comportements problématiques. C'est même pas certainement, c'est évident. Qu'est-ce qu'on fait avec ces gens qui sont accusés de violences sexistes et sexuelles? Moi j'ai une position assez tranchée là-dessus, c'est qu'ils ne devraient pas être autorisés à jouer, en fait. Enfin, tant qu'il y a une procédure qui est en cours, ils ne montent pas sur scène. Enfin, je pense que c'est la moindre des choses, ne serait-ce que parce que ça ne crée pas un climat de tranquillité, on va dire, ni pour les gens qui jouent avec eux et qui se trouvent du coup à être confrontés à leur présence sans l'avoir forcément voulu, ni pour le public. Ça crée une espèce de malaise qui n'est pas souhaitable, en fait. Enfin, donc voilà, moi je pense sincèrement que c'est de la responsabilité des programmateurs et programmatrices de ce milieu de dire non, si tu as des accusations contre toi, tu ne montes pas sur scène, en fait.
3: La responsabilité, pour moi, elle est toujours engagée envers le mec.
0: Johan Provenzano, humoriste suisse.
3: Qui a choisi de mettre la main au cul à cette meuf. Et après, on délègue un peu cette responsabilité, un peu par ruissellement, à la boîte de tournée, au théâtre. Et ensuite, dans le cadre de Comedy Club, aux humoristes qui sont invités sur le plateau, quoi. Si je prends à mon échelle, en tant qu'humoriste qui va sillonner les plateaux, si je me retrouve dans un Comedy Club et qu'il y a un gars qui est accusé de VSS ou qui est accusé d'harcèlement, etc., mon job en tant qu'humoriste qui se doit de faire valoir cette cause-là et d'être du côté des victimes, c'est de refuser, de pas être là, de dire moi je serai pas sur ce plateau, je suis désolé, c'est pas en accord avec mes convictions. C'est un rôle qu'on doit avoir, de soutenir, parce que il y a le, comment on dit, la présomption d'innocence, mais il y a aussi le droit de précaution, c'est ça qu'on dit.
0: Dites Pascaline, Jessica, on n'était pas très au clair avec cette histoire de présomption d'innocence et de principe de précaution. Alors j'ai vérifié, la présomption d'innocence, c'est donc un principe de droit pénal selon lequel toute personne accusée d'une infraction est considérée comme innocente tant que sa culpabilité n'a pas été légalement démontrée, alors que le principe de précaution, lui, il permet de prendre des mesures préventives quand un risque grave ou irréversible est suspecté, même si les preuves ne sont pas encore complètes.
4: T'arrives à savoir ça par cœur comme ça, toi?
5: Mais n'empêche que j'ai rien compris. T'as pas un exemple?
0: En clair, si une personne travaille dans une crèche et est soupçonnée de pédophilie, on est contente si elle est éloignée des enfants le temps de l'enquête.
5: Ah oui, comme ça, c'est vrai que c'est un peu plus clair, ouais.
3: On envoie le message que on vous écoute, en fait. Vous existez, vous êtes là. C'est pas parce qu'il y a cette présomption d'innocence qui va continuer et que vous allez pouvoir, ça se trouve, vous balader et croiser une affiche du mec qui vous a agressé sexuellement, quoi.
0: Quand on parle de MeToo dans le stand-up, il y a un nom qui revient toujours, c'est celui de l'humoriste belge Florence Mendez, qui est considérée comme l'une des lanceuses d'alerte du mouvement MeToo dans le stand-up francophone. Depuis 2024, elle a recueilli et relayé des témoignages de femmes dénonçant des violences sexuelles et des comportements abusifs dans le milieu de l'humour, et elle a largement contribué à libérer la parole des victimes. Elle nous raconte.
6: Oui, ça c'était quand même assez incroyable, et ça part simplement de moi qui relaye un appel à manifester contre la venue d'Harry Habitant au Cirque Royal. Et ça c'est dingue, parce que tout de suite après je reçois des menaces de mort, et des menaces de mort qui sont prises suffisamment au sérieux par la police pour qu'ils estiment devoir me protéger pendant le spectacle, ce que moi j'avais pas demandé. J'ai pas envie de confier ma protection à la police, puisqu'en plus c'était mon nouveau spectacle où je les insulte pendant 20 minutes. Donc ils étaient vraiment très contents d'être là. Ouais, c'est triste, hein. Et tout ça parce qu'on relaie juste, on appelle à manifester qui est quand même un droit inaliénable. C'est là où on est la condition des femmes aujourd'hui. Les voix dissidentes, les femmes qui essayent d'élever la voix contre les injustices, ben voilà, elles sont menacées de mort et on essaye de les faire taire par tous les moyens. Et maintenant qu'ils commencent à comprendre que la diffamation ne marche plus, ben voilà, on va passer à la violence. Hein. On a encore des agresseurs dans ce métier qui savent qu'ils sont agresseurs, qui savent que je sais que c'est des agresseurs et qui, eux, ne doivent pas dormir tranquilles. Mais tant mieux, quand on dit la peur doit changer de camp, c'est aussi ça qu'on veut dire. Maintenant, voilà, il est temps que les agresseurs commencent à avoir peur de leurs victimes et commencent à avoir peur de leurs propres actes et de savoir que ça aura des conséquences. Ils savent que le temps de l'impunité, doucement, il est en train de se terminer. Qui tremble un peu, c'est leur tour maintenant.
1: Et qu'en pense le public à Montréal?
7: Par exemple, si un humoriste est accusé d'avoir eu des comportements répréhensibles, est-ce qu'il est capable de continuer à consommer son art, son humour?
8: Il y a des humoristes qui sont cancel, j'ai moins tendance à les consommer.
1: À Bruxelles.
9: Est-ce que il y a des humoristes, d'après vous, qui devraient plus faire d'humour?
10: Ah, c'est fraîche ça, mais oui.
1: À Abidjan.
11: Déjà, le viol, c'est quelque chose de grave. Et toi, en tant que personnalité passée, déjà, si tu es humoriste, tu es une personnalité publique. Et tu fais ce genre de choses, franchement, ça colle direct à ton métier. Rien ne change, c'est la même personne, c'est la personne qui l'a fait. Le métier qu'on voit, c'est ce qu'il présente au public. Mais derrière, c'est la vraie vie. Donc, tu commets un viol, c'est que tu as un violeur.
6: Les gens refusent de tuer leurs idoles.
1: Florence Mendès, humoriste belge.
6: Et de voir sortir de cette dissonance cognitive et accepter que la personne que vous admirez est non seulement un être humain normal et en plus un salaud, je pense que c'est un chemin qui est extrêmement difficile à faire.
12: Jess, Pascaline, il faut qu'on regarde plus largement ce que ça veut dire aussi de partager un plateau avec quelqu'un qui a été accusé de VSS parce que ça a forcément dû arriver, non?
9: Oui, Julie, continue, nous a parlé de ça.
13: On m'envoyait faire la première partie d'un humoriste qui a été un des premiers à se prendre un MeToo. Et tout le monde savait dans le milieu qu'il avait des histoires et personne m'avait prévenu. Et moi, j'étais venue de commencer l'humour, je connaissais pas du tout, j'avais pas du tout les informations ça, mais c'était un truc que dans le milieu, tout le monde savait ça. Et on m'envoyait toute seule faire la première partie de cette personne-là sans me prévenir. Et ça, c'est des choses que je suis encore fâchée contre la personne qui m'envoyait là-bas pour ça. Ouais.
1: Ouvrir les vannes.
0: Mais concrètement, comment les institutions gèrent cette problématique? Qui fait quoi et quand? C'est sur cette question qu'on retrouve Grégoire Führer, directeur du Montreux Comédie Festival.
14: Alors, c'est une problématique qu'on connaît depuis quelques années, qui est difficile à gérer. On va pas se mentir, c'est vrai que maintenant, tout ce qui se passe avec la musique récemment, quelque part, va faire jurisprudence. Ça va nous aider certainement aussi, le fait que ce genre de phénomène, malheureusement, hein, je le dis bien malheureusement, se multiplie et a peut-être une jurisprudence. Nous, Montreux Comédie, ce qu'on a toujours essayé de garder comme ligne, c'est de ne pas écouter les rumeurs et de ne pas écouter les on-dit, etc. Parce que c'est très compliqué. Faut bien imaginer, Montreux Comédie, on parlait avant de responsabilité, on a eu un cas, hein, très clairement, on a eu un cas avec un artiste qui était accusé d'un comportement inapproprié et on s'est posé la question de ne pas le prendre et en discutant avec l'artiste, il a dit, mais vous imaginez bien que si Montreux décide de ne pas nous prendre, vu l'impact de Montreux, c'est un jugement de justice quasiment. Regardez, Montreux ne me prend pas, c'est que vraiment je suis condamné. C'était un vrai cas de conscience. Dans notre équipe, il y avait vraiment 50-50. Vraiment, les gens, il y a la moitié qui était on doit supprimer cet artiste parce qu'il y a des rumeurs. Et puis l'autre moitié qui disait ce ne sont que des rumeurs, il n'y a pas de condamnation pénale, il n'y a même pas de plainte déposée. Donc c'est très compliqué pour nous de faire la justice nous-mêmes parce qu'on n'est pas... C'est pas notre rôle en fait, c'est pas notre rôle de faire ça.
0: Et finalement, vous avez pris la décision comment, Grégoire Führer?
14: Alors c'était très divisé, puis ce qui a prêché pour, puis une fois de plus je dirais pas le nom de l'artiste, ce qui a permis de trancher en faveur du maintien, c'est que les accusations, les rumeurs en fait, étaient des faits de comportement reconnu, inadapté, mais qui n'étaient pas condamnables par la justice. Bon, c'est sûr que s'il y avait eu accusation de viol de 30 femmes, enfin même si ça n'avait pas été jugé par la justice, honnêtement, on aurait supprimé l'artiste, pour être honnête. Parce que là, il y avait un faisceau d'indices tel qu'on se dit, là, ça n'a pas de sens. Quoi. De toute manière, c'est terrible ce genre de situation, parce que le festival, il est de toute façon perdant. Peu importe la réaction qu'il a, il est perdant.
15: L'une des solutions que nous allons mettre en place, en fait, pour prévenir... ce genre de situation à l'avenir.
1: José Charlon, programmatrice québécoise du festival Juste pour rire.
15: C'est de créer un comité d'experts qui

0: peut faire en 2025 et 2026. Et alors, certains ne le comprennent pas, malheureusement, et donc ils s'en vont, et puis d'autres le comprennent, et puis restent. Mais oui, c'est un grand nettoyage, un très grand nettoyage, et on doit avoir valeur d'exemple.
1: Vous l'avez compris, la question est nouvelle, il va encore falloir du temps pour trouver des solutions concrètes. Sauf que dans l'intervalle, et même sous couvert de présomption d'innocence, de nombreuses personnes gravitent autour de ces humoristes accusés de VSS. Elles sont parfois dans les coulisses, on pense aux attachés de production, aux techniciennes, aux extras, ou alors sur scène, puisque malgré elles, elles partagent une affiche. Pour toutes ces personnes, eh bien, la sécurité n'est plus garantie. Pour les champs.

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1: Une magnifique chanson qui nous vient tout droit de 1965. C'était Adieu micro, bonjour Sillon, de la chanteuse française Stella.
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2: Ouvrir les bals.
1: En humour, la diversité n'est pas qu'une question de genre. Il s'agit d'un thème beaucoup plus vaste avec au fond cette question. Qu'est-ce qui prime ? La blague ou celle ou celui qui l'a dit ? On a posé la question à un humoriste bien connu en Afrique et en France. Il est le créateur d'une émission qui fait désormais plus d'audience que le football dans bon nombre de pays africains, le Parlement du Rire.
3: Monsieur, écoutez, on est un parlement sérieux, voilà, qui se respecte. Moi, je ne vous connais pas. Je reçois des gens, mais sur rendez-vous.
4: Voilà,
3: d'accord.
5: Non. Président, oui. Président, s'il te plaît, on ne sait pas ce qu'il veut. On peut quand même l'écouter.
6: Monsieur le Président.
3: On vous écoute, vous avez une minute.
6: Oui. Un parlementaire,
3: oui,
6: est passé me voir parce, oui, qu'il avait des problèmes très graves. Il va tout faire pour que moi je sois le président du syndicat des hommes d'affaires de Gondwana City.
3: C'est quoi ça? C'est illégal,
6: je
3: ça.
6: Je lui ai remis une somme de 100 millions d'euros.
3: Pour que vous soyez le président des syndicats des hommes d'affaires.
6: Les élections sont finies.
3: Oui.
6: Il a gagné.
3: Ah, s'il a gagné, c'est...
6: Monsieur le Président,
3: oui,
6: depuis 8 mois, il est injoignable. Quand je l'appelle, il voit mon nom sur son téléphone, il coupe. Je l'ai appelé encore par un numéro masqué. Il a décroché.
5: Il a décroché, c'est bien.
6: Alors, et il me fait savoir que lui... Il est à Dubaï, à mission.
7: Le Parlement du Rire, déjà par définition, c'est une émission africaine.
1: Maman.
7: Donc africaine, c'est panafricaine. Il y a plusieurs pays. Donc on fait tout le temps attention à voir des humoristes du Cameroun, du Congo, de République démocratique du Congo, du Rwanda, du Burundi, du Mali, du Sénégal, du Togo, du Bénin, du Niger, de Côte d'Ivoire, du Gabon, du Tchad, voilà, vous voyez, il y a déjà cette diversité-là, elle est géographique. Mais la qualité de l'humour est prise d'abord, c'est sur l'écriture. Maintenant, on fait

0: fait le premier tri sur la qualité des textes. Et après, maintenant, le second tri, c'est essayer de bien répartir ça.
1: On voit là avec Maman que les programmateurs, ils ont un réel pouvoir sur ce qu'on entend. Mais Marie, pendant que tu es avec José Charland, est-ce que tu lui demanderais comment il gère toutes ces questions au Festival Juste pour rire au Québec?
2: On fait partie d'un équilibre, ben, d'un écosystème, en fait, qui nécessite beaucoup d'équilibre de part et d'autre, je vous dirais, parce que dans certains cas, effectivement, on a ce pouvoir-là. J'aime pas utiliser le mot pouvoir, je parle plutôt d'opportunité. Donc, on a effectivement une multitude d'opportunités à offrir à des humoristes pour les mettre de l'avant. On essaie, bien évidemment, nous, en tant que diffuseurs, en tant que festival, de plaire à un large éventail de publics, bien évidemment. On tente de joindre toutes les générations. Bien évidemment, on veut répondre aux attentes de notre public, donc les artistes les plus populaires, ce qui est en vogue. Maintenant, avec les réseaux sociaux aussi, ça change un peu la donne. Donc, bien évidemment, en premier lieu, on va essayer d'avoir la meilleure programmation possible pour plaire à différents publics, mais pas que. Je pense qu'on a aussi la responsabilité de faire une place importante à la relève, aux talents émergents. Et ou même d'aller vers des humoristes et ou des troupes de comédiens et ou dans d'autres disciplines artistiques, mais qui ont toujours une ADN humoristique, peut-être un peu plus nichée.
3: Je déclare ouverte la première cérémonie des Molières.
4: Bruno Coppens, humoriste belge, son spectacle La 9e Symphonie.
3: Pour attribuer la Légion d'horreur à tous ces mots qui boursouflent nos conversations. Mais non, pas Molière comme ça, hein. Non, non, Molière, des mots qui prolifèrent comme le lierre.
5: Effectivement, le stand-up, j'étais persuadé.
4: Bruno Coppens.
5: Que j'allais être ce dinosaure qu'on irait consulter dans un musée et qu'on allait me mettre dans la naphtaline, etc. Et puis, je me rends compte qu'en fait, c'est le fait d'être différent des autres qui fait aussi votre spécificité.
2: Mon équipe de programmation, elle est entièrement féminine aussi. Donc, c'est sûr et certain que c'est un sujet qui nous habite sur une base quotidienne. Par la suite, au niveau de la diversité, exactement la même chose aussi. Montréal, de façon très organique et naturelle, est une ville très multiculturelle. Ça se voit, ça s'entend, ça se ressent. Donc, bien évidemment, à l'intérieur de notre grille de programmation, on tient compte aussi de tout ça. Et on a des séries de spectacles qui sont clairement identifiées à des volets de programmation mettant de l'avant la diversité, diversité de couleurs, de genres, etc., etc. Donc, notre grille de programmation, elle est assez exhaustive à ce niveau-là. Donc, je vous dirais que de façon générale, on gère super bien ces aspects-là. Bien évidemment, il y aura toujours place à l'amélioration, mais on a des objectifs très précis à atteindre et bon an, mal an, on réussit quand même très bien.
5: On a quand même eu la chance d'avoir, grâce à Jamel Debbouze, par exemple, tous les comédie clubs qui ont commencé à fleurir un peu partout.
4: Bruno Coppens.
5: Et qui ont permis à toutes des minorités qui n'avaient pas la place sur les grandes scènes où généralement c'était que des humoristes, je dirais, blancs, voilà, de pouvoir s'exprimer. Et peu à peu, on a commencé à comprendre l'importance de ces gens, et grâce au festival, ils sont populaires, et du coup, il y a encore ce côté communautaire, je crois, oui, qui fragmente les choses, oui. Les comédie clubs ont été des terreaux fertiles pour plein d'humoristes qui ne trouvaient pas leur place sur les grandes scènes des salles classiques tenues, entre guillemets, par des blancs. Voilà, on va dire ça comme ça. Et par des hommes surtout. Bon, toutes les minorités, les arabes, les blacks, etc., ont pu trouver une place. Et le public qui venait d'abord était des gens de leur minorité, etc., pour avoir quelqu'un qui parle d'eux. Et puis après, ça s'est répandu. Et puis peu à peu, on s'est rendu compte que ces gens-là pouvaient remplir des très grandes salles. Donc le public s'est ouvert à ça. Le rire a permis quand même d'ouvrir à un plus grand public.
4: Jamel Comedy Club 2006.
6: En fait, j'aurais dû avoir deux Superman. Celui qui s'habille avec une cape.
4: Thomas Njijol.
6: Un petit collant bleu. Et un slip rouge par-dessus.
4: Humoriste français d'origine camerounaise.
6: Et pathétique, votre Superman. Hein. Ah, sérieux, avec un blanc pour s'habiller comme ça. Parce que le deuxième Superman, justement, a été noir pour nous. Et je vous le dis tout de suite, lui, ça aurait été un sapeur. Hein. Ah, parce que les noirs, j'avoue, on a beau avoir beaucoup de défauts, mais on déconne pas avec le style.
7: Ah, je vois qu'il y a beaucoup de monde hein, ce soir. Hein.
4: Frédéric Chaud.
7: Il y a beaucoup d'arabes, de noirs.
4: Humoriste français d'origine vietnamienne.
7: Ouais, il y en a beaucoup. Hein. Attendez, excusez-moi.
8: Je vais arrêter avec cet accent de merde.
9: Vraiment, avec la famille que j'ai, je me suis mise en danger. Je suis sortie avec un Renoir.
4: Amel Chabi.
9: Camerounais.
4: Humoriste française d'origine marocaine.
9: Vous savez très bien comment ça se passe. Jusqu'au jour où je reçois un coup de fil sur mon portable. Mademoiselle Chabi Amel, ici la FBTC, l'association des femmes bafouées et trompées par Monsieur Célestin.
10: Non, moi j'en ai marre de la mode mannequin. Sans déconner, un jour je vais péter un câble. Hein. Est-ce que quelqu'un dans la salle a essayé d'acheter un jean qui soit pas taille basse ces dernières années?
11: Blanche Gardin.
10: Bah franchement, ça vous va bien à vous le taille basse?
11: Humoriste française.
10: Bon, je parle pas aux mutantes anorexiques d'1m70 ou 80 ans, on s'en fout. Non, je parle aux filles normales, comme moi. Parce que sur nous, les petites gourmandes, eh ben, le taille basse, c'est dégueulasse.
12: En résumé, que ce soit pour entendre plus de femmes sur scène, plus d'humoristes du coin, moins de violeurs ou simplement découvrir des humoristes qui ont un autre bagage que le nôtre, il faudra un peu de patience, même si le monde de l'humour est en pleine mutation et c'est là aussi que réside son succès.
13: Dans n'importe quel combat, on n'obtient rien si on n'est pas un minimum radical. Enfin, je veux dire, même les droits civiques ne se sont pas obtenus juste en faisant des marches silencieuses et il faut un peu de radicalité pour que les choses elles avancent.
14: Rossana Di Vincenzo.
15: J'espère que le temps fera son œuvre. Maintenant, il y a tout un truc de déconstruction qui est pas fait et qu'il faut faire. Et il y a de la pédagogie à faire et c'est un boulot qui est monstre encore. Et ça passe par tous les niveaux, quoi. C'est-à-dire à la fois quel type d'artiste on décide de programmer quand on est programmateur ou programmatrice, à la fois les artistes, qu'est-ce qu'on raconte sur scène, comment on le raconte, comment on fait rire avec ces sujets-là, en se documentant, en cherchant, en lisant, en étayant son propos. Et puis nous aussi, les médias, quoi, qui on décide de mettre en avant dans nos pages. Par contre, il faut toujours faire de la pédagogie, toujours déconstruire, quoi. Ça, c'est évident, quoi.
16: Marie Reilly.
12: Dans notre prochain épisode, nous parlerons de l'humour comme outil politique, ce qui me permet de refermer ce premier volet en parlant d'une autre diversité, celle des opinions. Est-ce qu'il faut donner le micro, la parole à toutes les opinions, surtout quand elles sont politiques? Et est-ce que toutes les radios francophones publiques fonctionnent de la même manière quand les opinions deviennent extrêmes? On écoute Charline Van Honecker.
17: Tous les citoyens qui écoutent le service public sont bien sûr en droit de demander du pluralisme, c'est certain. Moi, étant belge, je mets quand même un cordon sanitaire médiatique à tout ça.
12: Oui, parce que ça, c'est quand même incroyable, cette histoire de cordon sanitaire. Ouais. Enfin, peut-être vous pouvez nous l'expliquer.
17: Oui, bien
12: pour
17: sûr.
12: Pour ceux et celles qui ne connaissent pas le fonctionnement de la radio belge.
17: Contrairement à la France, et peut-être sans doute à d'autres pays, la particularité des médias francophones belges, c'est qu'il existe encore aujourd'hui ce qu'on appelle un cordon sanitaire médiatique. C'est-à-dire que la radio francophone belge et la télé francophone belge ne donnent pas le micro en direct à l'extrême droite, parce que elle estime que l'extrême droite, souvent dans ses discours, appelle au rejet de l'autre, donc à la haine, que ça contrevient à la loi, que c'est le média qui est responsable de ça. Donc s'il y a un dérapage en direct, c'est le média qui est responsable, c'est pas celui qui a énoncé la saloperie à l'antenne. Et donc quand on donne la, je dis on, vous voyez, parce que je suis belge, mais quand les médias francophones belges donnent le micro à l'extrême droite, le propos est enregistré. Il n'est pas tronqué, il est respecté, mais il est contextualisé. Il y a toujours la médiation du journaliste pour éviter que ça dérape en appel à la haine, en rejet d'autrui. Parce que ça, quand il n'existe pas ce cordon, sur une chaîne d'opinion telle qu'il existe, il en existe même plusieurs en France, vous entendez matin, midi et soir des gens mais vraiment appelés à la haine.
18: Il ne se cache plus, le MEDEF et le RN, libre et amoureux, etc. Vous connaissez le refrain, nous l'avons chaque semaine. En sortant du déjeuner, Bardella a déclaré « Je ne suis pas de gauche, je n'ai pas l'entreprise honteuse ». Alors je ne doute pas un instant que Bardella connaisse bien le monde de l'entreprise. Je me permets de rappeler quand même qu'il a fait son stage de troisième comme tout le monde. Donc stage de troisième en entreprise. Et ensuite Bardella a occupé un CDD de 2 heures. C'est la durée du déjeuner d'hier.
17: Donc en France, le citoyen français qui écoute le service public, il est en droit d'exiger du pluralisme. Effectivement, ça revient au pluralisme dans l'humour. Je veux dire... Moi, j'ai avalé un cordon sanitaire médiatique. Il est hors de question que je sois tendre avec des gens qui appellent à la haine ou que je les épargne.
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12: Voilà pour le premier épisode de notre série. Vous l'avez compris, prendre le micro implique une grande responsabilité, tout comme le fait de le donner. De notre côté, on a tenté de faire parler un maximum de gens issus du milieu de l'humour, tout genre, origine et succès confondus. Chacun, chacune à sa place, parce que prendre la parole en humour ou la donner, c'est du sérieux, surtout quand on s'attaque à des sujets politiques. Dans le prochain épisode, on s'intéressera justement au rapport entre l'humour et le pouvoir, parce que l'humour a toujours été une manière de bousculer les puissants et de défier les dominants, avec tous les risques que cela comporte lorsque celles et ceux qui sont visés ne goûtent que moyennement à la plaisanterie. La suite d'Ouvrir les vannes, c'est dans le prochain épisode. À bientôt.

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5: Il est 17h ici à Paris, à Madrid. Bonjour à tous.
1: Karine Bellicha.
5: À la une, après une petite amélioration, les pompiers français qui luttent contre l'incendie ravageant le sud-ouest font déjà face à une remontée des températures qui va de nouveau compliquer la situation avec jusqu'à 40 degrés attendus dès demain. L'exécutif français est en première ligne face aux interrogations sur les moyens dont disposent les services de secours. Le président Macron est sur place cet après-midi. En Espagne, le feu n'est toujours pas maîtrisé non plus, mais les autorités espèrent pouvoir maîtriser les immenses brasiers aux portes de Madrid, avant là aussi une nouvelle vague de chaleur attendue. Et puis au Moyen-Orient, même si le front iranien est calme, pas de frappe américaine, pas de réplique de Téhéran sur ses voisins, les Houthis pro-iraniens perturbent de plus en plus l'exportation de brut saoudien. L'incendie dans le sud-ouest de la France est stabilisé mais pas fixé. Après des jours de progression ininterrompue, il y a moins de foyers actifs depuis la nuit dernière, mais le feu n'est pas pour autant maîtrisé et cette petite accalmie pourrait être très provisoire car les prévisions météo inquiètent avec des températures de nouveau très élevées dès demain. Le président Macron est sur place cet après-midi pour rencontrer les forces mobilisées. Les oppositions interpellent l'exécutif, estimant que les moyens alloués à la sécurité civile ne sont pas suffisants, pointant aussi le manque d'avions Canadair disponibles. Écoutez la réponse de Laurent Nunez, le ministre de l'Intérieur, après le Conseil des ministres ce matin.
6: D'une manière générale, le budget de la sécurité civile, qui relève du ministre de l'Intérieur, le programme 161, il est passé en crédit de paiement en 2017, de 450 millions à 800 millions en 2026. Donc c'est une augmentation de 76%. On est presque au double. Donc une augmentation significative des moyens, et puis évidemment des moyens aériens. Je suis sidéré, effaré de voir qu'on commente notre flotte aérienne en se contentant de parler des Canadair. La flotte aérienne française, elle a une force, c'est qu'elle est très diverse. C'est le président de la République qui l'a voulu. 12 Canadair, 8 avions Dash, et puis nous louons chaque année, et c'est le cas actuellement, 10 hélicoptères bombardiers d'eau, et puis 6 avions qui sont des avions bombardiers, ce qu'on appelle les avions Air Tractor. Nous en avons 6, ce qui en fait d'ailleurs une des flottes les plus importantes d'Europe.
5: 42 000 hectares ont déjà été ravagés par les flammes. L'incendie se situe toujours à 15 km de l'agglomération de Bordeaux, la grande métropole régionale, noyée sous une fumée orange. 220 000 personnes sont désormais des déplacés climatiques. Et tant que le feu n'est pas stabilisé, les habitants ne sont pas autorisés à regagner leur domicile en France. Alors qu'en Espagne, certains évacués de la région de Madrid vont pouvoir rentrer. Premier signe d'amélioration sur le terrain. Les incendies ont ralenti leur progression. Le gouvernement espagnol dit espérer maîtriser d'ici demain soir les feux autour de la capitale. 2 jours décisifs avant une nouvelle vague de chaleur dès mercredi qui rend le risque de nouveaux incendies extrêmes. La capitale espagnole n'est certes pas directement touchée, mais cernée par les flammes, couverte par une épaisse fumée et exposée à un air très pollué tout le week-end. Reportage de Juan Cascon.
0: Le centre de Madrid bondé comme chaque week-end, comme si de rien n'était. Mais samedi, quand on levait les yeux vers le ciel à la Puerta del Sol, sur la Gran Vía ou au Retiro, la scène n'avait rien d'habituel. Karina gère une baraque à churros à côté de la gare d'Atocha.
7: Le ciel était très sombre à cause de la fumée. Des fois, le soleil était rouge, ça faisait peur. Et il tombait des cendres, je n'ai jamais vu ça.
0: Une étrange lumière jaune inondait les rues, l'odeur de brûlé était partout, et respirer devenait encore plus difficile pour ceux qui souffrent des maladies respiratoires ou pour les personnes âgées comme Raphaël.
8: J'étais inquiet à cause de toutes les informations qui arrivaient et de tout ce qu'on voit à la télévision. J'ai 80 ans et cet air n'est pas bon pour moi. C'est presque apocalyptique.
0: Un épisode que les touristes qui ont visité la capitale espagnole ces derniers jours n'oublieront jamais. À l'aéroport de Madrid, Loïs et Lucie, les Français.
9: Je crois que c'était il y a deux jours, ça, au réveil, ça m'a réveillé un peu plus tôt, comme s'il y avait de la fumée dans l'appartement.
10: C'est surprenant de voir aussi près de la ville, oui, c'est inquiétant. On journée surtout si suivi l'actualité en France. Du coup, on compare, on se demande pourquoi il y en a autant partout.
0: Ce sont 3,5 millions de Madrilènes exposés à des niveaux de particules fines dans l'air bien supérieurs à ceux recommandés par l'Organisation mondiale de la santé. Juan Cascón, Madrid, RFI.
5: C'est en fait tout le pourtour méditerranéen qui est confronté aux incendies. Dans la région des Pouilles, en Italie, plus de 400 personnes ont dû être évacuées par la mer en raison de la progression des flammes. Et en Algérie, 7 personnes soupçonnées d'être à l'origine de départs de feu ont été arrêtées. Depuis le début de la saison, moins 6 Algériens ont péri dans des incendies. Dans le reste de l'actualité, le président ukrainien est à Londres pour rencontrer le premier ministre Andy Burnham. Volodymyr Zelensky veut conclure avec les Britanniques un accord sur les drones. Direction ensuite les États-Unis demain pour tenter d'obtenir de Donald Trump davantage de missiles Patriot pour contrer les attaques russes. Mais les stocks sont limités après des semaines de guerre au Moyen-Orient. Une baisse des stocks qui explique peut-être la pause des frappes américaines en Iran. Thèse développée dans la presse que dément l'administration Trump, affirmant vouloir laisser une chance à la diplomatie. Pour la troisième nuit consécutive, il n'y a eu ni bombardement américain, ni frappe aérienne sur les pays de la région. En revanche, les alliés de Téhéran, les rebelles houthis du Yémen, ont lancé de nouvelles attaques de drones contre des infrastructures pétrolière saoudienne et perturbe de plus en plus, Hormuz étant toujours paralysé, l'itinéraire de contournement par le détroit de Bab el-Mandeb. Jeanne Bartoli.
11: Des pétroliers qui quittent les côtes saoudiennes après avoir rempli leurs cuves et qui rebroussent chemin avant d'arriver vers le détroit de Bab el-Mandeb. Fait nouveau désormais, certains de ces navires opèrent même un changement d'itinéraire. Selon les données du site de suivi maritime Vortexa cité par le Wall Street Journal, au moins 4 navires transportant du pétrole brut saoudien ont ainsi fait demi-tour la semaine dernière pour faire route vers le canal de Suez. Ce qui laisse entendre qu'ils pourraient ensuite emprunter le détroit de Gibraltar et contourner intégralement l'Afrique avant de faire route vers l'Asie, leur destination finale. Un contournement long, coûteux et qui n'est pas sans faille technique. Le canal de Suez est en effet trop peu profond pour certains pétroliers qui doivent décharger une partie de leur cargaison avant de l'emprunter. Du pétrole acheminé via un oléoduc parallèle au canal, puis de nouveau chargé sur le navire à partir d'un port égyptien en Méditerranée. Il n'empêche, selon le site Vortexa, le transit de pétrole par voie maritime via le canal de Suez a atteint son plus haut niveau depuis 2 ans et demi au cours des 3 premières semaines de juillet.
5: L'armée birmane a considérablement intensifié ses attaques contre les civils depuis l'arrivée au pouvoir en mars de Minong Lai, le général à l'origine du coup d'État de 2021, qui a été élu président à la suite d'élections largement contestées. L'ONG ACLED recense plus de 450 morts civiles au premier semestre 2026, dans plus d'une douzaine de massacres. Cette répression croissante coïncide, Yelena Tomic, avec un remaniement à la tête de l'armée.
12: Quelques jours avant de devenir président, Minang Lai a nommé au poste de nouveau commandant en chef des forces armées Ye Win Ho, un fidèle de longue date et ancien chef des services de renseignement. La CLED observe depuis un changement tactique de l'armée birmane dans la guerre civile qui l'oppose à une myriade de groupes armés ethniques. Moins de frappes, mais des frappes plus meurtrières pour les civils et plus destructrices pour les infrastructures. En 2026, environ 20 millions de personnes ont été exposées à un ou plusieurs incidents violents dans un rayon de 5 km. Une stratégie de terreur qui vise à affaiblir la dissidence et les groupes de résistance qui contrôlent les zones frontalières et dont certaines abritent des gisements de terres rares et des routes commerciales vitales. L'ONG note également une surveillance accrue et une répression numérique des civils, accompagnée dans les centres urbains d'arrestations et d'enlèvements ciblés, ainsi que de recrutements forcés. Depuis que la Birmanie a sombré dans le chaos en 2021, la guerre civile a fait quelques 100 000 morts et des millions de déplacés.
5: L'homme suspecté d'une attaque au couteau à la mi-journée en France, à Paris, a été interpellé. 3 femmes ont été blessées, dont 2 grièvement. Le mobile n'est pas encore établi. Et puis le suspect de l'attentat contre la Gay Pride de Berlin lui a été abattu par la police allemande hier soir, 24 heures après l'attaque qui a fait un mort et une trentaine de blessés. L'homme de 21 ans avait déjà été condamné en mai dernier pour avoir tenté de rejoindre le groupe djihadiste État islamique en Syrie, mais il n'avait pas été incarcéré. Voilà, c'est la fin de ce journal. Tout de suite, la série d'été des médias francophones publics consacrée au rire est produite cette année par la RTS.
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1: La responsabilité, pour moi, elle est toujours engagée envers le mec qui a choisi de mettre la main au cul à cette meuf.
0: La radio francophone belge et la télé francophone belge ne donnent pas le micro en direct à l'extrême droite.
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0: Marie Reilly.
1: Il y a 3 ans, la radio-télévision suisse m'a confié l'animation des Décodeurs, une émission diffusée sur RTS Première depuis 1995. Autant dire que quand je suis arrivée, certains micros avaient déjà bien plus de carrière que moi. Depuis, mon travail consiste à donner la parole à des humoristes tous les jours. Certains racontent des blagues depuis plus de 30 ans, d'autres testent encore leur première vanne, parfois sur moi, ce qui est un privilège plutôt discutable. J'ai dû apprendre vite à jongler avec des styles, des sensibilités, des rythmes et des égos parfois plus fragiles qu'un micro sans pied. Et comme les Décodeurs, c'est du service public, il faut aussi faire rire sans déclencher une commission parlementaire tous les mercredis. Bref, je me pose énormément de questions sur l'humour, son rôle aujourd'hui, les visages de celles et ceux qui le font, ce qu'il devient dans un monde fragmenté, ultra polarisé, où une blague peut être applaudie, découpée sur TikTok, sortie de son contexte, puis transformée en débat national avant même la pause déjeuner. Et je suis sûre que vous aussi, vous vous posez toutes ces questions. Avec Jessica qui réalise ces émissions et Pascaline qui les produit, on a donc décidé de prendre le rire au sérieux. Oui, c'est paradoxal, mais c'est justement ce qui nous amusait. Au fil de 9 épisodes nourris par des voix venues du monde de l'humour, on vous emmène au cœur d'une industrie qui s'est construite bien plus tôt qu'on l'imagine, entre rapports de force, enjeux de pouvoir, débats de société et ce besoin très humain de rire fort pour tenir le coup. Alors soyons honnêtes, produire cette série a été un numéro de cirque logistique. On est 3 mamans, on travaille toutes sur d'autres émissions en parallèle, donc il a fallu jongler avec nos agendas impossibles. En plus, Pascaline est tombée enceinte et s'est mise à vomir dans tous les coins, ce qui, d'un point de vue sonore, n'est pas encore une catégorie reconnue en radio. Nos invités, eux, étaient souvent à l'autre bout du monde, à Montréal ou à Abidjan. Autant dire que notre budget ne nous permettait pas de débarquer chez eux avec un micro et des croissants. On les a donc joints par téléphone ou en duplex. Et parfois, vous entendrez même nos notes de rédaction, version 2.0, des vocaux WhatsApp enregistrés entre 2 crises existentielles et 3 réunions Zoom. Dans ce premier volet, on commence par la base, le micro. L'outil indispensable, celui sans lequel une blague reste, eh bien, une pensée intérieure un peu gênante. Mais qui décide de ce qui est drôle et surtout qui décide de mettre à l'affiche ou à l'antenne celles et ceux qui auront le droit de le dire ? On imagine souvent l'humour comme un espace de liberté absolue, une scène, une lumière, un micro et n'importe qui pourrait venir faire rire. En théorie, oui. Et en pratique, entre ce micro et les personnes qui rêvent de s'en emparer, il existe tout un parcours d'obstacles invisibles, des choix de programmation, des habitudes, des réseaux, des réflexes de milieu et parfois des résistances tenaces. Pour ouvrir cet épisode consacré au micro et surtout à celles et ceux à qui on le confie, notre premier volet s'intéresse à une minorité persistante, les femmes. Les femmes. Pourquoi en 2026 trouve-t-on encore si peu de femmes à l'affiche des salles de théâtre, des comédie clubs et des festivals d'humour ? Et comment faire bouger les lignes alors que le problème est identifié depuis des décennies ? Dans les Décodeurs, par exemple, il existe une règle immuable. Chaque semaine, sur 4 humoristes, il faut au moins une femme autour de la table. Oui, au moins une. Alors certes, ça ne fait que 25%, mais cette règle existe depuis 20 ans. Comme quoi, même les quotas peuvent prendre leur temps pour devenir autre chose qu'un minimum syndical. On va entendre la toute première des Décodeuses, Claudine Gabarbès, c'était en 1995 ou 1995. Puis celui qui m'a donné le micro à moi, l'ancien producteur des Décodeurs, Gérard Mermet.

0: honneur aux dames, Madame Claudinga Barbet. Quelle est la particularité des vairons, Claudinga?
1: Eh bien, le vairon est un petit poisson des ruisseaux, très commun, à la chair peu estimée. C'est un poisson, somme toute, assez insignifiant, normal, plutôt petit, légèrement enveloppé, avec une calvitie naissante sur le sommet du crâne, et de la famille des chiffères, par sa mère, qui a fait d'ailleurs une très courte carrière, mais percutante, de mannequin dans les années 90. Mais
0: la jalousie, des femmes, c'est incroyable.
1: Rappelez-moi Amanda Lee.
2: C'était au XXe siècle.
1: Oui.
2: Encore. Et puis, mais ça n'a pas été simple.
3: Gérard Mermet, producteur des décodeurs suisses.
2: Parce que l'idée, elle est, c'est marrant. Hein, on se dit, allez, on va faire venir des femmes. Et puis, ça a été compliqué au début. Et puis, ça m'énerve que ce soit compliqué. Mais le résultat est là.
4: Le résultat là, il y a de plus en plus de décodeuses dans l'émission. Toujours pas autant que les hommes.
2: Non, pas autant que les hommes, mais le nouveau producteur continue à avoir au moins une ou deux femmes dans chaque émission. Et puis, on a toujours Laurence Bizan et toi, qui représentaient quand même un côté féminin fort.
4: J'ai été engagée pour mon genre et pas pour mon talent, c'est ça que vous êtes en train de me dire, Gérard Mermet?
2: Non, pas du tout, parce qu'il y a eu plusieurs femmes qui se sont présentées et vous avez été la seule à émerger. D'ailleurs, il y avait que des mecs hein, autour de la table quand on a.
4: Oui.
2: Ouais, ça, c'était surprenant. Ah non, il y avait une femme.
5: Ça a changé aussi notre regard.
3: Bruno Coppens, humoriste belge.
5: Parce que le regard des hommes entre eux quand ils se parlent, c'est comme dans les vestiaires de foot. On se lâche plus rapidement sur plein de choses et des blagues archaïques, tu vois. Donc, je crois que ce qui a changé, c'est ça. C'est la place des femmes et qui a d'office modifier la façon d'écrire de la plupart des décodeurs, c'est-à-dire se dire, bon ben, on n'est plus en 1980, les choses ont changé, et donc c'est normal, on a fait les blagues sur les blondes, bon ça va, on les a faites, on va passer à autre chose quand même. Voilà, et donc c'est tentant de faire des vannes comme dans le temps, mais comme je disais, c'était vieux avant, donc avançons.
6: Moi je m'appelle Sarah Mottet. J'ai les cheveux roses. Ouais, c'est pour vous donner des informations gratuitement sur moi. Comme ça, quand vous me voyez, paf, vous savez que je vais finir ma vie dans une communauté autogérée. J'habite à Queerland. Il y en a qui connaissent ? Queerland, pour les hétéros, c'est comme Disneyland, mais la mascotte, c'est pas Mickey, c'est Mika.
4: On poursuit avec Rossana Di Vincenzo, elle est journaliste et critique spécialisée dans l'humour pour le journal Télérama.
7: Il y a quand même beaucoup plus de femmes qui ont accès à la scène de manière générale, comparé à lorsque j'ai commencé à traiter la question en 2014-2015. Et il y a toujours encore dans certains endroits, ou sur des plateaux de festival, ou dans certains comédie clubs, on va dire cette atmosphère de boys club quoi qui persiste. Moi j'aime pas parler de mimétisme, mais il y a quand même un peu de ça, c'est-à-dire que les choses changeront quand il y aura de plus en plus de femmes à la tête de lieux de programmation, à la tête de festivals, à la tête de salles de spectacle, à la tête de comédie clubs, ce qui est en train d'être le cas. Et avant, c'était des postes qui étaient essentiellement trustés par des hommes, et des hommes soit directeurs artistiques, soit programmateurs, soit humoristes eux-mêmes qui tenaient des plateaux. Et donc, on le sait, hein, on a tendance à programmer les gens qui nous ressemblent, en tout cas les amis, les copains, etc. D'où le fait que les femmes avaient moins leur place, et puis il y avait toujours la persistance de ce cliché que une femme est forcément moins drôle qu'un homme, cliché qui existe quand même moins aujourd'hui, hein, parce qu'il y a des femmes très drôles, et moi ça j'en suis persuadée. Donc on va dire que ça avance, mais c'est pas encore tout à fait ça, quoi.
8: Alors je me présente, hein, je m'appelle Florence Mendez, voilà. Je suis également autiste. C'est pas mon seul handicap puisque je suis belge. Alors rassurez-vous, je vais pas faire de blagues sur les Belges et la pédophilie. Dernière fois j'en ai fait une qui est pas passée du tout. Je suis allée jouer au Mans. Vous voyez le Mans ? J'ai dit salut le Mans. En Belgique aussi on aime les rillettes, avec un grand F.
9: Le jour où les Suisses seront...

0: raclette.
1: Laura Laune, humoriste belge.
0: Parce que rien qu'à la Coupe du Monde, personne savait qui vous étiez. Bah moi je vais vous dire qui vous êtes. Vous êtes qu'une bande d'enculés.
1: Montreux Comédie Festival.
2: Je vais parler de ce que je connais, mais à Bruxelles, on a énormément de femmes humoristes.
1: Jonathan Cartelli, producteur belge.
2: Je pense que c'est une des villes où il y en a le plus. Enfin, on est presque à pas loin du 50-50, contrairement à des villes où, comme Paris, où il y a beaucoup d'hommes, et je sais que c'est compliqué pour plusieurs raisons. Quand nous, on organise des plateaux, en tout cas, on fait toujours attention à ce qu'il y ait une parité entre les hommes et les femmes, parce que ça semble... Bah, c'est logique, quoi. Enfin, c'est même pas un effort qu'on fait, c'est juste c'est normal, quoi. Et j'ai l'impression, mais après, vraiment, je parle du microcosme que je connais, que les représentations sont assez larges, quoi. J'ai l'impression que tout le monde est représenté. Après, bon, moi, je suis un homme blanc, donc forcément, je parle avec mon statut d'homme blanc, mais j'ai l'impression que à Bruxelles et en Belgique, on a une scène humour qui est assez, assez vaste et assez variée.
3: Edith, je suis en train de déposer la petite à la crèche. J'arrive tout bientôt au studio, mais je me demandais si on pouvait pas trouver un humoriste homme qui est proactif quand il s'agit de faire de la place aux femmes. Est-ce que vous connaissez quelqu'un qui se serait déjà exprimé sur le sujet?
4: Ouais, j'ai une idée. Qu'est-ce que tu penses de Johan Provenzano?
5: Je monte sur scène. Cette question de la parité dans les comedy clubs, elle existait quasiment pas. Dès le moment où il y avait un line-up et que c'était quatre gars sur le line-up, la question ne se posait pas. Et plus on avance, plus on voit que oui, en fait, c'est il y a des histoires de boys club. On parle du syndrome de la Schtroumpfette aussi.
3: Le syndrome de la Schtroumpfette, si vous vous demandez ce que c'est, eh bien c'est quand il y a une seule femme dans un groupe rempli d'hommes et que son rôle principal semble être, eh ben, d'être la femme.
5: Je discutais avec Julie Conti qui s'est retrouvée confrontée à des programmateurs qui viennent vers elle et qui leur dit t'es dispo pour cette date, on a besoin d'une meuf. Ça vient qualifier un truc de quota, ça vient qualifier un truc de... Ok, mince, il y a trop de mecs, il nous faut absolument une meuf. Je sais pas à quel point on peut parler de discrimination positive. Est-ce que t'es booké parce que t'es une meuf ou est-ce que t'es booké parce que t'es marrante? Pour moi, en fait, faut que la question cesse d'exister pour montrer qu'on a fait un pas vers la bonne direction.
6: Moi, je pense que ça passe aussi par la représentation sur les plateaux.
1: Julie Conti, humoriste suisse.
6: Il faut que maintenant, il y ait vraiment une plus grande prise de conscience pour qu'on ait plus de femmes sur les plateaux et pas à chaque fois le petit quota d'une femme, la Schtroumpfette toute seule. Parce que même pour les femmes, qu'on est humoriste et on se retrouve la seule femme sur un plateau accompagnée de quatre mecs, on a le sentiment de porter son genre. Et si moi, je viens en plateau et je suis que avec des garçons et moi, je bide, c'est pas que moi qui suis mauvaise, c'est toutes les femmes qui sont mauvaises. Ah bah ouais, bah je le savais, parce que les femmes, elles sont moins drôles que les hommes. Enfin, c'est le genre dont on entend. Alors que si on est plusieurs, eh ben voilà, il y en a peut-être une qui marche un peu moins, mais l'autre elle rattrape derrière, et puis du coup il y a différents univers qui se présentent et tout ça et tout, et une espèce de pluralité pour qu'aussi le public puisse se dire, bah ouais non mais c'est juste une humoriste, et moi ça me fatigue qu'on me présente comme une femme humoriste, bah moi je suis juste une humoriste, moi je veux bien faire des plateaux où on est que des filles, je trouve ça génial, j'adore ça, c'est les moments que je préfère, mais j'aime pas quand c'est pinkwashé en mode voilà on donne de la place aux femmes et tout, ça m'exaspère parce qu'en fait on n'est pas des femmes humoristes, on est des humoristes, jamais on fera un plateau avec que des mecs en disant c'est des hommes humoristes, non. On dira juste des humoristes et j'aimerais bien que ça soit quelque chose dans le verbatim du milieu qui change aussi. Tant qu'on fait un plateau qu'avec des femmes, c'est juste un plateau d'humoristes et puis on arrête d'adresser cette question-là. Je trouve que ça serait quelque chose que ça serait aussi un bon exploit.
3: Il faut donc que cette diversité existe, mais comment on s'y prend au juste pour qu'elle existe? On a posé la question à Grégoire Führer, il est le directeur du Montreux Comedy Festival.
7: À la fois, il y a cette volonté qui est absolue, qui est de mettre de la diversité, de l'inclusivité dans tout. Et puis, il faut pas non plus se leurrer parce que parfois, le mieux est l'ennemi du bien. On est encore très tributaire de la vente de billets, par exemple, des taux de remplissage d'une soirée, de l'équilibre aussi, de trouver des bons artistes qui représentent toutes ces diversités. Il y a un piège qui est souvent pas très éloigné de la bonne volonté, hein, c'est de commencer à construire des soirées avec des quotas et puis de se retrouver finalement à avoir une ligne éditoriale qui n'a plus beaucoup de sens.
3: Voilà pour le Montreux Comedy Festival, mais plus au sud, sur le continent africain, on en est où des femmes en humour et quels sont les sujets qu'elles abordent sur scène? On a posé la question à Mamane, humoriste nigérien qui nous répond depuis Abidjan.
8: Maintenant, au niveau du genre, il n'y a pas encore beaucoup de femmes dans le monde de l'humour. J'ai connu la même chose en France, hein, à l'époque des Muriel Robin, des Anne Roumanoff, elles étaient les seules vraiment à être sur scène. Et il y avait ce stigmate-là où on disait « Oh, oui, une fille qui fait de l'humour, c'est parce qu'elle n'est pas belle, c'est pas chanter, c'est pour ça qu'elle fait de l'humour. » Donc c'était mal vu, mais petit à petit, ça a été accepté. Ça a été accepté par le grand public. Mais on est en train de vivre la même chose aujourd'hui là, en Afrique. Il y a très peu de filles, mais de plus en plus, elles viennent à l'humour. Il y a une camarade, Prisca, qui joue beaucoup avec nous en Côte d'Ivoire.
9: Pour ceux qui ne me connaissent pas, je me présente, je me représente. Je m'appelle Prisca, Pri Aoulago, sans façon le petit marteau qui casse les gros cailloux. Je suis la fraîche fraîcheur, la Mini Cooper 2.0. Donc quand vous dites que non, les femmes, c'est le sexe faible. Quel sexe faible? Vous êtes nos enfants. Et hein? Vous là, vous avez peur du diable. Mais le diable a peur de nous, les femmes.
8: Elle faisait du rap avant, elle est venue dans l'humour. Très jolie fille, très intelligente, très drôle. Donc elle a tous les atouts et elle marche, elle cartonne. C'est une humoriste femme numéro 1 aujourd'hui en Côte d'Ivoire. On travaille avec elle beaucoup, on l'a vu monter. Son exemple sert aux autres jeunes filles qui veulent faire ce métier-là. Et surtout que dans ses sketchs, elle est tout le temps en train de défendre l'égalité homme-femme, de casser ses mythes, ses clichés machos dont les femmes africaines souffrent. Je dis pas assez, mais il y a beaucoup, beaucoup de la domination des hommes sur les femmes qui essayent de monter, qui essayent de tracer leur chemin. Et donc, Prisca en parle. Elle en parle. Le harcèlement sexuel, les violences sexuelles, les viols au sein des familles, l'inceste. Elle parle de ça, hein, l'excision. Donc, les filles humoristes parlent de ça et c'est très bien.
3: Ouvrir les vannes. On referme ce premier chapitre dans lequel, donc vous l'aurez compris, le constat est clair, les femmes manquent toujours cruellement sur les scènes dédiées à l'humour. Et même si la volonté est là, les obstacles existent toujours.

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0: filles, les meufs, vous venez d'entendre Marguerite.
1: Que j'aime les filles aussi.
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0: On ouvre notre deuxième chapitre. Après les femmes, parlons un peu des hommes, puisqu'ils sont toujours donc en majorité à l'affiche des salles de spectacle, même quand ils traînent les plus grosses des casseroles derrière eux. Que fait-on des artistes dont une partie du public ne veut plus ? Il y a ceux qui sont accusés de violences sexistes et sexuelles, les fameuses VSS, et qui ont même parfois déjà à répondre de plaintes pénales. D'autres qui n'en sont encore qu'au stade de la rumeur qui gronde. Est-ce que le MeToo Stand-Up a bien eu lieu ? On a posé la question, pour commencer, à celle qui a sorti l'enquête MeToo Stand-Up. C'était en 2024. Elle couvre l'humour pour son journal Télérama depuis plus de 10 ans, Rossana Di Vincenzo.
3: Tout n'est pas réglé, ça c'est certain. Le MeToo Stand-Up, c'est vrai que moi je l'ai couvert en 2024 quand j'ai rédigé mon enquête sur l'affaire Seb Melia. Mais Seb Melia, c'est une personne qui a été dénoncée, entre guillemets. Mais il y en a d'autres, hein, certainement, qui ont des comportements problématiques. C'est même pas certainement, c'est évident. Qu'est-ce qu'on fait avec ces gens qui sont accusés de violences sexistes et sexuelles ? Moi j'ai une position assez tranchée là-dessus, c'est qu'ils ne devraient pas être autorisés à jouer, en fait. Enfin, tant qu'il y a une procédure qui est en cours, ils ne montent pas sur scène. Enfin, je pense que c'est la moindre des choses, ne serait-ce que parce que ça ne crée pas un climat de tranquillité, on va dire, ni pour les gens qui jouent avec eux et qui se trouvent du coup à être confrontés à leur présence sans l'avoir forcément voulu, ni pour le public. Ça crée une espèce de malaise qui est pas souhaitable, en fait. Enfin, donc voilà, moi je pense sincèrement que c'est de la responsabilité des programmateurs et programmatrices de ce milieu de dire non, si tu as des accusations contre toi, tu ne montes pas sur scène, en fait.
4: La responsabilité, pour moi, elle est toujours engagée envers le mec
2: Johan Provenzano, humoriste suisse,
4: qui a choisi de mettre la main au cul à cette meuf. Et après, on délègue un peu cette responsabilité, un peu par ruissellement, à la boîte de tournée, au théâtre, et ensuite, dans le cadre de Comedy Club, aux humoristes qui sont invités sur le plateau, quoi. Si je prends à mon échelle, en tant qu'humoriste qui va sillonner les plateaux, si je me retrouve dans un Comedy Club et qu'il y a un gars qui est accusé de VSS ou qui est accusé d'harcèlement, etc., mon job en tant qu'humoriste qui se doit de faire valoir cette cause-là et d'être du côté des victimes, c'est de refuser, de pas être là, de dire moi je serai pas sur ce plateau, je suis désolé, c'est pas en accord avec mes convictions. C'est un rôle qu'on doit avoir, de soutenir, parce que il y a la présomption d'innocence, mais il y a aussi le droit de précaution, c'est ça qu'on dit.
0: Dites Pascaline, Jessica, on n'était pas très au clair avec cette histoire de présomption d'innocence et de principe de précaution. Alors j'ai vérifié, la présomption d'innocence, c'est donc un principe de droit pénal selon lequel toute personne accusée d'une infraction est considérée comme innocente tant que sa culpabilité n'a pas été légalement démontrée, alors que le principe de précaution, lui, il permet de prendre des mesures préventives quand un risque grave ou irréversible est suspecté, même si les preuves ne sont pas encore complètes.
5: T'arrives à savoir ça par cœur comme ça, toi?
6: Mais n'empêche que j'ai rien compris. T'as pas un exemple?
0: En clair, si une personne travaille dans une crèche et est soupçonnée de pédophilie, on est contente si elle est éloignée des enfants le temps de l'enquête.
5: Ah oui, comme ça, c'est vrai que c'est un peu plus clair, ouais.
4: On envoie le message que on vous écoute, en fait. Vous existez, vous êtes là. C'est pas parce qu'il y a cette présomption d'innocence qui va continuer et que vous allez pouvoir, ça se trouve, vous balader et croiser une affiche du mec qui vous a agressé sexuellement, quoi.
0: Quand on parle de MeToo dans le stand-up, il y a un nom qui revient toujours, c'est celui de l'humoriste belge Laurence Mendez, qui est considérée comme l'une des lanceuses d'alerte du mouvement MeToo dans le stand-up francophone. Depuis 2024, elle a recueilli et relayé des témoignages de femmes dénonçant des violences sexuelles et des comportements abusifs dans le milieu de l'humour, et elle a largement contribué à libérer la parole des victimes. Elle nous raconte.
7: Oui, ça c'était quand même assez incroyable, et ça part simplement de moi qui relaye un appel à manifester contre la venue d'Harry Habitant au Cirque Royal. Et ça c'est dingue, parce que tout de suite après je reçois des menaces de mort, et des menaces de mort qui sont prises suffisamment au sérieux par la police pour qu'ils estiment devoir me protéger pendant le spectacle, ce que moi j'avais pas demandé. J'ai pas envie de confier ma protection à la police, puisqu'en plus c'était mon nouveau spectacle où je les insulte pendant 20 minutes, donc ils étaient vraiment très contents d'être là. Ouais, c'est triste, hein, et tout ça parce qu'on relaie juste, on appelle à manifester qui est quand même un droit inaliénable. C'est là où on est la condition des femmes aujourd'hui, les voix dissidentes, les femmes qui essayent d'élever la voix contre les injustices, ben voilà, elles sont menacées de mort et on essaye de les faire taire par tous les moyens. Et maintenant qu'ils commencent à comprendre que la diffamation ne marche plus, ben voilà, on va passer à la violence. Hein. On a encore des agresseurs dans ce métier qui savent qu'ils sont agresseurs, qui savent que je sais que c'est des agresseurs et qui, eux, ne doivent pas dormir tranquilles. Mais tant mieux, quand on dit la peur doit changer de camp, c'est aussi ça qu'on veut dire. Maintenant, voilà, il est temps que les agresseurs commencent à avoir peur de leurs victimes et commencent à avoir peur de leurs propres actes et de savoir que ça aura des conséquences. Ils savent que le temps de l'impunité, doucement, il est en train de se terminer. Qui tremble un peu, c'est leur tour maintenant.
2: Et qu'en pense le public à Montréal?
1: Par exemple, si un humoriste est accusé d'avoir eu des comportements répréhensibles, est-ce qu'il est capable de continuer à consommer son art, son humour?
8: Il y a des humoristes qui sont cancel, j'ai moins tendance à les consommer.
2: À Bruxelles.
9: Est-ce que il y a des humoristes, d'après vous, qui ne devraient plus faire d'humour?
10: Ah, c'est fraîche ça, mais
9: oui.
2: À Abidjan.
11: Déjà, le viol, c'est quelque chose de grave. Et toi, en tant que personnalité passée, déjà, si tu es humoriste, tu as une personnalité publique. Et tu fais ce genre de choses, franchement, ça colle direct à ton métier. Rien ne change, c'est la même personne, c'est la personne qui l'a fait. Le métier qu'on voit, c'est ce qu'il présente au public. Mais derrière, c'est la vraie vie. Donc, tu commets un viol, c'est que tu as un violeur.
7: Les gens refusent de tuer leurs idoles.
2: Florence Mendès, humoriste belge.
7: Et de voir sortir de cette dissonance cognitive et accepter que la personne que vous admirez est non seulement un être humain normal et en plus un salaud, je pense que c'est un chemin qui est extrêmement difficile à faire.
12: Jess, Pascaline, il faut qu'on regarde plus largement ce que ça veut dire aussi de partager un plateau avec quelqu'un qui a été accusé de VSS parce que ça a forcément dû arriver, non?
9: Oui, Julie, continue, nous a parlé de ça.
13: On m'envoyait faire la première partie d'un humoriste qui a été un des premiers à se prendre un MeToo. Et tout le monde savait dans le milieu qu'il avait des histoires et personne ne m'avait prévenu. Et moi, j'étais venais de commencer l'humour, je connaissais pas du tout, j'avais pas du tout les informations ça, mais c'était un truc que dans le milieu, tout le monde savait ça. Et on m'envoyait toute seule faire la première partie de cette personne-là sans me prévenir. Et ça, c'est des choses que je suis encore fâchée contre la personne qui m'envoyait là-bas pour ça. Ouais.
2: Ouvrir les vannes.
0: Mais concrètement, comment les institutions gèrent cette problématique? Qui fait quoi et quand? C'est sur cette question qu'on retrouve Grégoire Führer, directeur du Montreux Comédie Festival.
14: Alors, c'est une problématique qu'on connaît depuis quelques années, qui est difficile à gérer. On va pas se mentir, c'est vrai que maintenant, tout ce qui se passe avec la musique récemment, quelque part, va faire jurisprudence. Ça va nous aider certainement aussi, le fait que ce genre de phénomène, malheureusement, hein, je le dis bien malheureusement, se multiplie. Il y a peut-être une jurisprudence. Nous, Montreux Comédie, ce qu'on a toujours essayé de garder comme ligne, c'est de ne pas écouter les rumeurs et de ne pas écouter les on-dit, etc. Parce que c'est très compliqué. Il faut bien imaginer, Montreux Comédie, on parlait avant de responsabilité, on a eu un cas, hein, très clairement, on a eu un cas avec un artiste qui était accusé d'un comportement inapproprié et on s'est posé la question de ne pas le prendre et en discutant avec l'artiste, il a dit, mais vous imaginez bien que si Montreux décide de ne pas nous prendre, vu l'impact de Montreux, c'est un jugement de justice quasiment. Regardez, Montreux ne me prend pas, c'est que vraiment je suis condamné. C'était un vrai cas de conscience. Dans notre équipe, il y avait vraiment 50-50. Vraiment, les gens, il y a la moitié qui était « on doit supprimer cet artiste parce qu'il y a des rumeurs ». Et puis l'autre moitié qui disait « ce ne sont que des rumeurs, il n'y a pas de condamnation pénale, il n'y a même pas de plainte déposée ». Donc c'est très compliqué pour nous de faire la justice nous-mêmes parce qu'on n'est pas... C'est pas notre rôle, en fait. C'est pas notre rôle de faire ça.
0: Et finalement, vous avez pris la décision comment, Grégoire Führer?
14: Alors, c'était très divisé. Puis, ce qui a prêché pour, puis une fois de plus, je dirais pas le nom de l'artiste, ce qui a permis de trancher en faveur du maintien, c'est que les accusations, les rumeurs, en fait, étaient des faits de comportement reconnus, inadaptés, mais qui n'étaient pas condamnables par la justice. Bon, c'est sûr s'il y avait eu accusation de viol de 30 femmes, enfin même si ça n'avait pas été jugé par la justice, honnêtement, on aurait supprimé l'artiste, pour être honnête. Parce que là, il y avait un faisceau d'indices tel qu'on se dit, là, ça n'a pas de sens. Quoi. De toute manière, c'est terrible ce genre de situation, parce que le festival, il est de toute façon perdant. Peu importe la réaction qu'il a, il est perdant.
15: L'une des solutions que nous allons mettre en place, en fait, pour prévenir... ce genre de situation à l'avenir.
2: José Charlon, programmatrice québécoise du festival Juste pour rire.
15: C'est de créer un comité d'experts qui est indépendant à l'organisme qui est visé et aussi par rapport aux humoristes qui sont touchés et aussi aux plaignants. Et encore faut-il que pour que tout ça fonctionne, il faut qu'il y ait un ou une plaignante et un ou des humoristes, dépendamment, et un organisme. Donc, c'est un réel enjeu que de se fier, comme vous le dites, aux murmures, aux potins, à des trucs qui sont un peu moins concrets. Alors nous, on essaie de trouver une autre façon d'y arriver parce que le tribunal populaire au niveau des réseaux sociaux, c'est un peu particulier. Nous, on est touchés directement, puis d'autant plus juste pour rire parce que on a un peu le monopole de l'humour en ce moment au Québec. Donc les gens s'attendent à ce qu'on ait une solution miracle et que nous, on devienne un tribunal et que on décide qui a le droit de vivre ou pas, là, tu sais, mais c'est une décision que nous, malheureusement, on ne peut pas prendre. Autant que ça détruit des victimes, mais ça détruit des carrières aussi.
6: Marie-Pascaline, là, je suis en train de monter l'interview de Jonathan Cartelli et je me rends compte qu'il a un avis bien plus tranché sur la question. Ça vous dit que je l'intègre ici?
12: À fond, c'est une super idée. En plus, on a compris qu'il n'y avait pas de consensus sur la question. Hein.
16: Si on a des propositions de spectacles ou d'artistes sur lesquels on n'est pas sûr, sur lesquels il y a des dossiers, etc., on n'y va simplement pas. On veut que tout le monde se sente à l'aise et que tout le monde soit heureux de venir jouer sur ce plateau et pas qu'il y ait des moments de stress, c'est pas du tout le projet.
3: Il y a des choses qui se mettent en place.
2: Rosana Di Vincenzo, journaliste pour Télérama.
3: Je pense notamment à la charte éthique dans mon comedy club qui a été initiée par Jessie Varin, directrice artistique de la péniche La Nouvelle Scène, qui stipule ce qu'il faut pour faire d'un comedy club un endroit safe, bienveillant, inclusif, antiraciste, antisexiste, antivalidiste, pour que les gens puissent travailler dans de bonnes conditions et que le public aussi puisse avoir accès à des humoristes diversifiés. Donc ça, c'est déjà une progression. Maintenant, tous les

0: magnifique chanson qui nous vient tout droit de 1965. C'était Adieu micro, bonjour Sillon, de la chanteuse française Stella.
1: Bonjour Sillon.
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0: En humour, la diversité n'est pas qu'une question de genre. Il s'agit d'un thème beaucoup plus vaste, avec au fond cette question : qu'est-ce qui prime ? La blague ou celle ou celui qui l'a dit ? On a posé la question à un humoriste bien connu en Afrique et en France. Il est le créateur d'une émission qui fait désormais plus d'audience que le football dans bon nombre de pays africains, le Parlement du Rire.
3: Monsieur, écoutez, on est un Parlement sérieux, voilà, qui se respecte. Moi, voilà, je vous connais pas. Je reçois des gens, mais sur rendez-vous.
4: Voilà,
3: d'accord.
5: Non. Président, oui. Président, s'il te plaît, on ne sait pas ce qu'il veut. On peut quand même l'écouter.
6: Monsieur le Président.
3: On vous écoute, vous avez une minute.
6: Oui. Un parlementaire,
3: oui,
6: est passé me voir parce, oui, qu'il avait des problèmes très graves. Il va tout faire pour que moi je sois le président du syndicat des hommes d'affaires de Gondwana City.
3: C'est quoi ça? C'est illégal,
6: je
3: ça.
6: Je lui ai remis une somme de 100 millions d'euros.
3: Pour que vous soyez le président des syndicats des hommes d'affaires.
6: Les élections sont finies.
3: Oui.
6: Il a gagné.
3: Ah, si il a gagné, c'est...
6: Monsieur le Président,
3: oui,
6: depuis 8 mois, il est injoignable. Quand je l'appelle, il voit mon nom sur son téléphone, il coupe. Je l'ai appelé encore par un numéro masqué. Il a décroché.
5: Il a décroché, c'est bien.
6: Mmh. Alors, il me fait savoir que lui, il est en Dubaï, à mission.
7: Le Parlement du Rire, déjà par définition, c'est une émission africaine.
0: Maman.
7: Donc africaine, c'est panafricaine. Il y a plusieurs pays. Donc on fait tout le temps attention à voir des humoristes du Cameroun, du Congo, de République démocratique du Congo, du Rwanda, du Burundi, du Mali, du Sénégal, du Togo, du Bénin, du Niger, de Côte d'Ivoire, du Gabon, du Tchad, voilà, vous voyez, il y a déjà cette diversité-là, elle est géographique. Mais la qualité de l'humour est prise d'abord, c'est sur l'écriture. Maintenant, on fait le premier tri sur la qualité des textes, et après, maintenant, le second tri, c'est essayer de bien répartir ça.
8: On voit là, avec Maman, que les programmateurs, ils ont un réel pouvoir sur ce qu'on entend. Mais Marie, pendant que tu es avec José Charland, est-ce que tu lui demanderais comment il gère toutes ces questions au Festival Juste pour Rire au Québec?
9: On fait partie d'un équilibre, d'un écosystème en fait qui nécessite beaucoup d'équilibre de part et d'autre, je vous dirais, parce que dans certains cas, effectivement, on a ce pouvoir-là. J'aime pas utiliser le mot pouvoir, je parle plutôt d'opportunité. Donc, on a effectivement une multitude d'opportunités à offrir à des humoristes pour les mettre de l'avant. On essaie bien évidemment, nous, en tant que diffuseurs,

0: En tant que festival, de plaire à un large éventail de publics. Bien évidemment, on tente de joindre toutes les générations. Bien évidemment, on veut répondre aux attentes de notre public, donc les artistes les plus populaires, ce qui est en vogue. Maintenant, avec les réseaux sociaux aussi, ça change un peu la donne. Donc, bien évidemment, en premier lieu, on va essayer d'avoir la meilleure programmation possible pour plaire à différents publics, mais pas que. Je pense qu'on a aussi la responsabilité de faire une place importante à la relève, aux talents émergents, et ou même d'aller vers des humoristes et ou des troupes de comédiens et ou dans d'autres disciplines artistiques, mais qui ont toujours une ADN humoristique peut-être un peu plus nichée.
1: Je déclare ouverte la première cérémonie des Molières.
2: Bruno Coppens, humoriste belge, son spectacle La 9e Symphonie.
1: Pour attribuer la Légion d'horreur à tous ces mots qui boursouflent nos conversations. Mais non, pas Molière comme ça, hein. Non, non, Molière, des mots qui prolifèrent comme le lierre.
3: Effectivement, le stand-up, j'étais persuadé
2: Bruno Coppens
3: que j'allais être ce dinosaure qu'on irait consulter dans un musée et qu'on allait me mettre dans la naphtaline, etc. Et puis je me rends compte qu'en fait, c'est le fait d'être différent des autres qui fait aussi votre spécificité.
0: Mon équipe de programmation, elle est entièrement féminine aussi. Donc c'est sûr et certain que c'est un sujet qui nous habite sur une base quotidienne. Par la suite, au niveau de la diversité, exactement la même chose aussi. Montréal, de façon très organique et naturelle, est une ville très multiculturelle. Ça se voit, ça s'entend, ça se ressent. Donc, bien évidemment, à l'intérieur de notre grille de programmation, on tient compte aussi de tout ça. Et on a des séries de spectacles qui sont clairement identifiées à des volets de programmation mettant de l'avant la diversité, diversité de couleurs, de genres, etc., etc. Donc, notre grille de programmation, elle est assez exhaustive à ce niveau-là. Donc, je vous dirais que de façon générale, on gère super bien ces aspects-là. Bien évidemment, il y aura toujours place à l'amélioration, mais on a des objectifs très précis à atteindre et bon an, mal an, on réussit quand même très bien.
3: On a quand même eu la chance d'avoir, grâce à Jamel Debbouze, par exemple, tous les comédie clubs qui ont commencé à fleurir un peu partout.
2: Bruno Coppens.
3: Et qui ont permis à toutes des minorités qui n'avaient pas la place sur les grandes scènes où généralement c'était que des humoristes, je dirais, blancs, voilà, de pouvoir s'exprimer. Et peu à peu, on a commencé à comprendre l'importance de ces gens, et grâce au festival, ils sont populaires, et du coup, il y a encore ce côté communautaire, je crois, oui, qui fragmente les choses, oui. Les comedy clubs ont été des terreaux fertiles pour plein d'humoristes qui ne trouvaient pas leur place sur les grandes scènes des salles classiques tenues, entre guillemets, par des blancs. Voilà, on va dire ça comme ça. Et par des hommes surtout. Bon. Toutes les minorités, les arabes, les blacks, etc., ont pu trouver une place. Et le public qui venait d'abord était des gens de leur minorité, etc., pour avoir quelqu'un qui parle d'eux. Et puis après, ça s'est répandu. Et puis peu à peu, on s'est rendu compte que ces gens-là pouvaient remplir des très grandes salles. Donc le public s'est ouvert à ça. Le rire a permis quand même d'ouvrir à un plus grand public.
2: Jamel Comedy Club 2006.
4: En fait, j'aurais dû avoir deux Superman. Celui qui s'habille avec une cape.
2: Thomas Gijol.
4: Un petit collant bleu. Et un slip rouge par-dessus.
2: Humoriste français d'origine camerounaise.
4: Et pathétique, votre Superman. Hein. Ah, sérieux, avec un blanc pour s'habiller comme ça. Parce que le deuxième Superman, justement, a été noir pour nous. Et je vous le dis tout de suite, lui, ça aurait été un sapeur. Hein. Ah, parce que les noirs, j'avoue, on a beau avoir beaucoup de défauts, mais on déconne pas avec le style.
5: Ah, je vois qu'il y a beaucoup de monde hein, ce soir. Hein.
2: Frédéric Chaud.
5: Il y a beaucoup d'arabes, de noirs.
2: Humoriste français d'origine vietnamienne.
5: Ouais, il y en a beaucoup. Hein. Attendez, excusez-moi.
6: Je vais arrêter avec cette accent de merde.
7: Vraiment, avec la famille que j'ai, je me suis mise en danger. Je suis sortie avec un Renoir.
2: Amel Chabi.
7: Camerounais.
2: Humoriste française d'origine marocaine.
7: Vous savez très bien comment ça se passe. Jusqu'au jour où je reçois un coup de fil sur mon portable. Mademoiselle Chabi Amel, ici la FBTC, l'association des femmes bafouées et trompées par Monsieur Célestin.
8: Non, moi j'en ai marre de la mode mannequin. Sans déconner, un jour je vais péter un câble. Hein, là. Est-ce que quelqu'un dans la salle a essayé d'acheter un jean qui soit pas taille basse ces dernières années?
2: Blanche Gardin.
8: Bah franchement, ça vous va bien à vous le taille basse?
2: Humoriste française.
8: Bon, je parle pas aux mutantes anorexiques d'1m70 ou 80 ans, on s'en fout. Non, je parle aux filles normales, comme moi. Parce que sur nous, les petites gourmandes, eh ben le taille basse, c'est dégueulasse.
9: En résumé, que ce soit pour entendre plus de femmes sur scène, plus d'humoristes du coin, moins de violeurs ou simplement découvrir des humoristes qui ont un autre bagage que le nôtre, il faudra un peu de patience, même si le monde de l'humour est en pleine mutation et c'est là aussi que réside son succès.
10: Dans n'importe quel combat, on n'obtient rien si on n'est pas un minimum radical. Enfin, je veux dire, même les droits civiques ne se sont pas obtenus juste en faisant des marches silencieuses et il faut un peu de radicalité pour que les choses elles avancent.
11: Rossana Di Vincenzo.
12: J'espère que le temps fera son œuvre. Maintenant, il y a tout un truc de déconstruction qui n'est pas fait et qu'il faut faire. Et il y a de la pédagogie à faire et c'est un boulot qui est monstre encore. Et ça passe par tous les niveaux, quoi. C'est-à-dire à la fois quel type d'artiste on décide de programmer quand on est programmateur ou programmatrice, à la fois les artistes, qu'est-ce qu'on raconte sur scène, comment on le raconte, comment on fait rire avec ces sujets-là, en se documentant, en cherchant, en lisant, en étayant son propos. Et puis nous aussi, les médias, quoi, qui on décide de mettre en avant dans nos pages. Par contre, il faut toujours, toujours, toujours faire de la pédagogie, toujours, toujours, toujours déconstruire, déconstruire, déconstruire, quoi. Ça, c'est évident, quoi.
2: Marie Reilly.
9: Dans notre prochain épisode, nous parlerons de l'humour comme outil politique, ce qui me permet de refermer ce premier volet en parlant d'une autre diversité, celle des opinions. Est-ce qu'il faut donner le micro, la parole à toutes les opinions, surtout quand elles sont politiques? Et est-ce que toutes les radios francophones publiques fonctionnent de la même manière quand les opinions deviennent extrêmes? On écoute Charline Van Honecker.
13: Tous les citoyens qui écoutent le service public sont bien sûr en droit de demander du pluralisme, c'est certain. Moi, étant belge, je mets quand même un cordon sanitaire médiatique à tout ça.
9: Oui, parce que ça, c'est quand même incroyable, cette histoire de cordon sanitaire. Ouais. Enfin, peut-être vous pouvez nous l'expliquer.
13: Ouais, bien
9: pour
13: sûr.
9: Ceux et celles qui ne connaissent pas le fonctionnement de la radio belge.
13: Contrairement à la France, et peut-être sans doute à d'autres pays, la particularité des médias francophones belges, c'est qu'il existe encore aujourd'hui ce qu'on appelle un cordon sanitaire médiatique. C'est-à-dire que la radio francophone belge et la télé francophone belge ne donnent pas le micro en direct à l'extrême droite, parce que elle estime que l'extrême droite, souvent dans ses discours, appelle au rejet de l'autre, donc à la haine, que ça contrevient à la loi, que c'est le média qui est responsable de ça. Donc s'il y a un dérapage en direct, c'est le média qui est responsable, c'est pas celui qui a énoncé la saloperie à l'antenne. Quand on donne la... Je dis « on », vous voyez, parce que je suis belge, mais quand les médias francophones belges donnent le micro à l'extrême droite, le propos est enregistré. Il n'est pas tronqué, il est respecté, mais il est contextualisé. Il y a toujours la médiation du journaliste pour éviter que ça dérape en appel à la haine, en rejet d'autrui. Parce que ça, quand il n'existe pas ce cordon, sur une chaîne d'opinion telle qu'il existe, il en existe même plusieurs en France, vous entendez matin, midi et soir des gens mais vraiment appelés à la haine.
14: Ils ne se cachent plus, le MEDEF et le RN, libres et amoureux, etc. Vous connaissez le refrain, nous l'avons chaque semaine. En sortant du déjeuner, Bardella a déclaré « Je ne suis pas de gauche, je n'ai pas l'entreprise honteuse ». Alors je ne doute pas un instant que Bardella connaisse bien le monde de l'entreprise. Je me permets de rappeler quand même qu'il a fait son stage de troisième comme tout le monde. Donc stage de troisième en entreprise. Et ensuite Bardella a occupé un CDD de 2 heures. C'est la durée du déjeuner d'hier.
13: Donc en France, le citoyen français qui écoute le service public, il est en droit d'exiger du pluralisme. Effectivement, ça revient au pluralisme dans l'humour. Je veux dire... Moi, j'ai avalé un cordon sanitaire médiatique. Il est hors de question que je sois tendre avec des gens qui appellent à la haine ou que je les épargne.
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9: Voilà pour le premier épisode de notre série. Vous l'avez compris, prendre le micro implique une grande responsabilité, tout comme le fait de le donner. De notre côté, on a tenté de faire parler un maximum de gens issus du milieu de l'humour, tout genre, origine et succès confondus. Chacun, chacune à sa place, parce que prendre la parole en humour ou la donner, c'est du sérieux, surtout quand on s'attaque à des sujets politiques. Dans le prochain épisode, on s'intéressera justement au rapport entre l'humour et le pouvoir, parce que l'humour a toujours été une manière de bousculer les puissants et de défier les dominants, avec tous les risques que cela comporte lorsque celles et ceux qui sont visés ne goûtent que moyennement à la plaisanterie. La suite d'Ouvrir les vannes, c'est dans le prochain épisode. À bientôt.

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5: Il est 17h ici à Paris, à Madrid. Bonjour à tous.
1: Karine Bellicha.
5: À la une, après une petite amélioration, les pompiers français qui luttent contre l'incendie ravageant le sud-ouest font déjà face à une remontée des températures qui va de nouveau compliquer la situation avec jusqu'à 40 degrés attendus dès demain. L'exécutif français est en première ligne face aux interrogations sur les moyens dont disposent les services de secours. Le président Macron est sur place cet après-midi. En Espagne, le feu n'est toujours pas maîtrisé non plus, mais les autorités espèrent pouvoir maîtriser les immenses brasiers aux portes de Madrid, avant là aussi une nouvelle vague de chaleur attendue. Et puis au Moyen-Orient, même si le front iranien est calme, pas de frappe américaine, pas de réplique de Téhéran sur ses voisins, les Houthis pro-iraniens perturbent de plus en plus l'exportation de brut saoudien. L'incendie dans le sud-ouest de la France est stabilisé mais pas fixé. Après des jours de progression ininterrompue, il y a moins de foyers actifs depuis la nuit dernière. Mais le feu n'est pas pour autant maîtrisé et cette petite accalmie pourrait être très provisoire car les prévisions météo inquiètent. Avec des températures de nouveau très élevées dès demain, le président Macron est sur place cet après-midi pour rencontrer les forces mobilisées. Les oppositions interpellent l'exécutif, estimant que les moyens alloués à la sécurité civile ne sont pas suffisants, pointant aussi le manque d'avions Canadair disponibles. Écoutez la réponse de Laurent Nunez, le ministre de l'Intérieur, après le Conseil des ministres ce matin.
6: D'une manière générale, le budget de la sécurité civile, qui relève du ministre de l'Intérieur, le programme 161, il est passé en crédit de paiement en 2017, de 450 millions à 800 millions en 2026. Donc c'est une augmentation de 76%. On est presque au double. Donc une augmentation significative des moyens, et puis évidemment des moyens aériens. Je suis sidéré, effaré de voir qu'on commente notre flotte aérienne en se contentant de parler des Canadair. La flotte aérienne française, elle a une force, c'est qu'elle est très diverse. C'est le président de la République qui l'a voulu. 12 Canadair, 8 avions Dash, et puis nous louons chaque année, et c'est le cas actuellement, 10 hélicoptères bombardiers d'eau, et puis 6 avions qui sont des avions bombardiers, ce qu'on appelle les avions Air Tractor. Nous en avons 6, ce qui en fait d'ailleurs une des flottes les plus importantes d'Europe.
5: 42 000 hectares ont déjà été ravagés par les flammes. L'incendie se situe toujours à 15 km de l'agglomération de Bordeaux, la grande métropole régionale, noyée sous une fumée orange. 220 000 personnes sont désormais des déplacés climatiques. Et tant que le feu n'est pas stabilisé, les habitants ne sont pas autorisés à regagner leur domicile en France. Alors qu'en Espagne, certains évacués de la région de Madrid vont pouvoir rentrer. Premier signe d'amélioration sur le terrain. Les incendies ont ralenti leur progression. Le gouvernement espagnol dit espérer maîtriser d'ici demain soir les feux autour de la capitale. 2 jours décisifs avant une nouvelle vague de chaleur dès mercredi qui rend le risque de nouveaux incendies extrêmes. La capitale espagnole n'est certes pas directement touchée, mais cernée par les flammes, couverte par une épaisse fumée et exposée à un air très pollué tout le week-end. Reportage de Juan Cascon.
0: Le centre de Madrid bondé comme chaque week-end, comme si de rien n'était. Mais samedi, quand on levait les yeux vers le ciel à la Puerta del Sol, sur la Gran Vía ou au Retiro, la scène n'avait rien d'habituel. Karina gère une baraque à churros à côté de la gare d'Atocha.
7: Le ciel était très sombre à cause de la fumée. Des fois, le soleil était rouge, ça faisait peur. Et il tombait des cendres, je n'ai jamais vu ça.
0: Une étrange lumière jaune inondait les rues, l'odeur de brûlé était partout, et respirer devenait encore plus difficile pour ceux qui souffrent des maladies respiratoires ou pour les personnes âgées comme Raphaël.
8: J'étais inquiet à cause de toutes les informations qui arrivaient et de tout ce qu'on voit à la télévision. J'ai 80 ans et cet air n'est pas bon pour moi. C'est presque apocalyptique.
0: Un épisode que les touristes qui ont visité la capitale espagnole ces derniers jours n'oublieront jamais. À l'aéroport de Madrid, Loïs et Lucie, les Français.
9: Je crois que c'était il y a deux jours, ça, au réveil, ça m'a réveillé un peu plus tôt, comme s'il y avait de la fumée dans l'appartement.
10: C'est surprenant de voir aussi près de la ville, oui, c'est inquiétant. On a surtout suivi l'actualité en France. Du coup, on compare, on se demande pourquoi il y en a autant partout.
0: Ce sont 3,5 millions de Madrilènes exposés à des niveaux de particules fines dans l'air bien supérieurs à ceux recommandés par l'Organisation mondiale de la santé. Juan Cascón, Madrid, RFI.
5: C'est en fait tout le pourtour méditerranéen qui est confronté aux incendies. Dans la région des Pouilles, en Italie, plus de 400 personnes ont dû être évacuées par la mer en raison de la progression des flammes. Et en Algérie, 7 personnes soupçonnées d'être à l'origine de départs de feu ont été arrêtées. Depuis le début de la saison, au moins 6 Algériens ont péri dans des incendies. Dans le reste de l'actualité, le président ukrainien est à Londres pour rencontrer le premier ministre Andy Burnham. Volodymyr Zelensky veut conclure avec les Britanniques un accord sur les drones. Direction ensuite les États-Unis demain pour tenter d'obtenir de Donald Trump davantage de missiles Patriot pour contrer les attaques russes. Mais les stocks sont limités après des semaines de guerre au Moyen-Orient. Une baisse des stocks qui explique peut-être la pause des frappes américaines en Iran. Thèse développée dans la presse que dément l'administration Trump, affirmant vouloir laisser une chance à la diplomatie. Pour la troisième nuit consécutive, il n'y a eu ni bombardement américain, ni frappe aérienne sur les pays de la région. En revanche, les alliés de Téhéran, les rebelles houthis du Yémen, ont lancé de nouvelles attaques de drones contre des infrastructures pétrolière saoudienne et perturbe de plus en plus, Hormuz étant toujours paralysé, l'itinéraire de contournement par le détroit de Bab el-Mandeb. Jeanne Bartoli.
11: Des pétroliers qui quittent les côtes saoudiennes après avoir rempli leurs cuves et qui rebroussent chemin avant d'arriver vers le détroit de Bab el-Mandeb. Fait nouveau désormais, certains de ces navires opèrent même un changement d'itinéraire. Selon les données du site de suivi maritime Vortexa cité par le Wall Street Journal, au moins 4 navires transportant du pétrole brut saoudien ont ainsi fait demi-tour la semaine dernière pour faire route vers le canal de Suez. Ce qui laisse entendre qu'ils pourraient ensuite emprunter le détroit de Gibraltar et contourner intégralement l'Afrique avant de faire route vers l'Asie, leur destination finale. Un contournement long, coûteux et qui n'est pas sans faille technique. Le canal de Suez est en effet trop peu profond pour certains pétroliers qui doivent décharger une partie de leur cargaison avant de l'emprunter. Du pétrole acheminé via un oléoduc parallèle au canal, puis de nouveau chargé sur le navire à partir d'un port égyptien en Méditerranée. Il n'empêche, selon le site Vortexa, le transit de pétrole par voie maritime via le canal de Suez a atteint son plus haut niveau depuis 2 ans et demi au cours des 3 premières semaines de juillet.
5: L'armée birmane a considérablement intensifié ses attaques contre les civils depuis l'arrivée au pouvoir en mars de Minong Lai, le général à l'origine du coup d'État de 2021, qui a été élu président à la suite d'élections largement contestées. L'ONG ACLED recense plus de 450 morts civiles au premier semestre 2026, dans plus d'une douzaine de massacres. Cette répression croissante coïncide, Yelena Tomic, avec un remaniement à la tête de l'armée.
12: Quelques jours avant de devenir président, Minong Lai a nommé au poste de nouveau commandant-chef des forces armées Ye Win Ho, un fidèle de longue date et ancien chef des services de renseignement. La CLED observe depuis un changement tactique de l'armée birmane dans la guerre civile qui l'oppose à une myriade de groupes armés ethniques. Moins de frappes, mais des frappes plus meurtrières pour les civils et plus destructrices pour les infrastructures. En 2026, environ 20 millions de personnes ont été exposées à un ou plusieurs incidents violents environs dans un rayon de 5 km. Une stratégie de terreur qui vise à affaiblir la dissidence et les groupes de résistance qui contrôlent les zones frontalières et dont certaines abritent des gisements de terres rares et des routes commerciales vitales. L'ONG note également une surveillance accrue et une répression numérique des civils, accompagnée dans les centres urbains d'arrestations et d'enlèvements ciblés, ainsi que de recrutements forcés. Depuis que la Birmanie a sombré dans le chaos en 2021, la guerre civile a fait quelques 100 000 morts et des millions de déplacés.
5: L'homme suspecté d'une attaque au couteau à la mi-journée en France, à Paris, a été interpellé. 3 femmes ont été blessées, dont 2 grièvement. Le mobile n'est pas encore établi. Et puis le suspect de l'attentat contre la Gay Pride de Berlin lui a été abattu par la police allemande hier soir, 24 heures après l'attaque qui a fait un mort et une trentaine de blessés. L'homme de 21 ans avait déjà été condamné en mai dernier pour avoir tenté de rejoindre le groupe djihadiste État islamique en Syrie, mais il n'avait pas été incarcéré. Voilà, c'est la fin de ce journal. Tout de suite, la série d'été des médias francophones publics consacrée au rire est produite cette année par la RTS.
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0: citoyens qui écoutent le service public sont bien sûr en droit de demander du pluralisme.
1: La responsabilité, pour moi, elle est toujours engagée envers le mec qui a choisi de mettre la main au cul à cette meuf.
0: La radio francophone belge et la télé francophone belge ne donnent pas le micro en direct à l'extrême droite.
2: 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Et puis, il ne faut pas non plus se leurrer, parce que parfois, le mieux est l'ennemi du bien.
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0: Marie Reilly.
1: Il y a 3 ans, la radio-télévision suisse m'a confié l'animation des Decodeurs, une émission diffusée sur RTS Première depuis 1995. Autant dire que quand je suis arrivée, certains micros avaient déjà bien plus de carrière que moi. Depuis, mon travail consiste à donner la parole à des humoristes tous les jours. Certains racontent des blagues depuis plus de 30 ans, d'autres testent encore leur première vanne, parfois sur moi, ce qui est un privilège plutôt discutable. J'ai dû apprendre vite à jongler avec des styles, des sensibilités, des rythmes et des égos parfois plus fragiles qu'un micro sans pied. Et comme les décodeurs, c'est du service public, il faut aussi faire rire sans déclencher une commission parlementaire tous les mercredis. Bref, je me pose énormément de questions sur l'humour, son rôle aujourd'hui, les visages de celles et ceux qui le font, ce qu'il devient dans un monde fragmenté, ultra polarisé, où une blague peut être applaudie, découpée sur TikTok, sortie de son contexte, puis transformée en débat national avant même la pause déjeuner. Et je suis sûre que vous aussi, vous vous posez toutes ces questions. Avec Jessica qui réalise ces émissions et Pascaline qui les produit, on a donc décidé de prendre le rire au sérieux. Oui, c'est paradoxal, mais c'est justement ce qui nous amusait. Au fil de 9 épisodes nourris par des voix venues du monde de l'humour, on vous emmène au cœur d'une industrie qui s'est construite bien plus tôt qu'on l'imagine, entre rapports de force, enjeux de pouvoir, débats de société et ce besoin très humain de rire fort pour tenir le coup. Alors soyons honnêtes, produire cette série a été un numéro de cirque logistique. On est 3 mamans, on travaille toutes sur d'autres émissions en parallèle, donc il a fallu jongler avec nos agendas impossibles. En plus, Pascaline est tombée enceinte et s'est mise à vomir dans tous les coins, ce qui, d'un point de vue sonore, n'est pas encore une catégorie reconnue en radio. Nos invités, eux, étaient souvent à l'autre bout du monde, à Montréal ou à Abidjan. Autant dire que notre budget ne nous permettait pas de débarquer chez eux avec un micro et des croissants. On les a donc joints par téléphone ou en duplex. Et parfois, vous entendrez même nos notes de rédaction version 2.0, des vocaux WhatsApp enregistrés entre 2 crises existentielles et 3 réunions Zoom. Dans ce premier volet, on commence par la base, le micro. L'outil indispensable, celui sans lequel une blague reste, eh bien, une pensée intérieure un peu gênante. Mais qui décide de ce qui est drôle et surtout qui décide de mettre à l'affiche ou à l'antenne celles et ceux qui auront le droit de le dire ? On imagine souvent l'humour comme un espace de liberté absolue, une scène, une lumière, un micro et n'importe qui pourrait venir faire rire, en théorie oui. Et en pratique, entre ce micro et les personnes qui rêvent de s'en emparer, il existe tout un parcours d'obstacles invisibles, des choix de programmation, des habitudes, des réseaux, des réflexes de milieu et parfois des résistances tenaces. Pour ouvrir cet épisode consacré au micro et surtout à celles et ceux à qui on le confie, notre premier volet s'intéresse à une minorité persistante, les femmes. Les femmes. Pourquoi en 2026 trouve-t-on encore si peu de femmes à l'affiche des salles de théâtre, des comédie-clubs et des festivals d'humour ? Et comment faire bouger les lignes alors que le problème est identifié depuis des décennies ? Dans les décodeurs, par exemple, il existe une règle immuable. Chaque semaine, sur 4 humoristes, il faut au moins une femme autour de la table. Oui, au moins une. Alors certes, ça ne fait que 25%, mais cette règle existe depuis 20 ans. Comme quoi, même les quotas peuvent prendre leur temps pour devenir autre chose qu'un minimum syndical. On va entendre la toute première des décodeuses, Claudine Gabarbet. C'était en 1995 ou 1995. Puis celui qui m'a donné le micro à moi, l'ancien producteur des décodeurs, Gérard Mermet.
2: Ouvrir les vannes.

0: honneur aux dames, Madame Claudinga Barbet. Quelle est la particularité des vérons, Claudinga?
1: Eh bien, le véron est un petit poisson des ruisseaux, très commun, à la chair peu estimée. C'est un poisson, somme toute, assez insignifiant, normal, plutôt petit, légèrement enveloppé, avec une calvitie naissante sur le sommet du crâne, et de la famille des chiffères, par sa mère, qui a fait d'ailleurs une très courte carrière, mais percutante, de mannequin dans les années 90. Mais
0: la jalousie, des femmes, c'est incroyable.
1: Rappelez-moi Amanda Lear. Oui.
2: C'était au XXe siècle.
1: Oui.
2: Encore. Et puis, mais ça n'a pas été simple.
3: Gérard Mermet, producteur des décodeurs suisses.
2: Parce que l'idée, elle est, c'est marrant. Hein, on se dit, allez, on va faire venir des femmes. Et puis, ça a été compliqué au début. Et puis, ça m'énerve que ce soit compliqué. Mais le résultat est là.
4: Le résultat est là. Il y a de plus en plus de décodeuses dans l'émission. Toujours pas autant que les hommes.
2: Non, pas autant que les hommes, mais le nouveau producteur continue à avoir au moins une ou deux femmes dans chaque émission. Et puis, on a toujours Laurence Bizan et toi, qui représentaient quand même un côté féminin fort.
4: J'ai été engagée pour mon genre et pas pour mon talent, c'est ça que vous êtes en train de me dire, Gérard Mermet?
2: Non, pas du tout, parce qu'il y a eu plusieurs femmes qui se sont présentées et vous avez été la seule à émerger. D'ailleurs, il n'y avait que des mecs hein, autour de la table quand on a...
4: Oui. Ouais,
2: ça... C'était surprenant. Ah non, il y avait une femme.
5: Ça a changé aussi notre regard.
3: Bruno Coppens, humoriste belge.
5: Parce que le regard des hommes entre eux quand ils se parlent, c'est comme dans les vestiaires de foot, on se lâche plus rapidement sur plein de choses et des blagues archaïques, tu vois. Donc, je crois que ce qui a changé, c'est ça. C'est la place des femmes et qui a d'office modifier la façon d'écrire de la plupart des décodeurs, c'est-à-dire se dire, bon ben, on n'est plus en 1980, les choses ont changé, et donc c'est normal, on a fait les blagues sur les blondes, bon ça va, on les a faites, on va passer à autre chose quand même. Voilà, et donc c'est tentant de faire des vannes comme dans le temps, mais comme je disais, c'était vieux avant, donc avançons.
6: Moi je m'appelle Sarah Mottet. J'ai les cheveux roses. Ouais, c'est pour vous donner des informations gratuitement sur moi. Comme ça, quand vous me voyez, paf, vous savez que je vais finir ma vie dans une communauté autogérée. J'habite à Queerland. Il y en a qui connaissent ? Queerland, pour les hétéros, c'est comme Disneyland, mais la mascotte, c'est pas Mickey, c'est Mika.
4: On poursuit avec Rossana Di Vincenzo, elle est journaliste et critique spécialisée dans l'humour pour le journal Télérama.
7: Il y a quand même beaucoup plus de femmes qui ont accès à la scène de manière générale, comparé à lorsque j'ai commencé à traiter la question en 2014-2015. Et il y a toujours encore dans certains endroits, ou sur des plateaux de festival, ou dans certains comédie clubs, on va dire cette atmosphère de boys club quoi qui persiste. Moi j'aime pas parler de mimétisme, mais il y a quand même un peu de ça, c'est-à-dire que les choses changeront quand il y aura de plus en plus de femmes à la tête de lieux de programmation, à la tête de festivals, à la tête de salles de spectacle, à la tête de comédie club, ce qui est en train d'être le cas. Et avant, c'était des postes qui étaient essentiellement trustés par des hommes, et des hommes soit directeurs artistiques, soit programmateurs, soit humoristes eux-mêmes qui tenaient des plateaux. Et donc, on le sait, hein, on a tendance à programmer les gens qui nous ressemblent, en tout cas les amis, les copains, etc. D'où le fait que les femmes avaient moins leur place. Et puis, il y avait toujours la persistance de ce cliché qu'une femme est forcément moins drôle qu'un homme. Cliché qui existe quand même moins aujourd'hui, hein, parce qu'il y a des femmes très drôles. Et moi, ça, j'en suis persuadée. Donc, on va dire que ça avance, mais c'est pas encore tout à fait ça, quoi.
8: Alors je me présente, hein, je m'appelle Florence Mendez, voilà. Je suis également autiste. C'est pas mon seul handicap puisque je suis belge. Alors rassurez-vous, je vais pas faire de blagues sur les Belges et la pédophilie. Dernière fois, j'en ai fait une qui est pas passée du tout. Je suis allée jouer au Mans. Vous voyez le Mans ? J'ai dit salut le Mans. En Belgique aussi, on aime les rillettes avec un grand F.
9: Le jour où les Suisses auront

0: raclette.
1: Laura Laune, humoriste belge.
0: Parce que rien qu'à la Coupe du Monde, personne savait qui vous étiez. Bah moi je vais vous dire qui vous êtes. Vous êtes qu'une bande d'enculés.
1: Montreux Comédie Festival.
2: Je vais parler de ce que je connais, mais à Bruxelles, on a énormément de femmes humoristes.
1: Jonathan Cartelli, producteur belge.
2: Je pense que c'est une des villes où il y en a le plus. Enfin, on est presque à pas loin du 50-50, contrairement à des villes où, comme Paris, où il y a beaucoup d'hommes, et je sais que c'est compliqué pour plusieurs raisons. Quand nous, on organise des plateaux, en tout cas, on fait toujours attention à ce qu'il y ait une parité entre les hommes et les femmes, parce que ça semble... Bah, c'est logique, quoi. Enfin, c'est même pas un effort qu'on fait, c'est juste c'est normal, quoi. Et j'ai l'impression, mais après, vraiment, je parle du microcosme que je connais, que les représentations sont assez larges, quoi. J'ai l'impression que tout le monde est représenté. Après, bon, moi, je suis un homme blanc, donc forcément, je parle avec mon statut d'homme blanc, mais j'ai l'impression que à Bruxelles et en Belgique, on a une scène humour qui est assez vaste et assez variée.
3: Edith, je suis en train de déposer la petite à la crèche. J'arrive tout bientôt au studio, mais je me demandais si on pouvait pas trouver un humoriste homme qui est proactif quand il s'agit de faire de la place aux femmes. Est-ce que vous connaissez quelqu'un qui se serait déjà exprimé sur le sujet?
4: Ouais, j'ai une idée. Qu'est-ce que tu penses de Johan Provenzano?
5: Je monte sur scène. Cette question de la parité dans les comédie clubs, elle existait quasiment pas. Dès le moment où il y avait un line-up et que c'était 4 gars sur le line-up, la question ne se posait pas. Et plus on avance, plus on voit que oui, en fait, il y a des histoires de boys club. On parle du syndrome de la Schtroumpfette aussi.
6: Le syndrome de la Schtroumpfette, si vous vous demandez ce que c'est, eh bien, c'est quand il y a une seule femme dans un groupe rempli d'hommes et que son rôle principal semble être, eh ben, d'être la femme.
5: Je discutais avec Julie Conti qui s'est retrouvée confrontée à des programmateurs qui viennent vers elle et qui leur dit, t'es dispo pour cette date, on a besoin d'une meuf. Ça vient qualifier un truc de quota, ça vient qualifier un truc de... Ok, mince, il y a trop de mecs, il nous faut absolument une meuf. Je sais pas à quel point on peut parler de discrimination positive. Est-ce que t'es booké parce que t'es une meuf ou est-ce que t'es booké parce que t'es marrante? Pour moi, en fait, faut que la question cesse d'exister pour montrer qu'on a fait un pas vers la bonne direction.
7: Moi, je pense que ça passe aussi par la représentation sur les plateaux.
1: Julie Conti, humoriste suisse.
7: Il faut que maintenant, il y ait vraiment une plus grande prise de conscience pour qu'on ait plus de femmes sur les plateaux et pas à chaque fois le petit quota d'une femme, la Schtroumpfette toute seule. Parce que même pour les femmes, qu'on est humoriste et on se retrouve la seule femme sur un plateau accompagnée de 4 mecs, on a le sentiment de porter son genre. Et si moi, je viens en plateau et je suis que avec des garçons et moi, je bide, c'est pas que moi qui suis mauvaise, c'est toutes les femmes qui sont mauvaises. Ah bah ouais, mais je le savais, parce que les femmes, elles sont moins drôles que les hommes. Enfin, c'est les gens dont on est content. Alors que si on est plusieurs, eh ben voilà, il y en a peut-être une qui marche un peu moins, mais l'autre elle rattrape derrière, et puis du coup il y a différents univers qui se présentent et tout ça et tout, et une espèce de pluralité pour qu'aussi le public puisse se dire bah ouais non mais c'est juste une humoriste. Et moi ça me fatigue qu'on me présente comme une femme humoriste, bah moi je suis juste une humoriste. Moi je veux bien faire des plateaux où on est que des filles, je trouve ça génial, j'adore ça, c'est les moments que je préfère, mais j'aime pas quand c'est pinkwashé en mode voilà on donne de la place aux femmes et tout, ça m'exaspère parce qu'en fait on n'est pas des femmes humoristes, on est des humoristes. Jamais on fera un plateau avec que des mecs en disant c'est des hommes humoristes, non. On dira juste des humoristes et j'aimerais bien que ça soit quelque chose dans le verbatim du milieu qui change aussi. Tant qu'on fait un plateau qu'avec des femmes, c'est juste un plateau d'humoristes et puis on arrête d'adresser cette question-là. Je trouve que ce serait quelque chose que ça serait aussi un bon exploit.
6: Il faut donc que cette diversité existe, mais comment on s'y prend au juste pour qu'elle existe? On a posé la question à Grégoire Führer, il est le directeur du Montreux Comedy Festival.
8: À la fois, il y a cette volonté qui est absolue, qui est de mettre de la diversité, de l'inclusivité dans tout. Et puis, il faut pas non plus se leurrer parce que parfois, le mieux est l'ennemi du bien. On est encore très tributaire de la vente de billets, par exemple, des taux de remplissage d'une soirée, de l'équilibre aussi, de trouver les bons artistes qui représentent toutes ces diversités. Il y a un piège qui est souvent pas très éloigné de la bonne volonté, hein, c'est de commencer à construire des soirées avec des quotas et puis de se retrouver finalement à avoir une ligne éditoriale qui n'a plus beaucoup de sens.
6: Voilà pour le Montreux Comedy Festival, mais plus au sud, sur le continent africain, on en est où des femmes en humour et quels sont les sujets qu'elles abordent sur scène? On a posé la question à Maman, humoriste nigérien qui nous répond depuis Abidjan.
9: Maintenant, au niveau du genre, il n'y a pas encore beaucoup de femmes dans le monde de l'humour. J'ai connu la même chose en France, hein, à l'époque des Muriel Robin, des Anne Roumanoff, elles étaient les seules vraiment à être sur scène. Et il y avait ce stigmate-là où on disait « Oh, une fille qui fait de l'humour, c'est parce qu'elle n'est pas belle, c'est pas chanter, c'est pour ça qu'elle fait de l'humour ». Donc c'était mal vu, mais petit à petit, ça a été accepté. Ça a été accepté par le grand public. Mais on est en train de vivre la même chose aujourd'hui en Afrique. Il y a très peu de filles, mais de plus en plus, elles viennent à l'humour. Il y a une camarade, Prisca, qui joue beaucoup avec nous en Côte d'Ivoire.
10: Pour ceux qui ne me connaissent pas, je me présente, je me représente. Je m'appelle Prisca, Pri Aoulago, sans façon le petit marteau qui casse les gros cailloux. Je suis la fraîcheur, la Mini Cooper 2.0. Donc quand vous dites que non, les femmes, c'est le sexe faible, quel sexe faible? Vous êtes nos enfants, hein? Vous là, vous avez peur du diable. Mais le diable a peur de nous, les femmes.
9: Elle faisait du rap avant, elle est venue dans l'humour. Très jolie fille, très intelligente, très drôle. Donc elle a tous les atouts et elle marche, elle cartonne. C'est une humoriste femme numéro 1 aujourd'hui en Côte d'Ivoire. On travaille avec elle, beaucoup, on l'a vu monter. Son exemple sert aux autres jeunes filles qui veulent faire ce métier-là. Et surtout que dans ses sketchs, elle est tout le temps en train de défendre l'égalité homme-femme, de casser ses mythes, ses clichés macho dont les femmes africaines souffrent. Je dis pas assez, mais il y a beaucoup, beaucoup de la domination des hommes sur les femmes qui essayent de monter, qui essayent de tracer leur chemin. Et donc, Prisca en parle. Elle en parle. Le harcèlement sexuel, les violences sexuelles, les viols au sein des familles, l'inceste. Elle parle de ça, hein, l'excision. Donc, les filles humoristes parlent de ça et c'est très bien.
6: Ouvrir les vannes. On referme ce premier chapitre dans lequel, donc vous l'aurez compris, le constat est clair, les femmes manquent toujours cruellement sur les scènes dédiées à l'humour. Et même si la volonté est là, les obstacles existent toujours.
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0: filles, les meufs, vous venez d'entendre Marguerite.
1: J'aime les filles aussi.
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0: On ouvre notre deuxième chapitre. Après les femmes, parlons un peu des hommes, puisqu'ils sont toujours donc en majorité à l'affiche des salles de spectacle, même quand ils traînent les plus grosses des casseroles derrière eux. Que fait-on des artistes dont une partie du public ne veut plus? Il y a ceux qui sont accusés de violences sexistes et sexuelles, les fameuses VSS, et qui ont même parfois déjà à répondre de plaintes pénales. D'autres qui n'en sont encore qu'au stade de la rumeur qui gronde. Est-ce que le MeToo Stand-Up a bien eu lieu? On a posé la question, pour commencer, à celle qui a sorti l'enquête MeToo Stand-Up. C'était en 2024. Elle couvre l'humour pour son journal Télérama depuis plus de 10 ans. Rossana Di Vincenzo.
3: Tout n'est pas réglé, ça c'est certain. Le MeToo Stand-Up, c'est vrai que moi je l'ai couvert en 2024 quand j'ai rédigé mon enquête sur l'affaire Seb Melia. Mais Seb Melia, c'est une personne qui a été dénoncée, entre guillemets. Mais il y en a d'autres, hein, certainement, qui ont des comportements problématiques. C'est même pas certainement, c'est évident. Qu'est-ce qu'on fait avec ces gens qui sont accusés de violences sexistes et sexuelles? Moi j'ai une position assez tranchée là-dessus, c'est qu'ils ne devraient pas être autorisés à jouer, en fait. Enfin, tant qu'il y a une procédure qui est en cours, ils montent pas sur scène. Enfin, je pense que c'est la moindre des choses, ne serait-ce que parce que ça crée pas un climat de tranquillité, on va dire, ni pour les gens qui jouent avec eux, qui se trouvent du coup à être confrontés à leur présence sans l'avoir forcément voulu, ni pour le public. Ça crée une espèce de malaise qui est pas souhaitable, en fait. Enfin, donc voilà, moi je pense sincèrement que c'est de la responsabilité des programmateurs et programmatrices de ce milieu de dire non, si tu as des accusations contre toi, tu ne montes pas sur scène, en fait.
4: La responsabilité, pour moi, elle est toujours engagée envers le mec.
2: Johan Provenzano, humoriste suisse.
4: Qui a choisi de mettre la main au cul à cette meuf. Et après, on délègue un peu cette responsabilité, un peu par ruissellement, à la boîte de tournée, au théâtre. Et ensuite, dans le cadre de Comedy Club, aux humoristes qui sont invités sur le plateau, quoi. Si je prends à mon échelle, en tant qu'humoriste qui va sillonner les plateaux, si je me retrouve dans un Comedy Club et qu'il y a un gars qui est accusé de VSS ou qui est accusé d'harcèlement, etc., mon job en tant qu'humoriste qui se doit de faire valoir cette cause-là et d'être du côté des victimes, c'est de refuser, de pas être là, de dire moi je serai pas sur ce plateau, je suis désolé, c'est pas en accord avec mes convictions. C'est un rôle qu'on doit avoir, de soutenir, parce que il y a la présomption d'innocence, mais il y a aussi le droit de précaution, c'est ça qu'on dit.
0: Dites Pascaline, Jessica, on n'était pas très au clair avec cette histoire de présomption d'innocence et de principe de précaution. Alors j'ai vérifié, la présomption d'innocence, c'est donc un principe de droit pénal selon lequel toute personne accusée d'une infraction est considérée comme innocente tant que sa culpabilité n'a pas été légalement démontrée, alors que le principe de précaution, lui, il permet de prendre des mesures préventives quand un risque grave ou irréversible est suspecté, même si les preuves ne sont pas encore complètes.
5: T'arrives à savoir ça par cœur comme ça, toi?
6: Mais n'empêche que j'ai rien compris. T'as pas un exemple?
0: En clair, si une personne travaille dans une crèche et est soupçonnée de pédophilie, on est contente si elle est éloignée des enfants le temps de l'enquête.
6: Ah oui, comme ça, c'est vrai que c'est un peu plus clair, ouais.
4: On envoie le message que on vous écoute, en fait. Vous existez, vous êtes là. C'est pas parce qu'il y a cette présomption d'innocence qui va continuer et que vous allez pouvoir, ça se trouve, vous balader et croiser une affiche du mec qui vous a agressé sexuellement, quoi.
0: Quand on parle de MeToo dans le stand-up, il y a un nom qui revient toujours, c'est celui de l'humoriste belge Florence Mendez, qui est considérée comme l'une des lanceuses d'alerte du mouvement MeToo dans le stand-up francophone. Depuis 2024, elle a recueilli et relayé des témoignages de femmes dénonçant des violences sexuelles et des comportements abusifs dans le milieu de l'humour, et elle a largement contribué à libérer la parole des victimes. Elle nous raconte.
7: Oui, ça c'était quand même assez incroyable, et ça part simplement de moi qui relaye un appel à manifester contre la venue d'Harry Habitant au Cirque Royal. Et ça c'est dingue, parce que tout de suite après je reçois des menaces de mort, et des menaces de mort qui sont prises suffisamment au sérieux par la police pour qu'ils estiment devoir me protéger pendant le spectacle, ce que moi j'avais pas demandé. J'ai pas envie de confier ma protection à la police, puisqu'en plus c'était mon nouveau spectacle où je les insulte pendant 20 minutes, donc ils étaient vraiment très contents d'être là. Ouais, c'est triste, hein, et tout ça parce qu'on relaie juste, on appelle à manifester qui est quand même un droit inaliénable. C'est là où on est la condition des femmes aujourd'hui, les voix dissidentes, les femmes qui essayent de d'élever la voix contre les injustices, ben voilà, elles sont menacées de mort et on essaye de les faire taire par tous les moyens. Et maintenant qu'ils commencent à comprendre que la diffamation ne marche plus, ben voilà, on va passer à la violence. Hein. On a encore des agresseurs dans ce métier qui savent qu'ils sont agresseurs, qui savent que je sais que c'est des agresseurs et qui, eux, ne doivent pas dormir tranquilles. Mais tant mieux, quand on dit la peur doit changer de camp, c'est aussi ça qu'on veut dire. Maintenant, voilà, il est temps que les agresseurs commencent à avoir peur de leurs victimes et commencent à avoir peur de leurs propres actes et de savoir que ça aura des conséquences. Ils savent que le temps de l'impunité, doucement, il est en train de se terminer. Qui tremble un peu, c'est leur tour maintenant.
2: Et qu'en pense le public à Montréal?
1: Par exemple, si un humoriste est accusé d'avoir eu des comportements répréhensibles, est-ce qu'il est capable de continuer à consommer son art, son humour?
8: Il y a des humoristes qui sont cancel, j'ai moins tendance à les consommer.
2: À Bruxelles.
9: Est-ce que il y a des humoristes, d'après vous, qui devraient plus faire d'humour?
10: Ah, c'est fraîche ça, mais oui.
2: À Abidjan.
11: Déjà, le viol, c'est quelque chose de grave. Et toi, en tant que personnalité passée, déjà, si tu es humoriste, tu es une personnalité publique. Et tu fais ce genre de choses, franchement, ça colle direct à ton métier. Rien ne change, c'est la même personne, c'est la personne qui l'a fait. Le métier qu'on voit, c'est ce qu'il présente au public. Mais derrière, c'est la vraie vie. Donc, tu commets un viol, c'est que tu as un violeur.
7: Les gens refusent de tuer leurs idoles.
2: Florence Mendès, humoriste belge.
7: Et de voir sortir de cette dissonance cognitive et accepter que la personne que vous admirez est non seulement un être humain normal et en plus un salaud, je pense que c'est un chemin qui est extrêmement difficile à faire.
12: Jess, Pascaline, il faut qu'on regarde plus largement ce que ça veut dire aussi de partager un plateau avec quelqu'un qui a été accusé de VSS parce que ça a forcément dû arriver, non?
9: Oui, Julie, continue, nous a parlé de ça.
13: On m'envoyait faire la première partie d'un humoriste qui a été un des premiers à se prendre un MeToo. Et tout le monde savait dans le milieu qu'il avait des histoires et personne ne m'avait prévenu. Et moi, j'étais venais de commencer l'humour, je connaissais pas du tout, j'avais pas du tout les informations ça, mais c'était un truc que dans le milieu, tout le monde savait ça. Et on m'envoyait toute seule faire la première partie de cette personne-là sans me prévenir. Et ça, c'est des choses que je suis encore fâchée contre la personne qui m'envoyait là-bas pour ça. Ouais.
2: Ouvrir les vannes.
0: Mais concrètement, comment les institutions gèrent cette problématique? Qui fait quoi et quand? C'est sur cette question qu'on retrouve Grégoire Führer, directeur du Montreux Comédie Festival.
14: Alors, c'est une problématique qu'on connaît depuis quelques années, qui est difficile à gérer. On va pas se mentir, c'est vrai que maintenant, tout ce qui se passe avec la musique récemment, quelque part, va faire jurisprudence. Ça va nous aider certainement aussi, le fait que ce genre de phénomène, malheureusement, hein, je le dis bien malheureusement, se multiplie. Il y a peut-être une jurisprudence. Nous, Montreux Comédie, ce qu'on a toujours essayé de garder comme ligne, c'est de ne pas écouter les rumeurs et de ne pas écouter les on-dit, etc. Parce que c'est très compliqué. Faut bien imaginer, Montreux Comédie, on parlait avant de responsabilité, on a eu un cas, hein, très clairement, on a eu un cas avec un artiste qui était accusé d'un comportement inapproprié et on s'est posé la question de ne pas le prendre et en discutant avec l'artiste, il a dit, mais vous imaginez bien que si Montreux décide de ne pas nous prendre, vu l'impact de Montreux, c'est un jugement de justice quasiment. Regardez, Montreux ne me prend pas, c'est que vraiment je suis condamné. C'était un vrai cas de conscience. Dans notre équipe, il y avait vraiment 50-50. Vraiment, les gens, il y a la moitié qui était on doit supprimer cet artiste parce qu'il y a des rumeurs. Et puis l'autre moitié qui disait ce ne sont que des rumeurs, il n'y a pas de condamnation pénale, il n'y a même pas de plainte déposée. Donc c'est très compliqué pour nous de faire la justice nous-mêmes parce qu'on n'est pas... C'est pas notre rôle, en fait. C'est pas notre rôle de faire ça.
0: Et finalement, vous avez pris la décision comment, Grégoire Führer?
14: Alors, c'était très divisé. Puis, ce qui a prêché pour... puis, une fois de plus, je dirais pas le nom de l'artiste. Ce qui a permis de trancher en faveur du maintien, c'est que les accusations, les rumeurs, en fait, étaient des faits de comportement reconnus, inadaptés, mais qui n'étaient pas condamnables par la justice. Bon, c'est sûr s'il y avait eu accusation de viol de 30 femmes, enfin même si ça n'avait pas été jugé par la justice, honnêtement, on aurait supprimé l'artiste, pour être honnête. Parce que là, il y avait un faisceau d'indices tel qu'on se dit, là, ça n'a pas de sens. Quoi. De toute manière, c'est terrible ce genre de situation, parce que le festival, il est de toute façon perdant. Peu importe la réaction qu'il a, il est perdant.
15: L'une des solutions que nous allons mettre en place, en fait, pour prévenir... ce genre de situation à l'avenir.
2: Josée Charlon, programmatrice québécoise du festival Juste pour rire.
15: C'est de créer un comité d'experts qui est indépendant à l'organisme qui est visé et aussi par rapport aux humoristes qui sont touchés et aussi aux plaignants. Et encore faut-il que pour que tout ça fonctionne, il faut qu'il y ait un ou une plaignante et un ou des humoristes, dépendamment, et un organisme. Donc, c'est un réel enjeu que de se fier, comme vous le dites, aux murmures, aux potins, à des trucs qui sont un peu moins concrets. Alors nous, on essaie de trouver une autre façon d'y arriver parce que le tribunal populaire au niveau des réseaux sociaux, c'est un peu particulier. Nous, on est touchés directement, puis d'autant plus juste pour rire, parce que on a un peu le monopole de l'humour en ce moment au Québec. Donc, les gens s'attendent à ce qu'on ait une solution miracle et que nous, on devienne un tribunal et que on décide qui a le droit de vivre ou pas, là, tu sais. Mais c'est une décision que nous, malheureusement, on ne peut pas prendre. Autant que ça détruit des victimes, mais ça détruit des carrières aussi.
16: Marie-Pascaline, là, je suis en train de monter l'interview de Jonathan Cartelli et je me rends compte qu'il a un avis bien plus tranché sur la question. Ça vous dit que je l'intègre ici?
17: À fond, c'est une super idée. En plus, on a compris qu'il n'y avait pas de consensus sur la question. Hein.
18: Si on a des propositions de spectacles ou d'artistes sur lesquels on n'est pas sûr, sur lesquels il y a des dossiers, etc., on n'y va simplement pas. On veut que tout le monde se sente à l'aise et que tout le monde soit heureux de venir jouer sur ce plateau et pas qu'il y ait des moments de stress, c'est pas du tout le projet.
3: Il y a des choses qui se mettent en place.
2: Rosana Di Vincenzo, journaliste pour Télérama.
3: Je pense notamment à la charte éthique dans mon comedy club qui a été initiée par Jessie Varin, directrice artistique de la péniche La Nouvelle Scène, qui stipule ce qu'il faut pour faire d'un comedy club un endroit safe, bienveillant, inclusif, antiraciste, antisexiste, antivalidiste, pour que les gens puissent travailler dans de bonnes conditions et que le public aussi puisse avoir accès à des humoristes diversifiés. Donc ça, c'est déjà une progression. Maintenant, tous les comedy clubs parisiens n'ont pas signé cette charte, ce qui est encore un problème. Mais voilà, on va dire que les mentalités évoluent et c'est tant mieux, mais qu'il y a encore quand même pas mal de choses à faire, quoi.
14: Je crois que ça fait depuis le 30e anniversaire du Montreux, donc en 2019.
2: Grégoire Furet, programmateur du Montreux Comédie Festival.
14: Que nous avons mis en place une charte éthique qui est placardée dans toutes les loges, dans toutes les coulisses du Montreux Comédie. Et les gens le savent que, en tout cas, Montreux appliquera une tolérance zéro. Mais ça, ils le savent sur, et je le répète à chaque début de festival, on a une tolérance zéro sur un comportement inapproprié. On a un numéro vert, on l'appelle ça comme ça, avec une personne.

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1: Une magnifique chanson qui nous vient tout droit de 1965. C'était Adieu micro, bonjour Sillon, de la chanteuse française Stella.
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1: En humour, la diversité n'est pas qu'une question de genre. Il s'agit d'un thème beaucoup plus vaste avec au fond cette question. Qu'est-ce qui prime ? La blague ou celle ou celui qui l'a dit ? On a posé la question à un humoriste bien connu en Afrique et en France. Il est le créateur d'une émission qui fait désormais plus d'audience que le football dans bon nombre de pays africains, le Parlement du Rire.
3: Monsieur, écoutez, on est un parlement sérieux, voilà, qui se respecte. Moi, je ne vous connais pas. Je reçois des gens, mais sur rendez-vous.
4: Voilà.
3: D'accord.
5: Non. Président, oui. Président, s'il te plaît, on ne sait pas ce qu'il veut. On peut quand même l'écouter.
6: Monsieur le Président.
3: On vous écoute. Vous avez une minute.
6: Oui. Un parlementaire,
3: oui,
6: est passé me voir parce, oui, qu'il avait des problèmes très graves. Il va tout faire pour que moi, je sois le président du syndicat des hommes d'affaires de Gondwana City.
3: C'est quoi ça? C'est illégal,
6: je
3: ça.
6: Je lui ai remis une somme de 100 millions d'euros.
3: Pour que vous soyez le président des syndicats des hommes d'affaires.
6: Les élections sont finies.
3: Oui.
6: Il a gagné.
3: Ah, si, il a gagné, c'est...
6: Monsieur le Président,
3: oui,
6: depuis 8 mois, il est injoignable. Quand je l'appelle, il voit mon nom sur son téléphone, il coupe. Je l'ai appelé encore par un numéro masqué. Il a décroché.
5: Il a décroché, c'est bien.
6: Alors il me fait savoir que lui, il est en Dubaï, à mission.
7: Le Parlement du Rire, déjà par définition, c'est une émission africaine.
8: Maman.
7: Donc africaine, c'est panafricaine. Il y a plusieurs pays. Donc on fait tout le temps attention à avoir des humoristes du Cameroun, du Congo, de République démocratique du Congo, du Rwanda, du Burundi, du Mali, du Sénégal, du Togo, du Bénin, du Niger, de Côte d'Ivoire, du Gabon, du Tchad. Voilà, vous voyez, il y a déjà cette diversité-là, elle est géographique. Mais la qualité de l'humour est prise d'abord, c'est sur l'écriture. Maintenant, on fait le premier tri sur la qualité des textes. Et après, maintenant, le second tri, c'est essayer de bien répartir ça.
9: On voit là avec Maman que les programmateurs, ils ont un réel pouvoir sur ce qu'on entend. Mais Marie, pendant que tu es avec José Charland, est-ce que tu lui demanderais comment il gère toutes ces questions au Festival Juste pour Rire au Québec?
10: On fait partie d'un équilibre, d'un écosystème en fait qui nécessite beaucoup d'équilibre de part et d'autre, je vous dirais, parce que dans certains cas, effectivement, on a ce pouvoir-là. J'aime pas utiliser le mot pouvoir, je parle plutôt d'opportunité. Donc, on a effectivement une multitude d'opportunités à offrir à des humoristes pour les mettre de l'avant. On essaie, bien évidemment, nous, en tant que diffuseurs, en tant que festival, de plaire à un large éventail de publics, bien évidemment. On tente de joindre toutes les générations. Bien évidemment, on veut répondre aux attentes de notre public, donc les artistes les plus populaires, ce qui est en vogue. Maintenant, avec les réseaux sociaux aussi, ça change un peu la donne. Donc, bien évidemment, en premier lieu, on va essayer d'avoir la meilleure programmation possible pour plaire à différents publics, mais pas que. Je pense qu'on a aussi la responsabilité de faire une place importante à la relève, aux talents émergents, et ou même d'aller vers des humoristes et ou des troupes de comédiens et ou dans d'autres disciplines artistiques, mais qui ont toujours une ADN humoristique, peut-être un peu plus nichée.
11: Je déclare ouverte la première cérémonie des Molières.
12: Bruno Coppens, humoriste belge, son spectacle La 9e Symphonie.
11: Pour attribuer la Légion d'horreur à tous ces mots qui boursouflent nos conversations. Mais non, pas Molière comme ça, hein. Non, non, Molière, des mots qui prolifèrent comme le lierre.
13: Effectivement, le stand-up, j'étais persuadé,
12: Bruno Coppens,
13: que j'allais être ce dinosaure qu'on irait consulter dans un musée et qu'on allait me mettre dans la naphtaline, etc. Et puis, je me rends compte qu'en fait, c'est le fait d'être différent des autres qui fait aussi votre spécificité.
10: Mon équipe de programmation, elle est entièrement féminine aussi. Donc, c'est sûr et certain que c'est un sujet qui nous habite sur une base quotidienne. Par la suite, au niveau de la diversité, exactement la même chose aussi. Montréal, de façon très organique et naturelle, est une ville très multiculturelle. Ça se voit, ça s'entend, ça se

0: 100%. Donc, bien évidemment, à l'intérieur de notre grille de programmation, on tient compte aussi de tout ça. Et on a des séries de spectacles qui sont clairement identifiées à des volets de programmation mettant de l'avant la diversité, diversité de couleurs, de genres, etc., etc. Donc, notre grille de programmation, elle est assez exhaustive à ce niveau-là. Donc, je vous dirais que de façon générale, on gère super bien ces aspects-là. Bien évidemment, il y aura toujours place à l'amélioration, mais on a des objectifs très précis à atteindre et bon an, mal an, on réussit quand même très bien.
1: On a quand même eu la chance d'avoir, grâce à Jamel Debbouze, par exemple, tous les comédie clubs qui ont commencé à fleurir un peu partout.
2: Bruno Coppens.
1: Et qui ont permis à toutes des minorités qui n'avaient pas la place sur les grandes scènes où généralement c'était que des humoristes, je dirais, blancs, voilà, de pouvoir s'exprimer. Et peu à peu, on a commencé à comprendre l'importance de ces gens, et grâce au festival, ils sont populaires, et du coup, il y a encore ce côté communautaire, je crois, oui, qui fragmente les choses, oui. Les comédie clubs ont été des terreaux fertiles pour plein d'humoristes qui ne trouvaient pas leur place sur les grandes scènes des salles classiques tenues, entre guillemets, par des blancs. Voilà, on va dire ça comme ça. Et par des hommes surtout. Bon, toutes les minorités, les arabes, les blacks, etc., ont pu trouver une place. Et le public qui venait d'abord était des gens de leur minorité, etc., pour avoir quelqu'un qui parle d'eux. Et puis après, ça s'est répandu. Et puis peu à peu, on s'est rendu compte que ces gens-là pouvaient remplir des très grandes salles. Donc le public s'est ouvert à ça. Le rire a permis quand même d'ouvrir à un plus grand public.
2: Jamel Comedy Club 2006.
3: En fait, j'aurais dû avoir deux Superman. Celui qui s'habille avec une cape.
2: Thomas Gijol.
3: Un petit collant bleu. Et un slip rouge par-dessus.
2: Humoriste français d'origine camerounaise.
3: Et pathétique, votre Superman. Hein. Ah, sérieux, avec un blanc pour s'habiller comme ça. Parce que le deuxième Superman, justement, a été noir pour nous. Et je vous le dis tout de suite, lui, ça a été un sapeur. Hein. Ah, parce que les noirs, j'avoue, on a beau avoir beaucoup de défauts, mais on déconne pas avec le style.
4: Ah, je vois qu'il y a beaucoup de monde hein, ce soir.
2: Frédéric Chaud.
4: Il y a beaucoup d'arabes de noirs.
2: Humoriste français d'origine vietnamienne.
4: Ouais, il y en a beaucoup. Hein. Attendez, excusez-moi. Je vais arrêter avec cette accent de merde.
5: Vraiment, avec la famille que j'ai, je me suis mise en danger. Je suis sortie avec un Renoir.
2: Amel Chabi.
5: Camerounais.
2: Humoriste française d'origine marocaine.
5: Vous savez très bien comment ça se passe. Jusqu'au jour où je reçois un coup de fil sur mon portable. Mademoiselle Chabi Amel, ici la FBTC, l'association des femmes bafouées et trompées par Monsieur Célestin.
6: Non, moi j'en ai marre de la mode mannequin. Sans déconner, un jour je vais péter un câble. Hein. Est-ce que quelqu'un dans la salle a essayé d'acheter un jean qui soit pas taille basse ces dernières années?
2: Blanche Gardin.
6: Bah franchement, ça vous va bien à vous le taille basse?
2: Humoriste française.
6: Bon, je parle pas aux mutantes anorexiques d'1m70 ou 80, on s'en fout. Non, je parle aux filles normales, comme moi. Parce que sur nous, les petites gourmandes, eh ben le taille basse, c'est dégueulasse.
7: En résumé, que ce soit pour entendre plus de femmes sur scène, plus d'humoristes du coin, moins de violeurs ou simplement découvrir des humoristes qui ont un autre bagage que le nôtre, il faudra un peu de patience, même si le monde de l'humour est en pleine mutation et c'est là aussi que réside son succès.
8: Dans n'importe quel combat, on n'obtient rien si on n'est pas un minimum radical. Enfin, je veux dire, même les droits civiques ne se sont pas obtenus juste en faisant des marches silencieuses et il faut un peu de radicalité pour que les choses elles avancent.
2: Rossana Di Vinci.
8: J'espère que le temps fera son œuvre. Maintenant, il y a tout un truc de déconstruction qui n'est pas fait et qu'il faut faire. Et il y a de la pédagogie à faire et c'est un boulot qui est monstre encore. Et ça passe par tous les niveaux, quoi. C'est-à-dire à la fois quel type d'artiste on décide de programmer quand on est programmateur ou programmatrice, à la fois les artistes, qu'est-ce qu'on raconte sur scène, comment on le raconte, comment on fait rire avec ces sujets-là, en se documentant, en cherchant, en lisant, en étayant son propos. Et puis nous aussi, les médias, quoi, qui on décide de mettre en avant dans nos pages. Par contre, il faut toujours, toujours, toujours faire de la pédagogie, toujours, toujours, toujours déconstruire, déconstruire, déconstruire, quoi. Ça, c'est évident, quoi.
2: Marie Reilly.
7: Dans notre prochain épisode, nous parlerons de l'humour comme outil politique, ce qui me permet de refermer ce premier volet en parlant d'une autre diversité, celle des opinions. Est-ce qu'il faut donner le micro, la parole à toutes les opinions, surtout quand elles sont politiques? Et est-ce que toutes les radios francophones publiques fonctionnent de la même manière quand les opinions deviennent extrêmes? On écoute Charline Van Honecker.
9: Tous les citoyens qui écoutent le service public sont bien sûr en droit de demander du pluralisme, c'est certain. Moi, étant belge, je mets quand même un cordon sanitaire médiatique à tout ça.
10: Oui, parce que ça, c'est quand même incroyable, cette histoire de cordon sanitaire. Ouais. Enfin, peut-être vous pouvez nous l'expliquer.
9: Oui, bien
10: sûr. Pour ceux et celles qui ne connaissent pas le fonctionnement de la radio belge.
9: Contrairement à la France, et peut-être sans doute à d'autres pays, la particularité des médias francophones belges, c'est qu'il existe encore aujourd'hui ce qu'on appelle un cordon sanitaire médiatique. C'est-à-dire que la radio francophone belge et la télé francophone belge ne donnent pas le micro en direct à l'extrême droite. Parce que elle estime que l'extrême droite, souvent dans ses discours, appelle au rejet de l'autre, donc à la haine, que ça contrevient à la loi, que c'est le média qui est responsable de ça. Donc s'il y a un dérapage en direct, c'est le média qui est responsable, c'est pas celui qui a énoncé la saloperie à l'antenne. Quand on donne la... Je dis on, vous voyez, parce que je suis belge, mais quand les médias francophones belges donnent le micro à l'extrême droite, le propos est enregistré. Il n'est pas tronqué, il est respecté, mais il est contextualisé. Il y a toujours la médiation du journaliste pour éviter que ça dérape en appel à la haine, en rejet d'autrui. Parce que ça, quand il n'existe pas ce cordon, sur une chaîne d'opinion telle qu'il existe, il en existe même plusieurs en France, vous entendez matin, midi et soir des gens mais vraiment appelés à la haine. Il ne se cache plus, le MEDEF et le RN, libre et amoureux, etc. Vous connaissez le refrain, nous l'avons chaque semaine. En sortant du déjeuner, Bardella a déclaré « Je ne suis pas de gauche, je n'ai pas l'entreprise honteuse ». Alors je ne doute pas un instant que Bardella connaisse bien le monde de l'entreprise. Je me permets de rappeler quand même qu'il a fait son stage de troisième comme tout le monde. Donc stage de troisième en entreprise. Et ensuite Bardella a occupé un CDD de 2 heures. C'est la durée du déjeuner d'hier. Donc en France, le citoyen français qui écoute le service public, il est en droit d'exiger du pluralisme, effectivement. Ça revient à un pluralisme dans l'humour. Je veux dire, moi j'ai avalé un cordon sanitaire médiatique. Il est hors de question que je sois tendre avec des gens qui appellent à la haine, ou que je les épargne.
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10: Voilà pour le premier épisode de notre série. Vous l'avez compris, prendre le micro implique une grande responsabilité, tout comme le fait de le donner. De notre côté, on a tenté de faire parler un maximum de gens issus du milieu de l'humour, tout genre, origine et succès confondus. Chacun, chacune à sa place, parce que prendre la parole en humour ou la donner, c'est du sérieux, surtout quand on s'attaque à des sujets politiques. Dans le prochain épisode, on s'intéressera justement au rapport entre l'humour et le pouvoir, parce que l'humour a toujours été une manière de bousculer les puissants et de défier les dominants, avec tous les risques que cela comporte lorsque celles et ceux qui sont visés ne goûtent que moyennement à la plaisanterie. La suite d'Ouvrir les vannes, c'est dans le prochain épisode. À bientôt.

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5: Il est 17h ici à Paris, à Madrid. Bonjour à tous.
1: Karine Bellicha.
5: À la une, après une petite amélioration, les pompiers français qui luttent contre l'incendie ravageant le sud-ouest font déjà face à une remontée des températures qui va de nouveau compliquer la situation avec jusqu'à 40 degrés attendus dès demain. L'exécutif français est en première ligne face aux interrogations sur les moyens dont disposent les services de secours. Le président Macron est sur place cet après-midi. En Espagne, le feu n'est toujours pas maîtrisé non plus, mais les autorités espèrent pouvoir maîtriser les immenses brasiers aux portes de Madrid, avant là aussi une nouvelle vague de chaleur attendue. Et puis au Moyen-Orient, même si le front iranien est calme, pas de frappe américaine, pas de réplique de Téhéran sur ses voisins, les Houthis pro-iraniens perturbent de plus en plus l'exportation de brut saoudien. L'incendie dans le sud-ouest de la France est stabilisé mais pas fixé. Après des jours de progression ininterrompue, il y a moins de foyers actifs depuis la nuit dernière, mais le feu n'est pas pour autant maîtrisé et cette petite accalmie pourrait être très provisoire car les prévisions météo inquiètent avec des températures de nouveau très élevées dès demain. Le président Macron est sur place cet après-midi pour rencontrer les forces mobilisées. Les oppositions interpellent l'exécutif, estimant que les moyens alloués à la sécurité civile ne sont pas suffisants, pointant aussi le manque d'avions Canadair disponibles. Écoutez la réponse de Laurent Nunez, le ministre de l'Intérieur, après le Conseil des ministres ce matin.
6: D'une manière générale, le budget de la sécurité civile, qui relève du ministre de l'Intérieur, le programme 161, il est passé en crédit de paiement en 2017, de 450 millions à 800 millions en 2026. Donc c'est une augmentation de 76%. On est presque au double. Donc une augmentation significative des moyens, et puis évidemment des moyens aériens. Je suis sidéré, effaré de voir qu'on commente notre flotte aérienne en se contentant de parler des Canadair. La flotte aérienne française, elle a une force, c'est qu'elle est très diverse. C'est le président de la République qui l'a voulu. 12 Canadair, 8 avions Dash, et puis nous louons chaque année, et c'est le cas actuellement, 10 hélicoptères bombardiers d'eau, et puis 6 avions qui sont des avions bombardiers, ce qu'on appelle les avions Air Tractor. Nous en avons 6, ce qui en fait d'ailleurs une des flottes les plus importantes d'Europe.
5: 42 000 hectares ont déjà été ravagés par les flammes. L'incendie se situe toujours à 15 km de l'agglomération de Bordeaux, la grande métropole régionale, noyée sous une fumée orange. 220 000 personnes sont désormais des déplacés climatiques. Et tant que le feu n'est pas stabilisé, les habitants ne sont pas autorisés à regagner leur domicile en France. Alors qu'en Espagne, certains évacués de la région de Madrid vont pouvoir rentrer. Premier signe d'amélioration sur le terrain. Les incendies ont ralenti leur progression. Le gouvernement espagnol dit espérer maîtriser d'ici demain soir les feux autour de la capitale. 2 jours décisifs avant une nouvelle vague de chaleur dès mercredi qui rend le risque de nouveaux incendies extrêmes. La capitale espagnole n'est certes pas directement touchée, mais cernée par les flammes, couverte par une épaisse fumée et exposée à un air très pollué tout le week-end. Reportage de Juan Cascon.
0: Le centre de Madrid bondé comme chaque week-end, comme si de rien n'était. Mais samedi, quand on levait les yeux vers le ciel à la Puerta del Sol, sur la Gran Vía ou au Retiro, la scène n'avait rien d'habituel. Karina gère une baraque à churros à côté de la gare d'Atocha.
7: Le ciel était très sombre à cause de la fumée. Des fois, le soleil était rouge, ça faisait peur. Et il tombait des cendres, je n'ai jamais vu ça.
0: Une étrange lumière jaune inondait les rues, l'odeur de brûlé était partout et respirer devenait encore plus difficile pour ceux qui souffrent des maladies respiratoires ou pour les personnes âgées comme Raphaël.
8: J'étais inquiet à cause de toutes les informations qui arrivaient et de tout ce qu'on voit à la télévision. J'ai 80 ans et cet air n'est pas bon pour moi. C'est presque apocalyptique.
0: Un épisode que les touristes qui ont visité la capitale espagnole ces derniers jours n'oublieront jamais. À l'aéroport de Madrid, Loïs et Lucie, les Français.
9: Je crois que c'était il y a deux jours, ça, au réveil, ça m'a réveillé un peu plus tôt, comme s'il y avait de la fumée dans l'appartement.
10: C'est surprenant de voir aussi près de la ville, oui, c'est inquiétant. On a surtout suivi l'actualité en France. Du coup, on compare, on se demande pourquoi il y en a autant partout.
0: Ce sont 3,5 millions de Madrilènes exposés à des niveaux de particules fines dans l'air bien supérieurs à ceux recommandés par l'Organisation mondiale de la santé. Juan Cascón, Madrid, RFI.
5: C'est en fait tout le pourtour méditerranéen qui est confronté aux incendies. Dans la région des Pouilles, en Italie, plus de 400 personnes ont dû être évacuées par la mer en raison de la progression des flammes. Et en Algérie, 7 personnes soupçonnées d'être à l'origine de départs de feu ont été arrêtées. Depuis le début de la saison, moins 6 Algériens ont péri dans des incendies. Dans le reste de l'actualité, le président ukrainien est à Londres pour rencontrer le premier ministre Andy Burnham. Volodymyr Zelensky veut conclure avec les Britanniques un accord sur les drones. Direction ensuite les États-Unis demain pour tenter d'obtenir de Donald Trump davantage de missiles Patriot pour contrer les attaques russes. Mais les stocks sont limités après des semaines de guerre au Moyen-Orient. Une baisse des stocks qui explique peut-être la pause des frappes américaines en Iran. Thèse développée dans la presse que dément l'administration Trump, affirmant vouloir laisser une chance à la diplomatie. Pour la troisième nuit consécutive, il n'y a eu ni bombardement américain, ni frappe aérienne iranienne sur les pays de la région. En revanche, les alliés de Téhéran, les rebelles houthis du Yémen, ont lancé de nouvelles attaques de drones contre des infrastructures pétrolière saoudienne et perturbe de plus en plus, Hormuz étant toujours paralysé, l'itinéraire de contournement par le détroit de Bab el-Mandeb. Jeanne Bartoli.
11: Des pétroliers qui quittent les côtes saoudiennes après avoir rempli leurs cuves et qui rebroussent chemin avant d'arriver vers le détroit de Bab el-Mandeb. Fait nouveau désormais, certains de ces navires opèrent même un changement d'itinéraire. Selon les données du site de suivi maritime Vortexa cité par le Wall Street Journal, au moins 4 navires transportant du pétrole brut saoudien ont ainsi fait demi-tour la semaine dernière pour faire route vers le canal de Suez. Ce qui laisse entendre qu'ils pourraient ensuite emprunter le détroit de Gibraltar et contourner intégralement l'Afrique avant de faire route vers l'Asie, leur destination finale. Un contournement long, coûteux et qui n'est pas sans faille technique. Le canal de Suez est en effet trop peu profond pour certains pétroliers qui doivent décharger une partie de leur cargaison avant de l'emprunter. Du pétrole acheminé via un oléoduc parallèle au canal, puis de nouveau chargé sur le navire à partir d'un port égyptien en Méditerranée. Il n'empêche, selon le site Vortexa, le transit de pétrole par voie maritime via le canal de Suez a atteint son plus haut niveau depuis 2 ans et demi au cours des 3 premières semaines de juillet.
5: L'armée birmane a considérablement intensifié ses attaques contre les civils depuis l'arrivée au pouvoir en mars de Min Aung Hlaing, le général à l'origine du coup d'État de 2021, qui a été élu président à la suite d'élections largement contestées. L'ONG ACLED recense plus de 450 morts civiles au premier semestre 2026, dans plus d'une douzaine de massacres. Cette répression croissante coïncide, Yelena Tomic, avec un remaniement à la tête de l'armée.
12: Quelques jours avant de devenir président, Min Aung Hlaing a nommé au poste de nouveau commandant en chef des forces armées Ye Win Ho, un fidèle de longue date et ancien chef des services de renseignement. La CLED observe depuis un changement tactique de l'armée birmane dans la guerre civile qui l'oppose à une myriade de groupes armés ethniques. Moins de frappes, mais des frappes plus meurtrières pour les civils et plus destructrices pour les infrastructures. En 2026, environ 20 millions de personnes ont été exposées à un ou plusieurs incidents violents musulmans dans un rayon de 5 km. Une stratégie de terreur qui vise à affaiblir la dissidence et les groupes de résistance qui contrôlent les zones frontalières et dont certaines abritent des gisements de terres rares et des routes commerciales vitales. L'ONG note également une surveillance accrue et une répression numérique des civils, accompagnée dans les centres urbains d'arrestations et d'enlèvements ciblés, ainsi que de recrutements forcés. Depuis que la Birmanie a sombré dans le chaos en 2021, la guerre civile a fait quelques 100 000 morts et des millions de déplacés.
5: L'homme suspecté d'une attaque au couteau à la mi-journée en France, à Paris, a été interpellé. 3 femmes ont été blessées, dont 2 grièvement. Le mobile n'est pas encore établi. Et puis le suspect de l'attentat contre la Gay Pride de Berlin lui a été abattu par la police allemande hier soir, 24 heures après l'attaque qui a fait un mort et une trentaine de blessés. L'homme de 21 ans avait déjà été condamné en mai dernier pour avoir tenté de rejoindre le groupe djihadiste État islamique en Syrie, mais il n'avait pas été incarcéré. Voilà, c'est la fin de ce journal. Tout de suite, la série d'été des médias francophones publics consacrée au rire est produite cette année par la RTS.
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0: citoyens qui écoutent le service public sont bien sûr en droit de demander du pluralisme.
1: La responsabilité, pour moi, elle est toujours engagée envers le mec qui a choisi de mettre la main au cul à cette meuf.
0: La radio francophone belge et la télé francophone belge ne donnent pas le micro en direct à l'extrême droite.
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0: Marie Reilly.
1: Il y a 3 ans, la radio-télévision suisse m'a confié l'animation des Decodeurs, une émission diffusée sur RTS Première depuis 1995. Autant dire que quand je suis arrivée, certains micros avaient déjà bien plus de carrière que moi. Depuis, mon travail consiste à donner la parole à des humoristes tous les jours. Certains racontent des blagues depuis plus de 30 ans, d'autres testent encore leur première vanne, parfois sur moi, ce qui est un privilège plutôt discutable. J'ai dû apprendre vite à jongler avec des styles, des sensibilités, des rythmes et des égos parfois plus fragiles qu'un micro sans pied. Et comme les Decodeurs, c'est du service public, il faut aussi faire rire sans déclencher une commission parlementaire tous les mercredis. Bref, je me pose énormément de questions sur l'humour, son rôle aujourd'hui, les visages de celles et ceux qui le font, ce qu'il devient dans un monde fragmenté, ultra polarisé, où une blague peut être applaudie, découpée sur TikTok, sortie de son contexte, puis transformée en débat national avant même la pause déjeuner. Et je suis sûre que vous aussi, vous vous posez toutes ces questions. Avec Jessica qui réalise ces émissions et Pascaline qui les produit, on a donc décidé de prendre le rire au sérieux. Oui, c'est paradoxal, mais c'est justement ce qui nous amusait. Au fil de 9 épisodes nourris par des voix venues du monde de l'humour, on vous emmène au cœur d'une industrie qui s'est construite bien plus tôt qu'on l'imagine, entre rapports de force, enjeux de pouvoir, débats de société et ce besoin très humain de rire fort pour tenir le coup. Alors soyons honnêtes, produire cette série a été un numéro de cirque logistique. On est 3 mamans, on travaille toutes sur d'autres émissions en parallèle, donc il a fallu jongler avec nos agendas impossibles. En plus, Pascaline est tombée enceinte et s'est mise à vomir dans tous les coins, ce qui, d'un point de vue sonore, n'est pas encore une catégorie reconnue en radio. Nos invités, eux, étaient souvent à l'autre bout du monde, à Montréal ou à Abidjan. Autant dire que notre budget ne nous permettait pas de débarquer chez eux avec un micro et des croissants. On les a donc joints par téléphone ou en duplex. Et parfois, vous entendrez même nos notes de rédaction version 2.0, des vocaux WhatsApp enregistrés entre 2 crises existentielles et 3 réunions Zoom. Dans ce premier volet, on commence par la base, le micro. L'outil indispensable, celui sans lequel une blague reste, eh bien, une pensée intérieure un peu gênante. Mais qui décide de ce qui est drôle et surtout qui décide de mettre à l'affiche ou à l'antenne celles et ceux qui auront le droit de le dire ? On imagine souvent l'humour comme un espace de liberté absolue, une scène, une lumière, un micro et n'importe qui pourrait venir faire rire. En théorie, oui. Et en pratique, entre ce micro et les personnes qui rêvent de s'en emparer, il existe tout un parcours d'obstacles invisibles, des choix de programmation, des habitudes, des réseaux, des réflexes de milieu et parfois des résistances tenaces. Pour ouvrir cet épisode consacré au micro et surtout à celles et ceux à qui on le confie, notre premier volet s'intéresse à une minorité persistante, les femmes. Les femmes. Pourquoi en 2026 trouve-t-on encore si peu de femmes à l'affiche des salles de théâtre, des comédie-clubs et des festivals d'humour ? Et comment faire bouger les lignes alors que le problème est identifié depuis des décennies ? Dans les Decodeurs, par exemple, il existe une règle immuable. Chaque semaine, sur 4 humoristes, il faut au moins une femme autour de la table. Oui, au moins une. Alors certes, ça ne fait que 25%, mais cette règle existe depuis 20 ans. Comme quoi, même les quotas peuvent prendre leur temps pour devenir autre chose qu'un minimum syndical. On va entendre la toute première des Decodeuses, Claudinga Barbet. C'était en 1995 ou 1995. Puis celui qui m'a donné le micro à moi, l'ancien producteur des Decodeurs, Gérard Mermet.

0: honneur aux dames, Madame Claudinga Barbet. Quelle est la particularité des vairons, Claudinga?
1: Eh bien, le vairon est un petit poisson des ruisseaux, très commun, à la chair peu estimée. C'est un poisson, somme toute, assez insignifiant, normal, plutôt petit, légèrement enveloppé, avec une calvitie naissante sur le sommet du crâne, et de la famille des chiffères, par sa mère, qui a fait d'ailleurs une très courte carrière, mais percutante, de mannequin dans les années 90. Mais
0: la jalousie, la jalousie des femmes, c'est incroyable.
1: Rappelez-moi Amanda Lear. Oui.
2: C'était au XXe siècle.
1: Oui.
2: Encore. Et puis, mais ça n'a pas été simple.
3: Gérard Mermet, producteur des décodeurs suisse.
2: Parce que l'idée, elle est, ben, c'est marrant. Hein, on se dit, allez, on va faire venir des femmes. Et puis, ça a été compliqué au début. Et puis, ça m'énerve que ce soit compliqué. Mais le résultat est là.
4: Le résultat est là. Il y a de plus en plus de décodeuses dans l'émission. Toujours pas autant que les hommes.
2: Non, pas autant que les hommes, mais le nouveau producteur continue à avoir au moins une ou deux femmes dans chaque émission. Et puis, on a toujours Laurence Bizan et toi, qui représentaient quand même un côté féminin fort.
4: Donc j'ai été engagée pour mon genre et pas pour mon talent, c'est ça que vous êtes en train de me dire, Gérard Mermet?
2: Non, pas du tout, parce qu'il y a eu plusieurs femmes qui se sont présentées et vous avez été la seule à émerger. D'ailleurs, il n'y avait que des mecs hein, autour de la table quand on a...
4: Oui.
2: Ouais, ça... C'était surprenant. Ah non, il y avait une femme.
5: Ça a changé aussi notre regard.
3: Bruno Coppens, humoriste belge.
5: Parce que le regard des hommes entre eux quand ils se parlent, bah, c'est comme dans les vestiaires de foot, on se lâche plus rapidement sur plein de choses et des blagues archaïques, tu vois. Donc, je crois que ce qui a changé, c'est ça. C'est la place des femmes et qui a d'office modifier la façon d'écrire de la plupart des décodeurs, c'est-à-dire se dire, bon ben, on n'est plus en 1980, les choses ont changé, et donc c'est normal, on a fait les blagues sur les blondes, bon ça va, on les a faites, on va passer à autre chose quand même. Voilà, et donc c'est tentant de faire des vannes comme dans le temps, mais comme je disais, c'était vieux avant, donc avançons.
6: Moi je m'appelle Sarah Mottet. J'ai les cheveux roses. Ouais, c'est pour vous donner des informations gratuitement sur moi. Comme ça, quand vous me voyez, paf, vous savez que je vais finir ma vie dans une communauté autogérée. J'habite à Queerland. Il y en a qui connaissent ? Queerland, pour les hétéros, c'est comme Disneyland, mais la mascotte, c'est pas Mickey, c'est Mika.
4: On poursuit avec Rossana Di Vincenzo, elle est journaliste et critique spécialisée dans l'humour pour le journal Télérama.
7: Il y a quand même beaucoup plus de femmes qui ont accès à la scène de manière générale, comparé à lorsque j'ai commencé à traiter la question en 2014-2015. Et il y a toujours encore dans certains endroits, ou sur les plateaux de festival, ou dans certains comédie clubs, on va dire cette atmosphère de boys club quoi qui persiste. Moi j'aime pas parler de mimétisme, mais il y a quand même un peu de ça, c'est-à-dire que les choses changeront quand il y aura de plus en plus de femmes à la tête de lieux de programmation, à la tête de festivals, à la tête de salles de spectacle, à la tête de comédie clubs, ce qui est en train d'être le cas. Et avant, c'était des postes qui étaient essentiellement trustés par des hommes, et des hommes soit directeurs artistiques, soit programmateurs, soit humoristes eux-mêmes qui tenaient des plateaux. Et donc, bah, on le sait, hein, on a tendance à programmer les gens qui nous ressemblent, en tout cas les amis, les copains, etc. D'où le fait que les femmes avaient moins leur place, et puis il y avait toujours la persistance de ce cliché que une femme est forcément moins drôle qu'un homme, cliché qui existe quand même moins aujourd'hui, hein, parce qu'il y a des femmes très drôles, et moi ça j'en suis persuadée. Donc on va dire que ça avance, mais c'est pas encore tout à fait ça, quoi.
8: Alors je me présente, hein, je m'appelle Florence Mendez, voilà. Je suis également autiste. C'est pas mon seul handicap puisque je suis belge. Alors rassurez-vous, je vais pas faire de blagues sur les Belges et la pédophilie. Dernière fois j'en ai fait une qui est pas passée du tout. Je suis allée jouer au Mans. Vous voyez le Mans ? J'ai dit salut le Mans. En Belgique aussi on aime les rillettes avec un grand F.
9: Le jour où les Suisses auront

0: raclette.
1: Laura Laune, humoriste belge.
0: Parce que rien qu'à la Coupe du Monde, personne ne savait qui vous étiez. Bah moi je vais vous dire qui vous êtes. Vous êtes qu'une bande d'enculés.
1: Montreux Comédie Festival.
2: Je vais parler de ce que je connais, mais à Bruxelles, on a énormément de femmes humoristes.
1: Jonathan Cartelli, producteur belge.
2: Je pense que c'est une des villes où il y en a le plus. Enfin, on est presque à pas loin du 50-50, contrairement à des villes où, comme Paris, où il y a beaucoup d'hommes, et je sais que c'est compliqué pour plusieurs raisons. Quand nous, on organise des plateaux, en tout cas, on fait toujours attention à ce qu'il y ait une parité entre les hommes et les femmes, parce que ça semble... Bah, c'est logique, quoi. Enfin, c'est même pas un effort qu'on fait, c'est juste c'est normal, quoi. Et j'ai l'impression, mais après, vraiment, je parle du microcosme que je connais, que les représentations sont assez larges, quoi. J'ai l'impression que tout le monde est représenté. Après, bon, moi, je suis un homme blanc, donc forcément, je parle avec mon statut d'homme blanc, mais j'ai l'impression que à Bruxelles et en Belgique, on a une scène humour qui est assez, assez vaste et assez variée.
3: Edith, je suis en train de déposer la petite à la crèche. J'arrive tout bientôt au studio, mais je me demandais si on pouvait pas trouver un humoriste homme qui est proactif quand il s'agit de faire de la place aux femmes. Est-ce que vous connaissez quelqu'un qui se serait déjà exprimé sur le sujet?
4: Ouais, j'ai une idée. Qu'est-ce que tu penses de Johan Provenzano?
5: Je monte sur scène. Cette question de la parité dans les comédie clubs, elle existait quasiment pas. Dès le moment où il y avait un line-up et que c'était 4 gars sur le line-up, la question ne se posait pas. Et plus on avance, plus on voit que oui, en fait, il y a des histoires de boys club. On parle du syndrome de la Schtroumpfette aussi.
6: Le syndrome de la Schtroumpfette, si vous vous demandez ce que c'est, eh bien, c'est quand il y a une seule femme dans un groupe rempli d'hommes et que son rôle principal semble être, eh ben, d'être la femme.
5: Je discutais avec Julie Conti qui s'est retrouvée confrontée à des programmateurs qui viennent vers elle et qui leur dit t'es dispo pour cette date, on a besoin d'une meuf. Ça vient qualifier un truc de quota, ça vient qualifier un truc de... Ok, mince, il y a trop de mecs, il nous faut absolument une meuf. Je sais pas à quel point on peut parler de discrimination positive. Est-ce que t'es booké parce que t'es une meuf ou est-ce que t'es booké parce que t'es marrante? Pour moi, en fait, faut que la question cesse d'exister pour montrer qu'on a fait un pas vers la bonne direction.
7: Moi, je pense que ça passe aussi par la représentation sur les plateaux.
1: Julie Conti, humoriste suisse.
7: Il faut que maintenant, il y ait vraiment une plus grande prise de conscience pour qu'on ait plus de femmes sur les plateaux et pas à chaque fois le petit quota d'une femme, la Schtroumpfette toute seule. Parce que même pour les femmes, qu'on est humoriste et on se retrouve la seule femme sur un plateau accompagnée de 4 mecs, on a le sentiment de porter son genre. Et si moi, je viens en plateau et je suis que avec des garçons et moi, je bide, c'est pas que moi qui suis mauvaise, c'est toutes les femmes qui sont mauvaises. Ah bah ouais, bah je le savais, parce que les femmes, elles sont moins drôles que les hommes. Enfin, c'est les gens dont on est content. Alors que si on est plusieurs, eh ben voilà, il y en a peut-être une qui marche un peu moins, mais l'autre elle rattrape derrière, et puis du coup il y a différents univers qui se présentent et tout, et une espèce de pluralité pour qu'aussi le public puisse se dire, bah ouais non mais c'est juste une humoriste. Et moi ça me fatigue quand on me présente comme une femme humoriste, bah moi je suis juste une humoriste. Moi je veux bien faire des plateaux où on est que des filles, je trouve ça génial, j'adore ça, c'est les moments que je préfère, mais j'aime pas quand c'est pinkwashé en mode voilà on donne de la place aux femmes et tout, ça m'exaspère parce qu'en fait on n'est pas des femmes humoristes, on est des humoristes. Jamais on fera un plateau avec que des mecs en disant c'est des hommes humoristes, non. On dira juste des humoristes et j'aimerais bien que ça soit quelque chose dans le verbatim du milieu qui change aussi. Tant qu'on fait un plateau qu'avec des femmes, c'est juste un plateau d'humoristes et puis on arrête d'adresser cette question-là. Je trouve que ce serait quelque chose que ça serait aussi un bon exploit.
6: Il faut donc que cette diversité existe, mais comment on s'y prend au juste pour qu'elle existe? On a posé la question à Grégoire Führer, il est le directeur du Montreux Comedy Festival.
8: À la fois, il y a cette volonté qui est absolue, qui est de mettre de la diversité, de l'inclusivité dans tout. Et puis, il faut pas non plus se leurrer parce que parfois, le mieux est l'ennemi du bien. On est encore très tributaire de la vente de billets, par exemple, des taux de remplissage d'une soirée, de l'équilibre aussi, de trouver les bons artistes qui représentent toutes ces diversités. Il y a un piège qui est souvent pas très éloigné de la bonne volonté, hein, c'est de commencer à construire des soirées avec des quotas et puis de se retrouver finalement à avoir une ligne éditoriale qui n'a plus beaucoup de sens.
6: Voilà pour le Montreux Comédie Festival, mais plus au sud, sur le continent africain, on en est où des femmes en humour et quels sont les sujets qu'elles abordent sur scène? On a posé la question à Mamane, humoriste nigérien qui nous répond depuis Abidjan.
9: Maintenant, au niveau du genre, il n'y a pas encore beaucoup de femmes dans le monde de l'humour. J'ai connu la même chose en France, hein, à l'époque des Muriel Robin, des Anne Roumanoff. Elles étaient les seules vraiment à être sur scène. Et il y avait ce stigmate-là où on disait « Oh, oui, une fille qui fait de l'humour, c'est parce qu'elle n'est pas belle. Elle ne sait pas chanter. C'est pour ça qu'elle fait de l'humour. » Donc c'était mal vu. Mais petit à petit, ça a été accepté. Ça a été accepté par le grand public. Mais on est en train de vivre la même chose aujourd'hui en Afrique. Il y a très peu de filles, mais de plus en plus, elles viennent à l'humour. Il y a une camarade, Prisca, qui joue beaucoup avec nous en Côte d'Ivoire.
10: Pour ceux qui ne me connaissent pas, je me présente, je me représente. Je m'appelle Prisca, Pri Aoulago, sans façon, le petit marteau qui casse les gros cailloux. Je suis la fraîche fraîcheur, la Mini Cooper 2.0. Donc quand vous dites que non, les femmes, c'est le sexe faible, quel sexe faible? Vous êtes nos enfants. Et hein, vous là, vous avez peur du diable. Mais le diable a peur de nous, les femmes.
9: Elle faisait du rap avant, elle est venue dans l'humour. C'est une très jolie fille, très intelligente, très drôle. Donc elle a tous les atouts et elle marche. Elle cartonne, c'est une humoriste femme numéro 1 aujourd'hui en Côte d'Ivoire. On travaille avec elle, beaucoup, on l'a vu monter. Son exemple sert aux autres jeunes filles qui veulent faire ce métier-là. Et surtout que dans ses sketchs, elle est tout le temps en train de défendre l'égalité homme-femme, de casser ces mythes, ces clichés machos dont les femmes africaines souffrent. Je ne dis pas assez, mais il y a beaucoup, beaucoup de la domination des hommes sur les femmes qui essayent de monter, qui essayent de tracer leur chemin. Et donc, Prisca en parle, elle en parle. Le harcèlement sexuel, les violences sexuelles, les viols au sein des familles, l'inceste, elle parle de ça, hein, l'excision. Donc les filles humoristes parlent de ça et c'est très bien.
6: Ouvrir les vannes. On referme ce premier chapitre dans lequel, donc vous l'aurez compris, le constat est clair, les femmes manquent toujours cruellement sur les scènes dédiées à l'humour. Et même si la volonté est là, les obstacles existent toujours.

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0: les filles, les meufs, vous venez d'entendre Marguerite.
1: Que j'aime les filles aussi.
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0: On ouvre notre deuxième chapitre. Après les femmes, parlons un peu des hommes, puisqu'ils sont toujours donc en majorité à l'affiche des salles de spectacle, même quand ils traînent les plus grosses des casseroles derrière eux. Que fait-on des artistes dont une partie du public ne veut plus? Il y a ceux qui sont accusés de violences sexistes et sexuelles, les fameuses VSS, et qui ont même parfois déjà à répondre de plaintes pénales. D'autres qui n'en sont encore qu'au stade de la rumeur qui gronde. Est-ce que le MeToo Stand-Up a bien eu lieu? On a posé la question, pour commencer, à celle qui a sorti l'enquête MeToo Stand-Up. C'était en 2024. Elle couvre l'humour pour son journal Télérama depuis plus de 10 ans, Rossana Di Vincenzo.
3: Tout n'est pas réglé, ça c'est certain. Le MeToo Stand-Up, c'est vrai que moi je l'ai couvert en 2024 quand j'ai rédigé mon enquête sur l'affaire Seb Melia. Mais Seb Melia, c'est une personne qui a été dénoncée, entre guillemets. Mais il y en a d'autres, hein, certainement, qui ont des comportements problématiques. C'est même pas certainement, c'est évident. Qu'est-ce qu'on fait avec ces gens qui sont accusés de violences sexistes et sexuelles? Moi j'ai une position assez tranchée là-dessus, c'est qu'ils ne devraient pas être autorisés à jouer, en fait. Enfin, tant qu'il y a une procédure qui est en cours, ils ne montent pas sur scène. Enfin, je pense que c'est la moindre des choses, ne serait-ce que parce que ça ne crée pas un climat de tranquillité, on va dire, ni pour les gens qui jouent avec eux et qui se trouvent du coup à être confrontés à leur présence sans l'avoir forcément voulu, ni pour le public. Ça crée une espèce de malaise qui est pas souhaitable, en fait. Enfin, donc voilà, moi je pense sincèrement que c'est de la responsabilité des programmateurs et programmatrices de ce milieu de dire non, si tu as des accusations contre toi, tu ne montes pas sur scène, en fait.
4: La responsabilité, pour moi, elle est toujours engagée envers le mec
2: Johan Provenzano, humoriste suisse,
4: qui a choisi de mettre la main au cul à cette meuf. Et après, on délègue un peu cette responsabilité, un peu par ruissellement, à la boîte de tournée, au théâtre, et ensuite, dans le cadre de Comedy Club, aux humoristes qui sont invités sur le plateau, quoi. Si je prends à mon échelle, en tant qu'humoriste qui va sillonner les plateaux, si je me retrouve dans un Comedy Club et qu'il y a un gars qui est accusé de VSS ou qui est accusé d'harcèlement, etc., mon job en tant qu'humoriste qui se doit de faire valoir cette cause-là et d'être du côté des victimes, c'est de refuser, de pas être là, de dire moi je serai pas sur ce plateau, je suis désolé, c'est pas en accord avec mes convictions. C'est un rôle qu'on doit avoir, de soutenir, parce que il y a le, comment on dit, la présomption d'innocence, mais il y a aussi le droit de précaution, c'est ça qu'on dit.
0: Dites, Pascaline, Jessica, on n'était pas très au clair avec cette histoire de présomption d'innocence et de principe de précaution. Alors j'ai vérifié, la présomption d'innocence, c'est donc un principe de droit pénal selon lequel toute personne accusée d'une infraction est considérée comme innocente tant que sa culpabilité n'a pas été légalement démontrée, alors que le principe de précaution, lui, il permet de prendre des mesures préventives quand un risque grave ou irréversible est suspecté, même si les preuves ne sont pas encore complètes.
5: T'arrives à savoir ça par cœur comme ça, toi?
6: Mais n'empêche que j'ai rien compris. T'as pas un exemple?
0: En clair, si une personne travaille dans une crèche et est soupçonnée de pédophilie, on est contente si elle est éloignée des enfants le temps de l'enquête.
5: Ah oui, comme ça, c'est vrai que c'est un peu plus clair, ouais.
4: On envoie le message que on vous écoute, en fait. Vous existez, vous êtes là. C'est pas parce qu'il y a cette présomption d'innocence qui va continuer et que vous allez pouvoir, ça se trouve, vous balader et croiser une affiche du mec qui vous a agressé sexuellement, quoi.
0: Quand on parle de MeToo dans le stand-up, il y a un nom qui revient toujours, c'est celui de l'humoriste belge Florence Mendez, qui est considérée comme l'une des lanceuses d'alerte du mouvement MeToo dans le stand-up francophone. Depuis 2024, elle a recueilli et relayé des témoignages de femmes dénonçant des violences sexuelles et des comportements abusifs dans le milieu de l'humour, et elle a largement contribué à libérer la parole des victimes. Elle nous raconte.
7: Oui, ça c'était quand même assez incroyable, et ça part simplement de moi qui relaye un appel à manifester contre la venue d'Harry Habitant au Cirque Royal. Et ça c'est dingue, parce que tout de suite après je reçois des menaces de mort, et des menaces de mort qui sont prises suffisamment au sérieux par la police pour qu'ils estiment devoir me protéger pendant le spectacle, ce que moi j'avais pas demandé. J'ai pas envie de confier ma protection à la police, puisqu'en plus c'était mon nouveau spectacle où je les insulte pendant 20 minutes, donc ils étaient vraiment très contents d'être là. Ouais, c'est triste, hein, et tout ça parce qu'on relaye juste, on appelle à manifester qui est quand même un droit inaliénable. C'est là où on est la condition des femmes aujourd'hui, les voix dissidentes, les femmes qui essayent d'élever la voix contre les injustices, ben voilà, elles sont menacées de mort et on essaye de les faire taire par tous les moyens. Et maintenant qu'ils commencent à comprendre que la diffamation ne marche plus, ben voilà, on va passer à la violence. Hein. On a encore des agresseurs dans ce métier qui savent qu'ils sont agresseurs, qui savent que je sais que c'est des agresseurs et qui, eux, ne doivent pas dormir tranquilles. Mais tant mieux, quand on dit la peur doit changer de camp, c'est aussi ça qu'on veut dire. Maintenant, voilà, il est temps que les agresseurs commencent à avoir peur de leurs victimes et commencent à avoir peur de leurs propres actes et de savoir que ça aura des conséquences. Ils savent que le temps de l'impunité, doucement, il est en train de se terminer. Qui tremble un peu, c'est leur tour maintenant.
2: Et qu'en pense le public à Montréal?
1: Par exemple, si un humoriste est accusé d'avoir eu des comportements répréhensibles, est-ce qu'il est capable de continuer à consommer son art, son humour?
8: Il y a des humoristes qui sont cancel, j'ai moins tendance à les consommer.
2: À Bruxelles.
9: Est-ce que il y a des humoristes, pour, d'après vous, qui devraient plus faire d'humour?
10: Ah, c'est fraîche ça, mais
9: oui.
2: À Abidjan.
11: Déjà, le viol, c'est quelque chose de grave. Et toi, en tant que personnalité passée, déjà, si tu es humoriste, tu as une personnalité publique. Et tu fais ce genre de choses, franchement, ça colle direct à ton métier. Rien ne change, c'est la même personne, c'est la personne qui l'a fait. Le métier qu'on voit, c'est ce qu'il présente au public. Mais derrière, c'est la vraie vie. Donc, tu commets un viol, c'est que tu as un violeur.
7: Les gens refusent de tuer leurs idoles.
2: Florence Mendès, humoriste belge.
7: Et de voir sortir de cette dissonance cognitive et accepter que la personne que vous admirez est non seulement un être humain normal et en plus un salaud, je pense que c'est un chemin qui est extrêmement difficile à faire.
12: Jess, Pascaline, il faut qu'on regarde plus largement ce que ça veut dire aussi de partager un plateau avec quelqu'un qui a été accusé de VSS parce que ça a forcément dû arriver, non?
9: Oui, Julie, continue, nous a parlé de ça.
13: On m'envoyait faire la première partie d'un humoriste qui a été un des premiers à se prendre un MeToo. Et tout le monde savait dans le milieu qu'il avait des histoires et personne ne m'avait prévenu. Et moi, j'étais venais de commencer l'humour, je connaissais pas du tout, j'avais pas du tout les informations ça, mais c'était un truc que dans le milieu, tout le monde savait ça. Et on m'envoyait toute seule faire la première partie de cette personne-là sans me prévenir. Et ça, c'est des choses que je suis encore fâchée contre la personne qui m'envoyait là-bas pour ça. Ouais.
2: Ouvrir les vannes.
0: Mais concrètement, comment les institutions gèrent cette problématique? Qui fait quoi et quand? C'est sur cette question qu'on retrouve Grégoire Führer, directeur du Montreux Comédie Festival.
14: Alors, c'est une problématique qu'on connaît depuis quelques années, qui est difficile à gérer. On va pas se mentir, c'est vrai que maintenant, tout ce qui se passe avec la musique récemment, quelque part, va faire jurisprudence. Ça va nous aider certainement aussi, le fait que ce genre de phénomène, malheureusement, hein, je le dis bien malheureusement, se multiplie et a peut-être une jurisprudence. Nous, Montreux Comédie, ce qu'on a toujours essayé de garder comme ligne, c'est de ne pas écouter les rumeurs et de ne pas écouter les on-dit, etc. Parce que c'est très compliqué. Faut bien imaginer, Montreux Comédie, on parlait avant de responsabilité, on a eu un cas, hein, très clairement, on a eu un cas avec un artiste qui était accusé d'un comportement inapproprié et on s'est posé la question de ne pas le prendre et en discutant avec l'artiste, il a dit, mais vous imaginez bien que si Montreux décide de ne pas nous prendre, vu l'impact de Montreux, c'est un jugement de justice quasiment. Regardez, Montreux ne me prend pas, c'est que vraiment je suis condamné. C'était un vrai cas de conscience. Dans notre équipe, il y avait vraiment 50-50. Vraiment, les gens, il y a la moitié qui était on doit supprimer cet artiste parce qu'il y a des rumeurs. Et puis l'autre moitié qui disait ce ne sont que des rumeurs, il n'y a pas de condamnation pénale, il n'y a même pas de plainte déposée. Donc c'est très compliqué pour nous de faire la justice nous-mêmes parce qu'on n'est pas... C'est pas notre rôle, en fait. C'est pas notre rôle de faire ça.
0: Et finalement, vous avez pris la décision comment, Grégoire Führer?
14: Alors, c'était très divisé. Puis, ce qui a prêché pour... puis, une fois de plus, je dirais pas le nom de l'artiste. Ce qui a permis de trancher en faveur du maintien, c'est que les accusations, les rumeurs, en fait, étaient des faits de comportement reconnu, inadapté, mais qui n'étaient pas condamnables par la justice. Bon, c'est sûr, s'il y avait eu accusation de viol de 30 femmes, enfin, même si ça n'avait pas été jugé par la justice... Honnêtement, on aurait supprimé l'artiste, pour être honnête. Parce que là, il y avait un faisceau d'indices tel qu'on se dit, là, ça n'a pas de sens. Quoi. De toute manière, c'est terrible ce genre de situation, parce que le festival, il est de toute façon perdant. Peu importe la réaction qu'il a, il est perdant.
15: L'une des solutions que nous allons mettre en place, en fait, pour prévenir ce genre de situation à l'avenir...
2: José Charlon, programmatrice québécoise du festival Juste pour rire.
15: C'est de créer un comité d'experts qui est indépendant à l'organisme qui est visé et aussi par rapport aux humoristes qui sont touchés et aussi aux plaignants. Et encore faut-il que pour que tout ça fonctionne, il faut qu'il y ait un ou une plaignante et un ou des humoristes, dépendamment, et un organisme. Donc, c'est un réel enjeu que de se fier, comme vous le dites, aux murmures, aux potins, à des trucs qui sont un peu moins concrets. Alors nous, on essaie de trouver une autre façon d'y arriver parce que le tribunal populaire au niveau des réseaux sociaux, c'est un peu particulier. Nous, on est touchés directement, puis d'autant plus juste pour rire parce que on a un peu le monopole de l'humour en ce moment au Québec. Donc les gens s'attendent à ce qu'on ait une solution miracle et que nous, on devienne un tribunal et que on décide qui a le droit de vivre ou pas, là, tu sais, mais c'est une décision que nous, malheureusement, on ne peut pas prendre. Autant que ça détruit des victimes, mais ça détruit des carrières aussi.
6: Marie-Pascaline, là, je suis en train de monter l'interview de Jonathan Cartelli et je me rends compte qu'il a un avis bien plus tranché sur la question. Ça vous dit que je l'intègre ici?
12: À fond, c'est une super idée. En plus, on a compris qu'il n'y avait pas de consensus sur la question. Hein.
16: Si on a des propositions de spectacles ou d'artistes sur lesquels on n'est pas sûr, sur lesquels il y a des dossiers, etc., on n'y va simplement pas. On veut que tout le monde se sente à l'aise et que tout le monde soit heureux de venir jouer sur ce plateau et pas qu'il y ait des moments de stress, c'est pas du tout le projet.
3: Il y a des choses qui se mettent en place.
2: Rosana Di Vincenzo, journaliste pour Télérama.
3: Je pense notamment à la charte éthique dans mon comedy club qui a été initiée par Jessie Varin, directrice artistique de la péniche La Nouvelle Scène, qui stipule ce qu'il faut pour faire d'un comedy club un endroit safe, bienveillant, inclusif, antiraciste, antisexiste, antivalidiste, pour que les gens puissent travailler dans de bonnes conditions et que le public aussi puisse avoir accès à des humoristes diversifiés. Donc ça, c'est déjà une progression. Maintenant, tous les comedy clubs parisiens n'ont pas signé cette charte, ce qui est encore un problème. Mais voilà, on va dire que les mentalités évoluent et c'est tant mieux, mais qu'il y a encore quand même pas mal de choses à faire, quoi.
14: Je crois que ça fait depuis le 30e anniversaire du Montreux, donc en 2019.
2: Grégoire Furet, programmateur du Montreux Comédie Festival.
14: Que nous avons mis en place une charte éthique qui est placardée dans toutes les loges, dans toutes les coulisses du Montreux Comédie. Et les gens le savent que, en tout cas, Montreux appliquera une tolérance zéro. Mais ça, ils le savent sur, et je le répète à chaque début de festival, qu'on a une tolérance zéro sur un comportement inapproprié. On a un numéro vert, on appelle ça comme ça, avec une personne qui n'est pas du tout liée à l'organisation du festival, mais qui est une association spécialisée dans ce type de réception de comportement inapproprié, qui gère les choses. Et ça, c'est valable depuis tout en haut de la hiérarchie jusque tout en bas. Et parfois, on a des cas qui sont difficile parce qu'on a des fois des personnes qui sont avec nous depuis très longtemps et puis qui ont des garçons qui travaillent avec nous depuis très longtemps puis qui ont une manière parfois de draguer de manière un peu lourdingue. On leur dit désolé, mais c'est plus un comportement qu'on peut faire en 2025 et 2026. Et alors, certains le comprennent pas malheureusement et donc ils s'en vont et puis d'autres le comprennent et puis ils restent. Mais oui, c'est un grand nettoyage, un très grand nettoyage, et on doit avoir valeur d'exemple.
0: Vous l'avez compris, la question est nouvelle, il va encore falloir du temps pour trouver des solutions concrètes. Sauf que dans l'intervalle, et même sous couvert de présomption d'innocence, de nombreuses personnes gravitent autour de ces humoristes accusés de VSS. Elles sont parfois dans les coulisses, on pense aux attachés de production, aux techniciennes, aux extras, ou alors sur scène, puisque malgré elles, elles partagent une affiche. Pour toutes ces personnes, eh bien, la sécurité n'est plus garantie.
2: Pour les chanteurs,

0: jour.
1: Et pourquoi vous voulez vous aller à Marrakech?
0: Parce qu'on vous regarde.
1: Ah bah, et alors on salue nos amis. Ah, il y a beaucoup de, une colonie française très importante.
2: Une communauté.
3: Oui, oui. Et oui, parce que bah, c'est pas le même mot, hein. C'est les, oui, oui, c'est vrai. C'est les vieux réflexes qui reviennent parfois. Alors faut faire attention aujourd'hui à ce qu'on dit avec les woke et tout le bordel là.
4: Ouvrir les vannes.
5: Il y a un pouvoir économique qui est énorme. Donc, par exemple, on voit en France qu'il y a quand même l'extrême droite ou des gens en lien avec l'extrême droite comme Bolloré qui a supprimé sur Canal certains humoristes.
4: Bruno Coppens, humoriste belge.
5: On sent qu'il prend les choses en main de telle manière que sur Europe 1, qui lui appartient, c'est plutôt des gens de droite qui vont venir chroniquer. Donc, la mort, c'est une mort économique qu'on a. Alors, attention, je suis pas non plus, je suis très tellement optimiste. Il y a quand même un cas récent, celui d'Obama. Quand Obama est devenu président des États-Unis, il a été critiqué par les républicains en disant il n'est pas légitime comme président parce que il est né en Afrique, il n'est pas né ici. Enfin bref, il y avait des disputes incroyables entre démocrates et républicains. Et puis un soir, avec l'humour, Obama a réussi à s'en sortir. Et lors d'une conférence de presse à la Maison-Blanche, il a dit « Écoutez, mesdames, messieurs, pour faire taire ces rumeurs sur mes origines, voici les images de ma naissance. » Et qu'est-ce qu'il diffuse Obama? Les premières images du roi lion. Et en diffusant le roi lion, un éclat de rire général qui a évidemment fait taire les voix des républicains parce que là, il avait pris le dessus. Il avait gagné grâce à l'humour.
6: Tonight, for the first time, I'm releasing my official birth video.
4: Barack Obama, dîner annuel des correspondants de la Maison Blanche.
6: Let's take a look. I want to make clear to the Fox News table, that was a joke. That was not my real birth video. That was a children's cartoon.
5: L'humour permet quand même de gagner parfois, mais là tu vois, c'est un dominant qui prend la parole et qui ose l'humour. Mais un dominé qui essaie de contrebalancer le pouvoir, ça rit rarement. C'est une soupape, le rire. Mais bon, c'est déjà énorme. Hein. On a besoin de ça et ça permet de continuer à vivre, de rester debout, en fait. Hein.
4: C'est dans ce contexte qu'en France, Charline Von Hennecker a vu une bonne partie de son équipe d'humoristes quitter le service public pour s'établir sur une chaîne de radio privée. Elle nous explique pourquoi c'était important pour elle de rester sur le service public.
7: J'estime aller aussi loin que les autres. Avec un vocabulaire qui me permet, qui est plus peut-être compatible avec le service public. L'important, c'est le fond. Ouais, moi, je tiens vraiment à y rester pour défendre tout ça et pour pas laisser la place à quelque chose peut-être de plus mou et de moins politique. Je vois bien ici, à Radio France et sur France Inter, que l'humour politique perd du terrain, que nos directeurs sont frileux. Je le déplore, vraiment. Et comme je le déplore, plutôt que de partir, je reste pour entretenir ce qui reste à entretenir, en fait.
8: Pascaline, là, on a bien fait le tour de la question française et puis du contexte actuel, mais je pense que c'est pas tout à fait pareil au Sud. Est-ce qu'on a peut-être des humoristes africains qui peuvent nous en parler? On pourrait demander à Valérie Ndongo.
9: Bon, déjà, il faut savoir que quand tu vis au Cameroun et que tu es Camerounais, parler, penser même politique, c'est déjà dangereux, en fait. La politique est assez dangereuse chez nous. Et c'est vraiment au propre comme au figuré, parce que le pouvoir en place, sous l'apparence de liberté, de démocratie, ne tolère pas beaucoup de choses, ne tolère pas des critiques directes. C'est-à-dire, quand vous faites des vraies critiques, quand vous critiquez les points importants, les choses réelles, le pouvoir peut très vite se mettre en place contre vous. Donc, faire la politique, c'est très dangereux ici au pays.
10: Je suis malheureusement aujourd'hui de plus en plus un artiste qui m'auto-censure.
4: Wallace, humoriste ivoiro-marocain.
10: Le problème, c'est pas qu'on peut plus rien dire. C'est qu'on sait plus pourquoi on parle. C'est vrai qu'aujourd'hui, il y a des sujets qui sont très tabous. Il y a beaucoup de gens qui peuvent pas aller sur des terrains. C'est, dans certains pays, la politique, on peut pas y toucher. Dans certains pays, l'homosexualité, on peut pas y toucher. Dans certains pays, vous voyez, je veux dire, aujourd'hui, vous écrivez plus pour être drôle, on écrit pour savoir si c'est autorisé.
11: Oh, riez, gens de droite.
4: Bruno Coppens.
11: Riez.
4: Humoriste belge.
11: Mais surtout, ne penchez pas vers l'extrême droite. Même si on n'a jamais essayé. Parce qu'il faut quand même jamais oublier une chose. C'est que l'anagramme de Marine Le Pen, c'est amène le pire.
4: Spectacle, ma 9e symphonie.
5: Ce qui m'a déçu, en fait, dans l'étude du rire, c'est que moi, j'étais chroniqueur pendant...

0: d'année dans une matinale ici à l'RTBF en Belgique, et le matin, quand j'avais devant moi un ministre ou quelqu'un d'important qui a un grand pouvoir en Belgique, je me dis « Waouh, je vais y aller, je me sens rebelle, je dis tout ce que je pense, etc. » avec humour, mais j'y vais. Et en fait, je me suis rendu compte que je servais le puissant. C'est-à-dire que on le rend sympathique, on l'humanise en racontant des choses drôles avec lesquelles parfois même il sourit devant moi carrément. Et je me suis rendu compte qu'en fait, le rire, c'est une sorte de soupape. Ça permet de se libérer d'un poids qu'on a par les décisions prises par les politiques et les puissants. Mais finalement, on restera toujours le dominant et le dominé. On ne renverse pas les choses. Et ça, c'est quand même c'est un peu dur à voir. En fait, c'est le bouffon du roi du Moyen-Âge, quoi. Il pouvait dire tout ce qu'il voulait au roi, mais le roi avait droit de vie et de mort sur lui. On croit qu'on a un pouvoir sur le présent, mais on ne changera jamais le rapport de force. Quoi. J'appelle ça le pouvoir idéologique.
1: Si des humoristes viennent prêter main forte au pouvoir.
2: Charline Vananocker, humoriste belge.
1: Pour moi, ils sont plus humoristes. Enfin, l'humoriste, c'est le bouffon du roi. Déjà, le bouffon du roi, ça pose une question, parce que le bouffon du roi est aux côtés du roi. Donc, il est l'idiot utile, d'une certaine manière. Je veux dire, si des humoristes commencent à se mettre au service de la nation, ou d'un ministère de la Défense, ou de la guerre, que sais-je, ou d'un politique, il joue plus son rôle. Hein. C'est pas possible. Donc là, ce qu'ils font qu'on retrouve, c'est que des politiques soient conscients que pour défendre la liberté d'expression, ils doivent lâcher la grappe aux humoristes, ils doivent les défendre quand ils sont attaqués, parce que les humoristes aujourd'hui sont attaqués, mais quand je dis attaqués, ça va de l'insulte la plus crasse à la menace de mort. Et on n'est pas défendu, hein. On est seul.
3: C'est un peu toujours le même truc, c'est des gens qui disent « vous avez fait ça ».
2: Guillaume Meurice, humoriste français.
3: Parce que critiquer les juifs, alors je dis « bon bah déjà non, j'ai pas du tout fait ça ». Et vous oseriez pas faire pareil avec l'islam. Et il faut taper Guillaume Meurice islam sur internet, et j'ai fait masse de chroniques. J'ai même fait Mahomet dans la matinale de France Inter, donc les menaces de mort d'islamistes, je les ai eues aussi dans ma collection.
1: Pourquoi 70 vierges pour les kamikazes?
4: Bah parce que les types, ils arrivent en 70 morceaux, ma vieille, réfléchis.
1: Ah, c'est terrible. Oui.
2: Guillaume Meurice et Charline Vananocker, France Inter, le grand dimanche soir.
1: Mais sinon, Mahomet, ça va toi depuis un an?
4: Non, je vais pas te le cacher, j'ai passé une année de merde, je suis sous antidépresseur, je crois plus en rien.
1: Oh là là.
4: Quand je vois ce qu'on fait en mon nom, j'ai envie d'en changer. Je suis même prêt à m'appeler Kevin s'il faut.
1: C'est dur, ouais.
4: Le seul truc positif, c'est que je suis détesté par les électeurs du FN.
1: Ah la chance, moi c'est une tannée, ils m'adorent.
4: Ah mais c'est dur, aussi, ouais.
3: Je suis un peu quand même intrigué par des gens qui m'aiment pas du tout, mais qui prennent quand même 5 minutes de leur temps de vie pour
1: finalement,
3: venir m'expliquer qu'ils m'aiment pas, et je trouve ça chouette. Ils font un pas vers moi. Donc je voudrais les remercier et je voudrais leur faire un câlin.
5: La réalité, c'est qu'aujourd'hui, plus que jamais, j'ai envie d'être militante et engagée dans mon humour. Parce que je trouve qu'on est en train de prendre un virage qui fait que ben, j'ai l'impression que moi, ma seule possibilité d'amener ma petite pièce à la machine dans les choses qui me font peur, qui sont en train de monter politiquement et tout, c'est de faire des blagues. Donc mes blagues, j'ai envie de les mettre au service de ça. Ouais.
6: Voici Julie Conti.
5: Concentre.
7: Bonjour.
8: Bonjour. Bonjour. Mars, c'est la journée mondiale de lutte contre l'islamophobie. Joyeuse fête en avance à tous les musulmans.
7: Ouais, ça c'est aussi con que nous souhaiter une bonne fête des femmes le 8 mars. Nagui, Leïla, je connais rien de vos croyances, mais scoop pour les islamophobes, vous êtes musulmans, c'est sûr. Hein.
9: Oui.
7: Pour eux, un teint un peu olive, un prénom qui est pas dans le calendrier des saints, islamiste. Hein. Ça n'existe pas la Saint Nagui, non?
9: Non.
7: Et comment on fêterait ça? Tout le monde présenterait 8 heures d'émission en une journée avec des pompes à paillettes chez CNews. Chez CNews le 15 mars, du coup, ben, ils vont tous poser le RTT en même temps, quoi. S'ils peuvent pas vomir sur les musulmans, ils sont tous en chômage technique, quoi.
5: Mais je me serais quand même bien passé du revers de médaille, parce que j'ai reçu énormément de haine sur les réseaux. Des choses qui étaient assez violentes, les menaces de mort, des insultes en tout genre, comme je suis une femme, évidemment, des menaces de viol. J'ai même eu le droit à des petites photos IA générées de moi, dénudées, enfin, des choses qui sont assez violentes. Et je m'en serais bien passé, mais bon, finalement, voilà, il y a un mal pour un bien, puis finalement, voilà, ça fonctionne maintenant comme ça, quoi. Là, je suis à deux doigts d'envoyer des fleurs pour remercier presque qu'elle ait exaspéré des gens cette chronique, parce que ça m'a donné la possibilité de rencontrer un public, qui était proche de mes valeurs, et donc finalement, c'était bien.
10: Julie Conti nous permet donc de refermer cet épisode en ouvrant un nouveau sujet que nous aborderons tout prochainement. Quelles sont ces blagues qui ne passent plus aujourd'hui et qui se sent encore capable d'empoigner des sujets polarisants ou des outils comme les accents? Avec une interrogation de fond, est-ce que finalement tout n'est pas question d'intention? La suite au prochain épisode d'Ouvrir les vannes. À bientôt.

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2: Il est 17h ici à Paris, 17h à Madrid également. Bonjour à tous.
3: Karine Bellicha.
2: À la une, les pompiers français sont confrontés à une nouvelle vague de chaleur et les conséquences de la dégradation des conditions météo sur les incendies dans le sud-ouest sont immédiates. Plusieurs départs de feu sont de nouveau signalés. En revanche, de l'autre côté de la frontière, dans la région de Madrid, même si de très fortes chaleurs attendues dès demain pourraient inverser la tendance, certains sinistrés sont autorisés à regagner leur domicile. Deux rencontres d'affilée à l'agenda de Donald Trump avant le Premier ministre israélien. Le président ukrainien était de nouveau dans le bureau ovale aujourd'hui et la donne a changé depuis la tentative d'humiliation du président américain en février 2025. Les temps sont bien plus favorables à Kiev face à Moscou. Certes, l'incendie en Gironde dans la région de Bordeaux, dans le sud-ouest de la France, reste stabilisé. La surface brûlée ne progresse plus autour de 420 km², mais il reste toujours dangereux. 4000 personnes ont dû être évacuées de la station balnéaire de Lacanau et de nouveaux départs de feu sont signalés cet après-midi, dont a été témoin notre envoyé spécial sur place, Nicolas Roca. Simon Rosé, bonjour.
4: Bonjour.
2: Ces nouveaux départs de feu sont un signe. Si des progrès ont été réalisés à la faveur d'une météo plus clémente ces dernières heures, la situation reste précaire car les températures remontent et le vent souffle à nouveau.
4: Oui, Nicolas, qui nous est état de nouveaux panaches de fumée qui s'élèvent dans le ciel, dans des zones déjà brûlées, et le balai des bombardiers d'eau qui reprend, le vent qui souffle à nouveau, vous le disiez, c'était craint, même si c'était attendu. Tout l'enjeu est désormais d'éviter une reprise trop forte de l'incendie. Les dernières heures ont ainsi permis de se préparer. Le gros du feu a été stabilisé durant la nuit dernière. De nombreux pare-feux ont été mis en place. Il fait 36 degrés sur la région bordelaise en ce moment. Ça va continuer de monter. Demain, plus de 40 degrés annoncés par Météo France et de nouvelles rafales de vent sec qui vont encore plus compliquer la tâche des pompiers. De l'autre côté des Pyrénées, en Espagne, dans la région de Madrid, les enjeux sont similaires. Chaleur, retour du vent. Il faut conserver les gains réalisés ces derniers jours. Le Premier ministre Pedro Sanchez se félicitait ce matin du travail des pompiers qui avait permis d'inverser la tendance dans la lutte contre le plus gros incendie de l'histoire du pays. Mais il ajoutait aussitôt conserver toutes les précautions nécessaires car à Bordeaux comme à Madrid, les prochaines heures vont être déterminantes.
2: Et les forêts européennes, Simon Rosé, s'enflamment d'autant plus facilement que la végétation et les sols sont très secs depuis des mois. Phénomène accentué par les canicules de ces deux derniers mois. Des vagues de chaleur de plus en plus intenses, fréquentes, précoces et longues. Les scientifiques le répètent depuis longtemps. Il faut d'une part atténuer les émissions de gaz à effet de serre et d'autre part s'adapter à cette nouvelle donne. Le congé climatique fait partie de ces possibles adaptations. Il est déjà en place en Espagne depuis 2024. En France, il fait encore débat. Certaines entreprises, encore rares, l'ont déjà mis en place. Reportage dans le nord de Paris, dans le 20e arrondissement, de Juliette Pietraszewski.
5: Je suis soulagée de me dire qu'on a des jours disponibles.
6: C'est une nouvelle canicule qui se profile, mais Joanne, salariée de l'association La Compagnie du 20e, peut désormais bénéficier d'un congé climatique. Et selon elle, ça change tout.
5: Le fait de se dire qu'on a des jours qui sont à notre disposition quand on va pas bien, j'ai pas à me dire sur mes jours de congé, est-ce qu'il me reste des jours, est-ce que je peux, enfin, il y a pas tout ça à calculer, donc c'est une pression en moins. En tant que salarié, moi je me dis, mais si l'entreprise prend compte mon bien-être, mais j'ai envie de donner aussi à l'entreprise.
6: À ses côtés, sa collègue Diallo Marietou, membre du comité social et économique de l'entreprise, elle a des problèmes de santé amplifiés par la canicule.
7: J'étais en manque d'oxygène et on a aussi un collègue qui a fait des malaises, qui a fait carrément un infarctus. C'est vraiment nécessaire. Je crois que c'est un avantage déjà pour la sécurité sociale. Et qui dit sécurité sociale, dit l'État.
6: Et ce point de vue est partagé par la directrice Émilie Barraud.
8: La canicule est très difficile. On s'est rendu compte que les personnes souffraient beaucoup, que certaines ne venaient pas travailler et en prenant des congés sans solde. Mais pour beaucoup, c'était pas possible de ne pas avoir de salaire. La crise climatique et les périodes de canicule, c'est une vulnérabilité de plus qui va renforcer les injustices sociales. Et donc, on n'est pas du tout tous logés à la même enseigne.
6: Et selon cette entreprise, une législation pour démocratiser ce congé climatique en France serait la bienvenue.
2: De nombreuses personnes sont toujours piégées dans un centre commercial au Japon, prises au piège des gravats après l'effondrement d'une partie du bâtiment dû à un puissant séisme de magnitude 7,1 dans le sud-ouest de l'archipel nippon. Difficile de savoir pour le moment combien de victimes sont coincées dans les décombres, mais il y a déjà des morts recensés. En revanche, l'alerte au tsunami a rapidement été levée. Après des désaccords officiellement surmontés, Donald Trump reçoit Benjamin Netanyahou à la Maison-Blanche. Le cessez-le-feu entre Washington et Téhéran avait créé un fossé entre ces deux alliés, comblé depuis, assure-t-on, aussi bien du côté du président américain que du premier ministre israélien. Le dossier iranien doit être abordé comme la mise en œuvre de l'accord cadre entre Israël et le Liban. Volodymyr Zelensky a précédé Benjamin Netanyahou dans le bureau ovale pour tenter une nouvelle fois de convaincre Donald Trump de le soutenir face à la Russie. Volodymyr Zelensky espère notamment obtenir des missiles Patriot américains, très efficaces pour intercepter les missiles russes avant de pouvoir les fabriquer sur son sol. Les relations de Donald Trump avec l'Ukraine se réchauffent pendant que celles avec la Russie se distendent. Il y a presque un an, le président américain déroulait le tapis rouge à Vladimir Poutine à Anchorage. Anissa El Jabri, la lune de miel est déjà terminé.
0: Les matrioshka à l'effigie de Trump avaient envahi les magasins de Moscou dès sa prise de fonction. Il y en avait tellement dans les rayons que certains les avaient surnommés les Trumpushka. On trouvait aussi beaucoup de ces poupées russes à l'effigie des deux présidents. Elles sont désormais quasi introuvables. Un des signes tangibles de ce que la presse russe n'hésite plus à nommer comme un refroidissement des relations entre Moscou et Washington. On reste cependant très loin des liens considérablement dégradés avec l'administration précédente. Quand Joe Biden qualifiait Vladimir Poutine, entre autres, de boucher et que Joe Biden lui-même était constamment ciblé par les médias d'État russes. Aujourd'hui, ce sont encore et toujours les Européens qui sont désignés comme des ennemis et au premier chef les Britanniques. Pour les États-Unis, on en reste encore à des manifestations voilées de mécontentement. Il se lit par exemple dans la presse à travers des coups de griffe sur l'opération américaine en Iran. Moscou, sans le dire, suit à la loupe les développements à Washington et parle aujourd'hui d'un dualisme dans la position des États-Unis. Le pouvoir considère la donne diplomatique du moment encore incertaine. Anissa El Jabri, Moscou, RFI.
2: Le front iranien est toujours calme, pas de frappe américaine, pas de représailles iraniennes sur les pays de la région non plus. Donald Trump estime que les discussions de paix ont de bonnes chances d'aboutir, même si les dirigeants iraniens démentent négocier avec Washington. Le Parlement birman a adopté une loi pour durcir la lutte contre les scam centers, ces usines à arnaque en ligne qui se sont développées dans le pays. Les criminels qui exploitent des personnes contraintes de travailler dans ces centres risquent désormais des peines plus lourdes, Nicolas Feldman, des peines qui peuvent aller jusqu'à la peine de mort.
1: Concrètement, la peine de mort ne s'appliquera que dans les cas les plus graves, lorsqu'une personne est forcée de travailler dans un scam center et qu'elle meurt à cause des violences ou des tortures subies. Les responsables pourront alors être condamnés à mort. Pour les autres, la peine pourra aller jusqu'à la prison à perpétuité. Ces centres d'arnaque piègent des internautes du monde entier avec de fausses histoires d'amour ou de faux investissements en crypto-monnaie. Mais derrière ces escroqueries, il y a aussi des victimes, des personnes séquestrées et contraintes d'arnaquer à leur tour. Depuis le coup d'état militaire de 2021, la Birmanie est devenue l'un des principaux foyers de ces réseaux criminels. Avec cette loi, les autorités birmanes durcissent donc le ton, mais elles veulent aussi montrer à la communauté internationale qu'elles agissent, car la Chine, les États-Unis ou encore le Royaume-Uni réclament depuis des mois une lutte plus ferme contre ces centres d'arnaque. Selon les Nations Unies, ces escroqueries ont fait perdre dans la région jusqu'à 114 milliards de dollars à leurs victimes l'an dernier, soit trois fois plus qu'en 2023.
2: Nicolas Feldman, le gouvernement indien a proposé un projet de loi visant à durcir les sanctions contre les auteurs de fuites de sujets d'examen. Quelques jours après une fronde étudiante déclenchée par une série de fraudes lors d'épreuves, le texte prévoit notamment de doubler la peine maximale encourue pour les personnes impliquées dans des fuites de sujets d'examen, la portant de 5 à 10 ans de prison, ainsi que des amendes pouvant dépasser $1 million. Enfin, Zinedine Zidane est officiellement désormais le nouveau sélectionneur de l'équipe de France de foot. L'ancien capitaine de l'équipe de France, ex-entraîneur au Real Madrid, en rêvait depuis des années. Zinedine Zidane qui a eu des mots pour Christophe Glaise dès sa nomination. Le nouveau sélectionneur des Bleus dit espérer que le journaliste sportif français, toujours détenu actuellement en Algérie, puisse rentrer chez lui. Je soutiens comme un parent, Christophe Glaise a-t-il dit. Voilà tout de suite la série Ouvrir les vannes, le rire dans tous ses éclats.
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0: Alors là, le jour où les flics français prêtent leurs uniformes à des humoristes pour se foutre de leur gueule, je pense que je verrai pas ça de mon vivant. Hein.
1: La même vérité que vous allez dire dans une conférence de presse, qui est vraie et qui est pertinente, ne sera pas reçue pareillement que si vous la dites en humour.
2: Je m'appelle Colin Bruyat, je suis humoriste et influenceur de chantage. Ça veut dire que je fais des collaborations avec des entreprises qui veulent vraiment pas être liées à moi, jusqu'à ce qu'ils se tannent et qu'ils acceptent de me payer pour que j'arrête.
3: Je suis un peu quand même intrigué par des gens qui m'aiment pas du tout, mais qui prennent quand même 5 minutes de leur temps de vie pour venir m'expliquer qu'ils m'aiment pas. Et je trouve ça chouette. Ils font un pas vers moi et je voudrais leur faire un câlin.
4: Épisode 2. Défier les puissants. Marie Riley.
0: Bienvenue dans ce deuxième épisode d'Ouvrir les vannes. Dans le précédent, on s'intéressait à celles et ceux à qui l'on tend le micro, avec tout ce que cela implique en matière de responsabilité, de choix éditoriaux et parfois de calculs politiques. Cette fois, on va s'intéresser à ce qui sort du micro, et comme souvent, c'est là que les ennuis commencent. Se moquer du pouvoir est l'une des plus vieilles fonctions de l'humour. Du fou du roi aux chroniqueurs qui font aujourd'hui trembler les attachés de presse, le rire a toujours eu cette capacité de rappeler aux puissants qu'ils sont eux et elles aussi des êtres humains. Une fonction simple, utile et manifestement toujours aussi irritante.
5: Je crois que la grande différence qu'il y a entre les oiseaux et les hommes politiques, c'est que de temps en temps, les oiseaux s'arrêtent de voler.
0: 40 ans après la mort de Coluche, les humoristes continuent d'apprendre qu'une bonne blague peut coûter cher. Les sanctions font désormais partie du métier. Parfois, elles viennent du public qui adore un artiste jusqu'au jour où il décide de le détester collectivement. Parfois, elles tombent d'en haut, de ceux qui distribuent le temps d'antenne et les contrats. La question n'est donc plus vraiment de savoir si l'on peut rire de tout. Elle est de savoir qui est encore prêt à mettre sa carrière sur la table pour une blague. Le 9 juin dernier, une étude de l'Institut de recherche sur la paix d'Oslo révélait que l'année 2025 avait battu un triste record, le plus grand nombre de conflits impliquant des États depuis la fin de la Seconde Guerre mondiale. 65 conflits recensés, près de 245 000 morts liés aux violences politiques et armées. Pendant que les dirigeants se disputent à coups de missiles, de sanctions ou de communiqués diplomatiques, une chose reste certaine, nous n'avons jamais eu autant besoin de rire. Dans ce deuxième épisode d'Ouvrir les vannes, nous allons explorer en quatre parties la place qu'occupe l'humour dans le monde d'aujourd'hui. Nous ouvrons donc ce premier chapitre consacré à l'humour politique, ce drôle d'outil qui permet à certains de résister, à d'autres de dénoncer et parfois simplement de ne pas devenir fou. Notre première invitée, c'est Charline Vanhoenacker. Dans l'épisode précédent, elle nous parlait du cordon sanitaire belge, ce dispositif de la RTBF qui prive l'extrême droite d'accès au direct. On la retrouve ici dans un sketch consacré au sujet, parce qu'avant d'analyser l'humour politique, autant commencer par en écouter.
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6: Il y a une phrase qui m'est adressée tous les jours à la machine à café ou sur la ligne 8 du métro.
4: Charline Vanhoenacker, humoriste belge.
6: Eh ben dis donc, avec tout ce qui se passe en ce moment, t'as de quoi faire.
4: France Inter.
6: Oui, y a qu'à se baisser, je ramasse, je fais un petit tas et puis je le dépose devant le micro. Alors cette semaine, je me suis souvenue de pourquoi je suis venue travailler en France. Parce que je trouvais vos politiciens rigolos. À l'époque, la polarisation, c'était Royal contre Sarkozy. Et elle était au max de la violence quand elle disait
7: « Non, je ne me calmerai pas. Je ne me calmerai pas. »
8: Pour être président de la République, il faut être calme.
7: Non, pas quand il y a des injustices. Il y a des colères qui sont parfaitement saines.
6: On n'avait jamais vu Giscard hurler sur Mitterrand, Raymond Barre foutre une droite à Pasqua. Il y avait juste Le Pen qui éructait tellement qu'il en bavait.
9: Je vais faire courir, moi. Tu vas voir le rouquin, là-bas. Hein ? Pédé !
10: Ah, ça m'a rajeuni.
6: Et à l'époque, on le laissait se polariser tout seul dans son coin. Il y avait aussi Édouard Balladur, le bon droitard, mais bon, il n'y pouvait rien, le pauvre. Il était resté confit dans son mépris bourgeois. Et le seul jour où il a gueulé, c'était pour dire
11: « Je vous demande de vous arrêter ».
6: Ça avait calmé tout le monde. Hein. Et moi, je débarquais naïvement à Paris en plaidant pour un cordon sanitaire contre l'extrême droite. Et après toutes ces années, enfin, le cordon sanitaire s'impose dans le débat. Sauf que c'est Bardella qui décide de son périmètre. Jordan, avant de parler de cordon sanitaire, il devrait déjà se débarrasser du cordon ombilical qui le relie à Jean-Marie Le Pen.
4: Oui, dès qu'on est devant un micro et qu'on fait des blagues, c'est politique. Parce que déjà, le langage est politique. Tout simplement parce que vous choisissez un mot par rapport à un autre. Vous adoptez un langage, une position. Donc même si vous parlez des lapins angora, ou des moutons dans la baie de Somme, ce sera politique en fonction des mots que vous choisissez. Si vous êtes explicitement politique, voilà, c'est réglé. Si vous ne l'êtes pas et que vous êtes vraiment dans l'absurde total, ou que vous parlez de choses qui peuvent paraître insignifiantes, ou volontairement vous abordez des choses volontairement insignifiantes, je peux vous faire 3 minutes sur la noix de muscade si vous voulez. Je pense que c'est politique aussi, parce que si vous faites du pur divertissement, vraiment juste dans le but de détendre les gens, pour moi il y a un côté politique, parce que d'une certaine manière vous n'allez pas remettre en cause le monde qui nous entoure, vous n'allez pas remettre en cause les dominations, vous allez juste détendre les gens, ce qui est déjà chouette, surtout dans le contexte très tendu, très pesant qu'on connaît. Mais si vous faites ça, vous entretenez les rapports de domination en place et vous ne les remettez pas en cause. Ça me fait un petit peu penser à ce que disait un patron de TF1 il y a très longtemps.
11: À la base, le métier de TF1, c'est d'aider Coca-Cola, par exemple, à vendre son produit. Or, pour qu'un message publicitaire soit perçu, il faut que le cerveau du téléspectateur soit disponible. Nos émissions ont pour vocation de le rendre disponible, c'est-à-dire de le divertir, de le détendre, pour le préparer entre deux messages. Ce que nous vendons à Coca-Cola, c'est du temps de cerveau humain disponible.
12: Patrick Lelay, PDG TF1, 2004.
4: Donc je pense qu'on a quand même besoin d'un divertissement pur, absurde, qui soit pas politique, mais il l'est. Dans la mesure où, pendant ce temps-là, vous remettez pas en cause, vous réfléchissez pas forcément à la société qui nous entoure, à la politique et aux rapports de domination, et vous les remettez pas en cause.
0: Parfois, on n'a pas vraiment le choix que de faire de l'humour politique ou non. C'est un peu ce que nous expliquait Valérine Dongo, humoriste camerounais.
1: Je reste humoriste, c'est ma profession, humoriste. Le volet politique, c'est un volet qui s'impose à nous. Surtout quand on est camerounais, résident au Cameroun, avec l'actualité politique. Il me semble assez difficile de rester impassible, surtout que la politique impacte sur nos vies de façon directe et concrète. Les décisions des hommes politiques impactent nos vies, qu'on le veuille ou non. Et il m'a semblé urgent et très important de m'impliquer politiquement, de dire ce que je pensais.
0: Et puis, dans l'humour politique, on a parfois peut-être cette impression que certaines tapent toujours sur les mêmes. Mais comme Guillaume Meurice l'explique, c'est aussi important de se répéter.
3: Et moi, je rajouterais un truc, c'est une espèce de biais qu'on a aussi en vieillissant. C'est que comme ça fait longtemps qu'on pratique l'humour, ça fait longtemps qu'on donne notre avis, qu'on ouvre notre gueule, il y a des choses qu'on a déjà dit plusieurs fois, qu'on a répétées, et on se lasse, on a tendance à se lasser un peu. Les gens qui nous suivent depuis un certain nombre d'années, ils ont déjà beaucoup entendu ces choses-là, sauf qu'on oublie, moi je vois ça dans l'émission, qu'on est écouté par des jeunes, beaucoup de jeunes quoi, et il y a des gens qui nous écoutent qui ont 18 piges, et ce qu'on va, nous, avoir l'impression de répéter, c'est la première fois qu'ils vont l'entendre. Mmh. Donc je pense qu'il ne faut quand même pas hésiter de temps en temps à répéter plusieurs fois des choses, parce qu'il y a un public nouveau qui arrive.
0: Il est aussi possible de faire de l'humour qui parle de politique, mais n'est pas politisé. Ça, c'est la spécialité d'un duo bien connu en Suisse. On écoute la moitié de ce duo, c'est Vincent Cuchol.
13: Depuis qu'on travaille ensemble avec Vincent, on fait de l'humour politique, toujours, souvent. Pas toujours, mais quand même très souvent. Mais on n'essaie pas faire de l'humour politisé. On essaie de poser des questions et de ne pas y répondre. On trouve que c'est plus intéressant que les gens travaillent un peu et puis se fassent leur idée. Après, il y a évidemment chez les auteurs des gens qui votent, mais c'est pas forcément intéressant que le public sache ce qu'on vote. Je trouve que l'humour qui est trop temps est moins pertinent. Enfin, de mon point de vue, moi, j'aime pas trop quand on me dit les choses trop clairement. J'aime mieux faire la fin du chemin moi-même en tant que spectateur, et c'est ce que je m'emploie à faire en tant que créateur aussi pour le public. Tout le monde mérite de se faire un peu moquer. Évidemment que c'est plus pertinent de se moquer des puissants parce qu'ils sont puissants et puis qu'ils peuvent se défendre. On va pas se moquer, on va pas s'acharner du tout sur les pauvres. On va par contre peut-être aussi rire avec les pauvres de leur situation, avec les faibles, pour parler de leur situation, pour la rendre aussi peut-être plus accessible.
14: J'aimerais qu'on parle d'un sujet très important, un sujet que tout le monde connaît, quelque chose qui touche tout le monde, c'est-à-dire il s'agit des riches et des pauvres.
0: Ouais. Valérine Dongo, humoriste camerounais.
14: Dans la vie, il y a les pauvres et puis il y a les riches. Tu peux rien faire avec les pauvres. Tu peux même pas discuter avec les pauvres. C'est-à-dire, tu essaies de lui parler d'un truc important, un truc sérieux, tu dis seulement que mon frère, j'ai faim. Oui, mais la vie des pauvres est difficile. Même la mort. C'est-à-dire que quand un pauvre meurt, tu as envie de dire que Ouais, mon frère, ta vie était dure, même ta mort est dure, mon frère. Pourtant, la mort des riches, vous savez, les riches, c'est les gars qui meurent, tu sens qu'il y a quelque chose. Il est mort de quoi? Non, il est mort d'une double rupture des ligaments avec traumatisme post-opératoire. Tu sens que ça, c'est une mort qui respecte le pouvoir d'achat du gars. Alors qu'un pauvre, quand un pauvre meurt, il est mort de quoi? Aka, il est mort de diarrhée. C'est quoi ce genre de mort?
0: Ok, donc on a un humoriste camerounais, on a Guillaume Meurice pour la France, on a Charline Van Honecker, Belgique et France. Est-ce qu'on irait voir du côté du Québec ce qu'ils en pensent?
2: Le seuil pour être qualifié d'humoriste politique est assez bas, au Québec du moins. Là.
12: Colin Boudrias, humoriste québécois.
2: Il y a des raisons d'industrie aussi. Je pense pas que c'est nécessairement... C'est un humour qui peut être facilement polarisant, qui peut nous bloquer d'une certaine partie du public. Au Québec, c'est toujours un enjeu parce qu'on est une population très limitée. C'est pas la même chose que, par exemple, en France, où il y a plusieurs millions de potentiels spectateurs. Donc, on peut faire un truc plus niché. Au Québec, on a tendance à vouloir essayer de ratisser large parce que pour bien gagner sa vie, on a besoin de plaire à beaucoup de monde. Mais en même temps, si on regarde les humoristes qui sont les plus respectés, disons, des années 60-70, il y a un humoriste québécois qui s'appelle Yvon Deschamps qui faisait des trucs très, très politiques, en fait. Nos racines sont là, mais c'est un peu quelque chose qui s'est perdu depuis quelques années, j'ai l'impression.
15: Bonsoir, mesdames et messieurs.
12: Yvon Deschamps, humoriste québécois, 1980.
15: Je suis très heureux de voir que vous êtes venu en si grand nombre ce soir.
12: Spectacle, la manipulation.
15: Et je tiens à vous signaler que si j'ai accepté de vous adresser la parole si gracieusement.
12: Sketch, le gars d'extrême droite.
15: C'est tout simplement que je pensais qu'il était grandement temps que quelqu'un alerte à la population sur le fait que si nous ne faisons pas quelque chose rapidement, nous nous dirigeons indubitablement vers le chaos. Ça ne peut pas durer comme ça, mesdames et messieurs. Le monde est à l'envers. C'est rendu que tout le monde voudrait tout avoir sans travailler, tout le monde voudrait tout avoir sans faire d'efforts. C'est rendu qu'il y a des centaines de milliers de flammeuses et de paresseux qui restent écrasés sur leur steak, à savoir l'assurance chômage et du bien-être social. Et qui paye pour ces flambeaux-là, mesdames et messieurs? Ce sont les gens comme moi, les gens qui avons réussi. Et malgré tout ça, malgré mes responsabilités, malgré mon rang social, malgré ma réussite, jusqu'à il y a quelque temps, je ne m'étais jamais permis de juger les gens, mesdames et messieurs. Je m'étais toujours dit, il y a des gens qui aiment ça la pauvreté, il y a des gens qui aiment ça la misère, qui mangent leurs genoux. Il y a des énergumènes qui se permettent de vouloir essayer de convaincre la population qu'il serait temps de renverser le régime actuel, de changer l'ordre établi, c'est-à-dire des énergumènes qui voulaient s'approprier les privilèges que nous, nous avons gagnés si chèrement. Là, je dis « wow ».
0: Voilà pour ce qu'on peut dire de l'humour politique. On referme ce premier chapitre pour en ouvrir un deuxième dans lequel on fait le point sur les astuces qui permettent de dénoncer sans en avoir l'air.

0: Auteur, compositeur, interprète et surtout ancien ministre du tourisme du Sénégal, c'était Youssou N'Dour avec Le Grand Bal. Ouvrir les vannes. On s'intéresse à quelques humoristes qui ont trouvé le moyen de critiquer sans jamais pointer du doigt et donc sans jamais être inquiétés dans un monde où les commissions d'enquête et les licenciements pour cause de blagues se multiplient. Quand on défie les puissants, il faut parfois trouver le moyen pour que le message passe sans froisser personne. Un humoriste est passé maître en la matière, il a inventé un pays imaginaire qui lui permet de dénoncer sans jamais nommer. On retrouve Maman, humoriste nigérien que vous avez déjà entendu dans notre premier épisode.
1: Pour ne pas stigmatiser un pays donné et puis que ça intéresse les 45 millions d'auditeurs de RFI, de tous les pays d'Afrique francophone, donc je me suis dit, faut que j'imagine une république imaginaire, mais qui rassemble, qui a les points communs un peu de tous les pays africains. Et que chaque Africain qui m'écoute à Lomé, à Abidjan, Niamey, Dakar, Bujumbura, puisse se reconnaître dans cette république très très démocratique du Gondwana. Je ne cite pas de nom. C'est un pays à la tête duquel il y a notre leader bien-aimé, son Excellence Président Fondateur, qui est à la tête du Gondwana depuis des années. Et en gros, les pays africains, les Africains se reconnaissent dans le Gondwana, c'est entré dans le langage commun aujourd'hui. Quand un Africain veut parler de son pays sans prendre de risque, il dit au Gondwana c'est comme ça, au Gondwana il n'y a pas d'électricité, il y a des coupures de courant tout le temps, ou bien au Gondwana, président fondateur est au pouvoir depuis 43 ans. Dès qu'on dit ça, on imagine tout de suite les gens qui connaissent l'actualité africaine. Dès que j'ai dit président fondateur est au pouvoir depuis 43 ans, ils voient immédiatement de quel pays je parle. Et c'est Paul Biya au Cameroun. Je peux toucher du doigt un peu les conséquences, les résultats de mon métier. Après plusieurs productions, des émissions de télé, des spectacles, des films, voilà, je le sens dans la vie de tous les jours, même des opposants politiques, quand ils veulent s'adresser à leur gouvernement, à leur président, et qu'il y a une injustice, ils lui disent « Ah, désolé, monsieur le ministre, ben ici, on n'est pas au Gondwana. Hein. » Donc le Gondwana est vraiment devenu un mot dont les gens se servent pour dénoncer certaines injustices, pour décrire le quotidien des Africains. Et ça, c'est ma plus grande récompense, ma plus grande victoire.
0: Maman.
2: Oui, parlons d'un mystère économique mondial, un mystère plus compliqué que les règles du hors-jeu, plus flou qu'un pénalty sur une main dans la surface des réparations et plus épais que le programme des ministres en campagne électorale. Chers auditeurs, au Gondwana, crée une entreprise publique, eau, électricité, transport, santé, téléphonie, etc. Crée une entreprise publique, commence à tousser un peu quand elle éternue un peu trop souvent, quand elle a le nez qui coule un tout petit peu. Immédiatement, le FMI, la Banque mondiale et toutes les agences de notation arrivent avec leur thermomètre et disent « Oh là là, mais c'est très grave ça, il faut privatiser en toute urgence !»
3: Ça permet de se dire des vérités.
0: Valérie Ndongo, humoriste camerounais.
3: Sans que ça blesse, mais que ça passe et qu'on l'entende. Parce que la même vérité que vous allez dire dans une conférence de presse, qui est vraie et qui est pertinente, ne sera pas reçue pareillement que si vous la dites en humour. Et si vous dites cette vérité en humour, elle passera mieux. Et les gens comprendront. Et le débat que vous avez espéré pourra naître. Mais par contre, si c'est dit de façon très officielle, très cérémoniale, ça va dans le mur.
0: Et qu'en pense le public à Montréal?
4: Est-ce que toi, genre, par exemple, la politique, ça se mêle bien à l'humour dans ta tête? Est-ce qu'on peut mêler les deux? C'est-tu pertinent?
5: Moi, je trouve que oui. Pour être tout ce qui est par rapport à la vie, au quotidien, à ce qui se passe dans le monde, je trouve que c'est très pertinent et important d'en parler dans l'humour. Parce que l'humour, c'est une forme d'art, mais une forme d'expression, puis c'est une façon de donner son opinion sur ce qui se passe. Fait que je trouve que oui, tout ça a sa place.
0: À Abidjan.
6: L'humour, en fait, c'est la clé. Sans l'humour, le monde est perdu. Donc je pense que, vu les circonstances, vu que ce monde-là, il est vraiment à cran, l'humour, c'est la bonne voie pour faire passer les messages. Il faut en parler davantage.
0: À Bruxelles.
7: Est-ce que, pour vous, l'humour peut faire vraiment réfléchir sur la politique?
8: Oui, je pense. Et je pense que c'est même le meilleur moyen pour toucher les gens. Donc, oui.
0: Ouvrir les vannes. Les humoristes rient donc des puissants, mais est-ce qu'il est encore possible de rire avec eux? Dans ce troisième chapitre, on se demande si les politiciens et les politiciennes ne devraient pas plutôt accueillir l'humour comme un espace de liberté, voire comme un baromètre de santé de la société dans laquelle ils ont été élus. On le fait pour commencer avec Valérie Ndongo, humoriste camerounais qui monte sur scène pour faire des blagues, mais a également compris que l'humour permet parfois de débattre autrement.
3: Je pense que les politiques sont un peu plus détendues quand elles savent qu'elles ont affaire à un humoriste. Et puis le ton est différent, il n'est pas journalistique. Du coup, ça permet d'avoir des entretiens à bâton rompu qui sont plus intéressants. Mais les questions restent tout aussi pertinentes. Parce que un journaliste classique, je pense qu'il n'aurait pas osé poser certaines questions. Ou alors il n'aurait pas osé insister sur certains volets.
9: Valérie Ndongo, au Valérie Ndongo Comedy Club, humoriste camerounais.
10: Merci, merci, merci, merci. Salut à toutes et à tous. Bienvenue dans Kongosa TV. Merci de vous asseoir, chers amis. Alors, Kongosa TV, présidentielle 2025, c'est l'émission du Mfugu, du Soko, du Japap. L'émission du Karambani, le genre d'émission qui font que les gens adorent le Crédit Njor chez le voisin. Et quand le voisin change le mot de passe, il s'énerve. Mesdames et messieurs, celui qui ne s'inscrit pas sur une liste électorale, c'est qu'il est sorcier, lui-même n'est pas au courant.
3: J'ai mis en place une émission qui a très bien fonctionné. C'était à l'occasion de la dernière élection présidentielle. L'émission va reprendre pour les prochaines élections législatives et municipales, dont le but, c'est vraiment de donner la parole aux hommes politiques eux-mêmes. Et voilà quoi. Et puis, poser le maximum de questions de façon très décontractée pour essayer d'avoir leur vision. Bon, évidemment, le parti au pouvoir est le seul parti qui joue pas le jeu. On se demande pourquoi.
0: On vous ramène chez nous, en Suisse. Cette fois-ci, Vincent Cuchel nous explique qu'il existe un monde dans lequel on peut se moquer des puissants et que ces derniers en redemandent, allant même jusqu'à proposer des accessoires pour que ce soit bien fait. On écoute ici le duo Vincent Cuchel et Vincent Veillon dans un sketch diffusé dans l'émission 52 minutes sur la RTS.
11: La police cantonale vaudoise a rappelé en ce début de semaine qu'un niveau minimum de français était exigé pour espérer suivre la formation de l'Académie de police de Savatan. Une campagne de communication lancée sur les réseaux sociaux révèle certaines des perles repérées lors du recrutement pour rappeler aux futurs candidats, je cite, que pour faire respecter les règles, il faut commencer par respecter celles de la langue. On en parle avec vous, lieutenant Bruce Graber, bonjour.
12: Oui, bonjour.
11: Vous appartenez à l'équipe de communication de la police cantonale vaudoise. Alors pourquoi cette campagne aujourd'hui ?
12: Eh bien, parce que, comme vous le disiez, pour faire policier, il faut savoir un excellent niveau de français, que ce soit d'ailleurs pour parler ou à l'oral. Et comme le prochain recrutement est au mois de décembre, soit dans... on est au septembre, hein ?
11: Oui, encore
12: septembre, novembre, décembre, donc 3 mois et demi... 2 mois et demi, merci. Eh bien, il faut que mieux prévenir
11: que guérir.
12: J'ai ici une dictée d'il y a 15 ans en arrière qui avait fait pas mal de dégâts. Mm-hmm. Hein, je vous la lis. Nonchalamment, les ecchymoses des prévenus se sont succédées. Il manque un E là. Mm. Et nous avons dû faire fi de toute turpitude. La moyenne était de 16 fautes. 16. C'est trop. Alors j'ai ici la dictée de cette année. Mm-hmm. Les 2000 habitants de Prilly sont sympas. Il y a du soleil et les chiens font la sieste.
11: Les 2000 habitants de Prilly. 1000, il n'y a pas de S, c'est invariable.
12: Alors il s'agit un test de français, hein, pas de mathématiques, donc on compte pas les fautes de chiffres.
11: Il y a 2000 habitants à Prilly, mais il n'y a pas 2000 habitants, mais 12 000.
12: Ah oui, alors je suis pas allé vérifier, hein, ça prendrait trop de temps tous les compter, surtout que c'est rare qu'ils sont tous en même temps. Et à l'occurrence... En l'occurrence, si vous voulez, même si on peut dire les deux, en l'occurrence, il s'agit pas un test de géologie, mais de français.
11: De géographie, vous voulez dire.
12: Bon, elle est à vous la Volvo grise qui est parquée n'importe comment dans la radio, là.
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13: Ouais, parce qu'ils sentent aussi, je pense, que quand on se moque d'eux, on le fait avec une forme de respect.
9: Vincent Cuchol.
13: En étant sensible aux détails. Quand les grades sont justes, la terminologie est correcte, on parle de thématiques qui sont concernantes. Donc on reproduit des clichés, et puis ça les dérange pas tellement, parce que ils sont conscients de ces clichés, ils en rient aussi. Quelque part, de les verbaliser, de les exposer au grand jour, c'est aussi une manière de les combattre, quelque part, en fait. De les rendre, en tout cas, moins tabous. Donc oui, les différentes polices cantonales en Suisse nous ont mis à disposition du matériel, des badges. L'armée a fait la même chose. Et ça, c'est, je pense, un bon signe du point de vue de l'état de santé de la démocratie. Quand on a de l'autodérision, je parle de la démocratie suisse, c'est que les gens se prennent pas trop au sérieux et puis qu'ils ont pas trop envie de s'accrocher au pouvoir.
0: Alors là, le jour où les flics français prêtent leurs uniformes à des humoristes pour se foutre de leur gueule, oh, je pense que je verrais pas ça de mon vivant. Pour être belge,
7: Charline Van Anoker,
0: je pense que ça pourrait se faire en Belgique parce qu'il y a un rapport plus détendu aux forces de l'ordre. En France, ça l'est moins. Il est certain que la classe politique française a perdu tout second degré. Ça, je l'ai remarqué parce que ça fait presque 15 ans que j'officie ici devant les politiques. Et il y a deux catégories. Il y a les catégories que j'appelle un peu vieux briscards de la politique, droite ou gauche, qui en ont vu d'autres. C'est une tradition séculaire, la caricature et l'humour politique en France. Hein. C'est depuis Napoléon, les caricatures de Daumier, Louis-Philippe avec sa tête en forme de poire. Donc on peut pas dire que les politiques soient pas acculturés à la caricature. Aujourd'hui, c'est plus le cas. En 2015, quand se produit l'attentat à Charlie Hebdo et l'hypercacher, et que Charlie est massacré, à peu près 6 mois après, Bolloré zigouille les guignols. Moi, je rappelle toujours que les guignols, c'était quand même le latex, un peu comme le préservatif qui préservait un peu la démocratie. Les guignols de l'info, c'est quand même une caricature qui va loin aussi et qui entre gratuitement dans tous les foyers français à une heure de grande écoute en prime time. C'est quand même un programme où il y a Ben Laden et toutes les grosses crapules de la planète et tous les dictateurs, etc., qui disent des tas de trucs avec une liberté de ton parce qu'il y a le truchement de la marionnette. C'est la grande différence. C'est-à-dire que moi, si je veux faire les mêmes blagues, elles sortent de ma bouche à moi et c'est moi qu'on peut voir en vidéo. Donc, même si je fais du second degré, c'est pour ça que des fois, j'arrive déguisée. Parfois, il faut réaffirmer qu'on a un nez rouge. Parce que moi, je suis à la radio, je viens pas avec mon nez rouge. Hein. Mais il faut m'écouter en ayant en tête que j'ai un nez rouge. Sauf que ça, les gens l'oublient ou feignent de l'oublier ou font exprès de l'oublier. Les guignols, ça a été quand même, pour moi, je l'analyse comme un grand tournant en France, antidémocratique, parce qu'il acculturait plein de gens à la caricature, puisque ça arrivait gratos chez vous à une heure de grande écoute. À partir du moment où ils ont disparu, on perd cette culture-là. Hein. Moi, je sais que si je me paye un vieil éléphant du PS ou un vieux briscard de la droite et que j'y vais fort, il va éclater de rire, ne fût-ce que parce qu'il est acculturé à ça et il sait aussi que s'il rit, ça disqualifie mon propos. Alors que mon propos peut être tout à fait vrai. Hein. Ils sont assez malins aussi que pour savoir que s'il rit, c'est « c'est pas vrai, c'est de la blague ». Alors que ce que je dis peut être très très vrai. Hein.
14: On a donc, d'après Charline Van Anoker, un tournant antidémocratique qui se serait opéré en France. Et on l'a compris plus tôt en Afrique, il est compliqué d'avoir autour d'une table consacrée à l'humour les pouvoirs en place. Les lignes se tendent et donc le danger pour les humoristes n'est jamais loin. On verra dans notre dernier chapitre à quoi s'exposent exactement celles et ceux qui font rire aujourd'hui.

0: Un titre qui fêtera tout prochainement son quart de siècle, c'était France-Afrique de l'album homonyme sorti en 2002 par Tikenja Fakoly. Ouvrir les vannes. Après avoir établi ce qu'était l'humour politique, comment on pouvait en faire sans s'exposer et la fonction qu'il avait pour nos démocraties, attaquons-nous aux conséquences dans ce quatrième chapitre. Dans le monde entier, des humoristes sont empêchés. La liberté d'expression existe-t-elle encore quand on doit en permanence regarder au-dessus de son épaule? Et quels sont-ils, ces dangers qui guettent lorsque l'on décide de s'attaquer aux puissants? Remarquez que je parle bien des dangers au pluriel, puisque vous allez l'entendre, ils sont multiples. Parfois le danger vient d'en face, parfois il vient d'en haut, et parfois même il vient de soi.
1: Moi j'ai senti dernièrement, dans des contributions, des chroniques à Radio-Canada ou des trucs comme ça, j'ai senti au niveau des réalisations d'émissions, on était un peu plus frileux, on avait peur des réactions. Mais les réactions, c'est pas tant nécessairement les réactions des personnes en situation de pouvoir, par exemple d'un politicien ou d'une politicienne. C'est plus des réactions par rapport à... ils ont commencé à mettre des extraits de chroniques sur les réseaux sociaux et ça, des fois, ça explose dans les réactions et dans les commentaires. Puis c'est plus par rapport à ça qu'ils ont peur, en fait. Donc, je sens que oui, on fait plus attention, on marche sur des œufs un peu, mais que c'est plus par rapport à comment le public va réagir et comment les gens se polarisent sur les réseaux par rapport à des extraits qui sont publiés sur Instagram ou sur Facebook, par exemple, que par rapport à des vraies personnes en situation de pouvoir, disons.
0: Il y en a un d'humoriste qui n'a jamais eu besoin de se soucier des réseaux sociaux, c'est Coluche. On fête cette année les 40 ans de sa mort.
2: On se demandait à quoi ça servait les frontières. Ben, on a trouvé.
0: Coluche.
2: Regardez la catastrophe russe, la nucléaire.
0: Humoriste français.
2: En Allemagne, c'était très grave. En France, c'était pas grave. C'est la frontière. Et puis de quoi on se plaint? Le monde va très bien. Bon, évidemment, il y a des guerres, il y a de la famine. Mais la guerre, c'est l'hygiène du monde. Hein? Et puis l'horreur est humaine. Tout le monde sait ça. Et ça va bien, regardez. La vie est bien foutue.
3: C'est à vous, monsieur.
4: Bonjour, Guilux. Je me présente, Émile Duboulin, compagnon de la Libération de Passage à Cagère. Est-ce que le Schmilblick a fait 39-40?
5: Non, monsieur, non.
4: Ça ne m'étonne pas, ce sont tous des planqués à la télévision.
3: Oui, bien sûr, il y a une censure.
0: Rossana Di Vincenzo, journaliste pour Télérama.
6: Enfin, quand on voit ce qui s'est passé sur France Inter avec Guillaume Meurice, enfin, bien sûr, il y a une forme de censure, mais... Enfin, je veux dire, Coluche, il s'est fait virer je ne sais combien de fois de la radio. Ça a toujours été présent, en fait. Mais parce que c'est le rôle de l'humoriste, hein, de venir gratter là où ça fait mal, quoi. Donc, c'est lié aussi à l'appartenance des médias, quoi, qui sont concentrés dans les mains de grands groupes, de milliardaires, dont certains ont des opinions très à droite, voilà, et qui veulent pas être contredits. Je pense que certainement que ça devait déjà exister, mais qu'on en parle effectivement beaucoup plus aujourd'hui. Parce que les humoristes ont plus de poids aussi médiatiquement et que eux prennent la parole en fait sur ces sujets-là et ne se laissent plus faire en fait.
7: Parce que non, mais c'est vrai qu'il y a eu beaucoup d'accusations ces derniers temps, comme quoi les médias Bolloré seraient fascistes, totalitaristes.
0: Guillaume Meurice, humoriste français.
7: Je prends ma part, j'ai pu participer à ça, oui. Mais non, mais alors attendez, je tiens à dire que non, ça s'arrange, voilà. Alors on peut parler du maire LFI de la Courneuve, Ali Diouhara.
0: La dernière sur Radio Nova.
8: Une ville, un peuple, un maire, voilà ce qu'il a tweeté au moment de prendre ses fonctions. Et évidemment, beaucoup ont souligné que c'était une référence à un pays, un Reich, un Führer, la devise d'Hitler.
7: Oula, alors voilà, alors ça c'est intéressant. Ali Diouhara est certainement un nazi, mais c'est sûr, ça correspond à l'idée qu'on se fait d'un SS. Une personne noire de gauche et qui s'appelle Orio, la race aryenne, très clairement. Donc voyez, ces news premier sur l'antifascisme, tu vois, je vous avais pas menti. Sur l'antiracisme aussi, ça parle du Maroc chez Pascal Praud.
9: Vous êtes très attendu.
10: À Marrakech.
9: On espère vous voir. Hein.

0: Mais je pense que c'est pas tout à fait pareil au sud. Est-ce qu'on a peut-être des humoristes africains qui peuvent nous en parler?
1: On pourrait demander à Valérie Ndongo.
2: Bon, déjà, il faut savoir que quand tu vis au Cameroun et que tu es Camerounais, parler, penser même politique, c'est déjà dangereux en fait. La politique est assez dangereuse chez nous. Et c'est vraiment au propre comme au figuré. Parce que le pouvoir en place, sous l'apparence de liberté, de démocratie, ne tolère pas beaucoup de choses, ne tolère pas des critiques directes. C'est-à-dire, quand vous faites des vraies critiques, quand vous critiquez les points importants, les choses réelles, le pouvoir peut très vite se mettre en place contre vous. Donc, faire la politique, c'est très dangereux ici au pays.
3: Je suis malheureusement aujourd'hui de plus en plus un artiste qui m'auto-censure.
4: Wallace, humoriste ivoiro-marocain.
3: Le problème, c'est pas qu'on peut plus rien dire. C'est qu'on sait plus pourquoi on parle. C'est vrai qu'aujourd'hui, il y a des sujets qui sont très tabous. Il y a beaucoup de gens qui peuvent pas aller sur des terrains. C'est, dans certains pays, la politique, on peut pas y toucher. Dans certains pays, l'homosexualité, on peut pas y toucher. Dans certains pays, vous voyez, je veux dire, aujourd'hui, vous écrivez plus pour être drôle. On écrit pour savoir si c'est autorisé.
5: Oh, riez, gens de droite.
4: Bruno Coppens.
5: Riez.
4: Humoriste belge.
5: Mais surtout, ne penchez pas vers l'extrême droite. Même si on n'a jamais essayé. Parce qu'il faut quand même jamais oublier une chose, c'est que l'anagramme de Marine Le Pen, c'est « Amen le pire ».
4: Spectacle, ma 9e symphonie.
6: Ce qui m'a déçu en fait dans l'étude du rire, c'est que moi j'étais chroniqueur pendant pas mal d'années dans une matinale ici à l'RTBF en Belgique, et le matin quand j'avais devant moi un ministre ou quelqu'un d'important qui a un grand pouvoir en Belgique, je me dis « waouh, je vais y aller, je me sens rebelle, je dis tout ce que je pense, etc. avec humour, mais j'y vais ». Et en fait, je me suis rendu compte que je servais le puissant. C'est-à-dire que on le rend sympathique, on l'humanise en racontant des choses drôles avec lesquelles parfois même il sourit devant moi carrément. Et je me suis rendu compte qu'en fait, le rire, c'est une sorte de soupape. Ça permet de se libérer d'un poids qu'on a par les décisions prises par les politiques et les puissants. Mais finalement, on restera toujours le dominant et le dominé. On ne renverse pas les choses. Et ça, c'est quand même c'est un peu dur à voir. En fait, c'est le bouffon du roi du Moyen-Âge, quoi. Il pouvait dire tout ce qu'il voulait au roi, mais le roi avait droit de vie et de mort sur lui. On croit qu'on a un pouvoir sur le présent, mais on change jamais le rapport de force. Quoi. J'appelle ça le pouvoir idéologique.
4: Si des humoristes viennent prêter main forte au pouvoir,
1: Charline Vananocker, humoriste belge,
4: pour moi, ils sont plus humoristes. Enfin, l'humoriste, c'est le bouffon du roi. Déjà, le bouffon du roi, ça pose une question, parce que le bouffon du roi est aux côtés du roi. Donc, il est l'idiot utile, d'une certaine manière. Je veux dire, si des humoristes commencent à se mettre au service de la nation, ou d'un ministère de la Défense, ou de la guerre, que sais-je, ou d'un politique, il joue plus son rôle. Hein. C'est pas possible. Donc là, ce qu'ils font qu'on retrouve, c'est que des politiques soient conscients que pour défendre la liberté d'expression, ils doivent lâcher la grappe aux humoristes, ils doivent les défendre quand ils sont attaqués, parce que les humoristes aujourd'hui sont attaqués, mais quand je dis attaqués, ça va de l'insulte la plus crasse à la menace de mort. Et on n'est pas défendu, hein. On est seul.
7: C'est un peu toujours le même truc, c'est des gens qui disent « vous avez fait ça ».
4: Guillaume Meurice, humoriste français.
7: Parce que critiquer les juifs, alors je dis « bon bah déjà non, j'ai pas du tout fait ça ». Et vous oseriez pas faire pareil avec l'islam. Et il faut taper Guillaume Meurice islam sur internet, j'ai fait masse de chroniques. J'ai même fait Mahomet dans la matinale de France Inter, donc les menaces de mort d'islamistes, je les ai eu aussi oui. Dans ma collection.
4: Pourquoi 70 vierges pour les kamikazes?
8: Bah parce que les types, ils arrivent en 70 morceaux, ma vieille, réfléchis.
4: Oh, c'est terrible. Oui.
1: Guillaume Meurice et Charline Vananocker, France Inter, le grand dimanche soir.
4: Mais sinon, Mahomet, ça va toi depuis un an?
8: Non, je vais pas te le cacher, j'ai passé une année de merde, je suis sous antidépresseur, je crois plus en rien.
4: Oh là là.
8: Quand je vois ce qu'on fait en mon nom, j'ai envie d'en changer. Je suis même prêt à m'appeler Kevin s'il faut.
4: C'est dur, ouais. Oui.
8: Le seul truc positif, c'est que je suis détesté par les électeurs du FN.
4: Ah oh, la chance, moi c'est une tannée, ils m'adorent.
8: Ah mais c'est dur, c'est vrai. Ouais.
7: Je suis un peu quand même intrigué par des gens qui m'aiment pas du tout, mais qui prennent quand même 5 minutes de leur temps de vie pour finalement, venir m'expliquer qu'ils m'aiment pas, et je trouve ça chouette. Ils font un pas vers moi. Donc je voudrais les remercier et je voudrais leur faire un câlin.
1: La réalité, c'est qu'aujourd'hui, plus que jamais, j'ai envie d'être militante et engagée dans mon humour. Parce que je trouve qu'on est en train de prendre un virage qui fait que ben, j'ai l'impression que moi, ma seule possibilité d'amener ma petite pièce à la machine dans les choses qui me font peur, qui sont en train de monter politiquement et tout, c'est de faire des blagues. Donc mes blagues, j'ai envie de les mettre au service de ça. Ouais.
9: Voici Julie Conti.
1: France Inter.
10: Bonjour tout le monde.
11: Bonjour Marc,
1: c'est la journée mondiale de lutte contre...

0: contre l'islamophobie. Joyeuse fête en avance à tous les musulmans. Ouais, ça c'est aussi con que nous souhaiter une bonne fête des femmes le 8 mars. Nagui, Leïla, je connais rien de vos croyances, mais scoop pour les islamophobes, vous êtes musulmans, c'est sûr. Hein. Oui. Pour eux, un teint un peu olive, un prénom qui est pas dans le calendrier des saints, islamiste. Hein. Ça n'existe pas la Saint Nagui, non ?
1: Non.
0: Et comment on fêterait ça ? Tout le monde présenterait 8 heures d'émission en une journée avec des pompes à paillettes chez CNews le 15 mars. Chez CNews le 15 mars, du coup, ben, ils vont tous poser le RTT en même temps, quoi. S'ils peuvent pas vomir sur les musulmans, ils sont tous en chômage technique, quoi. Mais je me serais quand même bien passé du revers de médaille parce que j'ai reçu énormément de haine sur les réseaux. Des choses qui étaient assez violentes. Les menaces de mort, des insultes en tout genre. Comme je suis une femme, évidemment, des menaces de viol. J'ai même eu le droit à des petites photos IA générées de moi, dénudées. Enfin, des choses qui sont assez violentes. Et je m'en serais bien passé, mais bon, finalement, voilà, il y a un mal pour un bien, puis finalement, voilà, ça fonctionne maintenant comme ça, quoi. Là, je suis à deux doigts d'envoyer des fleurs pour remercier presque qu'elle exaspérait des gens cette chronique, parce que ça m'a donné la possibilité de rencontrer un public, qui était proche de mes valeurs, et donc finalement, c'était bien.
2: Julie Conti nous permet donc de refermer cet épisode en ouvrant un nouveau sujet que nous aborderons tout prochainement. Quelles sont ces blagues qui ne passent plus aujourd'hui et qui se sent encore capable d'empoigner des sujets polarisants ou des outils comme les accents? Avec une interrogation de fond, est-ce que finalement tout n'est pas question d'intention? La suite au prochain épisode d'Ouvrir les vannes. À bientôt.

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0: ma faute, mon pénis.
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2: Il est 17h ici à Paris, 17h à Madrid également. Bonjour à tous.
3: Karine Bellicha.
2: À la une, les pompiers français sont confrontés à une nouvelle vague de chaleur et les conséquences de la dégradation des conditions météo sur les incendies dans le sud-ouest sont immédiates. Plusieurs départs de feu sont de nouveau signalés. En revanche, de l'autre côté de la frontière, dans la région de Madrid, même si de très fortes chaleurs attendues dès demain pourraient inverser la tendance, certains sinistrés sont autorisés à regagner leur domicile. Deux rencontres d'affilée à l'agenda de Donald Trump avant le Premier ministre israélien. Le président ukrainien était de nouveau dans le bureau ovale aujourd'hui et la donne a changé depuis la tentative d'humiliation du président américain en février 2025. Les temps sont bien plus favorables à Kiev face à Moscou. Certes, l'incendie en Gironde dans la région de Bordeaux, dans le sud-ouest de la France, reste stabilisé. La surface brûlée ne progresse plus autour de 420 km², mais il reste toujours dangereux. 4000 personnes ont dû être évacuées de la station balnéaire de Lacanau et de nouveaux départs de feu sont signalés cet après-midi, dont a été témoin notre envoyé spécial sur place, Nicolas Roca. Simon Rosé, bonjour.
4: Bonjour.
2: Ces nouveaux départs de feu sont un signe. Si des progrès ont été réalisés à la faveur d'une météo plus clémente ces dernières heures, la situation reste précaire car les températures remontent et le vent souffle à nouveau.
4: Oui, Nicolas, qui nous est état de nouveaux panaches de fumée qui s'élèvent dans le ciel, dans des zones déjà brûlées, et le balai des bombardiers d'eau qui reprend, le vent qui souffle à nouveau, vous le disiez, c'était craint, même si c'était attendu. Tout l'enjeu est désormais d'éviter une reprise trop forte de l'incendie. Les dernières heures ont ainsi permis de se préparer. Le gros du feu a été stabilisé durant la nuit dernière. De nombreux pare-feux ont été mis en place. Il fait 36 degrés sur la région bordelaise en ce moment. Ça va continuer de monter. Demain, plus de 40 degrés annoncés par Météo France et de nouvelles rafales de vent sec qui vont encore plus compliquer la tâche des pompiers. De l'autre côté des Pyrénées, en Espagne, dans la région de Madrid, les enjeux sont similaires. Chaleur, retour du vent. Il faut conserver les gains réalisés ces derniers jours. Le Premier ministre Pedro Sanchez se félicitait ce matin du travail des pompiers qui avait permis d'inverser la tendance dans la lutte contre le plus gros incendie de l'histoire du pays. Mais il ajoutait aussitôt conserver toutes les précautions nécessaires car à Bordeaux comme à Madrid, les prochaines heures vont être déterminantes.
2: Et les forêts européennes, Simon Rosé, s'enflamment d'autant plus facilement que la végétation et les sols sont très secs depuis des mois. Phénomène accentué par les canicules de ces deux derniers mois. Des vagues de chaleur de plus en plus intenses, fréquentes, précoces et longues. Les scientifiques le répètent depuis longtemps. Il faut d'une part atténuer les émissions de gaz à effet de serre et d'autre part s'adapter à cette nouvelle donne. Le congé climatique fait partie de ces possibles adaptations. Il est déjà en place en Espagne depuis 2024. En France, il fait encore débat. Certaines entreprises, encore rares, l'ont déjà mis en place. Reportage dans le nord de Paris, dans le 20e arrondissement, de Juliette Pietraszewski.
5: Je suis soulagée de me dire qu'on a des jours disponibles.
6: C'est une nouvelle canicule qui se profile, mais Joanne, salariée de l'association La Compagnie du 20e, peut désormais bénéficier d'un congé climatique. Et selon elle, ça change tout.
5: Le fait de se dire qu'on a des jours qui sont à notre disposition quand on va pas bien, j'ai pas à me dire sur mes jours de congé, est-ce qu'il me reste des jours, est-ce que je peux, enfin il n'y a pas tout ça à calculer, donc c'est une pression en moins. En tant que salarié, moi je me dis, mais si l'entreprise prend compte mon bien-être, mais j'ai envie de donner aussi à l'entreprise.
6: À ses côtés, sa collègue Diallo Marietou, membre du comité social et économique de l'entreprise. Elle a des problèmes de santé amplifiés par la canicule.
7: J'étais en manque d'oxygène et on a aussi un collègue qui a fait des malaises, qui a fait carrément un infarctus. C'est vraiment nécessaire. Je crois que c'est un avantage déjà pour la sécurité sociale. Et qui dit sécurité sociale, dit l'État.
6: Et ce point de vue est partagé par la directrice Émilie Barraud.
8: La canicule est très difficile. On s'est rendu compte que les personnes souffraient beaucoup, que certaines ne venaient pas travailler et en prenant des congés sans solde. Mais pour beaucoup, c'était pas possible de ne pas avoir de salaire. La crise climatique et les périodes de canicule, c'est une vulnérabilité de plus qui va renforcer les injustices sociales. Et donc, on n'est pas du tout tous logés à la même enseigne.
6: Et selon cette entreprise, une législation pour démocratiser ce congé climatique en France serait la bienvenue.
2: De nombreuses personnes sont toujours piégées dans un centre commercial au Japon, prises au piège des gravats après l'effondrement d'une partie du bâtiment dû à un puissant séisme de magnitude 7,1 dans le sud-ouest de l'archipel nippon. Difficile de savoir pour le moment combien de victimes sont coincées dans les décombres, mais il y a déjà des morts recensés. En revanche, l'alerte au tsunami a rapidement été levée. Après des désaccords officiellement surmontés, Donald Trump reçoit Benjamin Netanyahou à la Maison-Blanche. Le cessez-le-feu entre Washington et Téhéran avait créé un fossé entre ces deux alliés, comblé depuis, assure-t-on, aussi bien du côté du président américain que du premier ministre israélien. Le dossier iranien doit être abordé comme la mise en œuvre de l'accord cadre entre Israël et le Liban. Volodymyr Zelensky a précédé Benjamin Netanyahou dans le bureau ovale pour tenter une nouvelle fois de convaincre Donald Trump de le soutenir face à la Russie. Volodymyr Zelensky espère notamment obtenir des missiles Patriot américains, très efficaces pour intercepter les missiles russes, avant de pouvoir les fabriquer sur son sol. Les relations de Donald Trump avec l'Ukraine se réchauffent, pendant que celles avec la Russie se distendent. Il y a presque un an, le président américain déroulait le tapis rouge à Vladimir Poutine à Anchorage. Anissa El Jabri, la lune de miel est déjà terminé.
0: Les Matryoshka et l'effigie de Trump avaient envahi les magasins de Moscou dès sa prise de fonction. Il y en avait tellement dans les rayons que certains les avaient surnommés les Trumpushka. On trouvait aussi beaucoup de ces poupées russes à l'effigie des deux présidents. Elles sont désormais quasi introuvables. Un des signes tangibles de ce que la presse russe n'hésite plus à nommer comme un refroidissement des relations entre Moscou et Washington. On reste cependant très loin des liens considérablement dégradés avec l'administration précédente. Quand Joe Biden qualifiait Vladimir Poutine entre autres de boucher et que Joe Biden lui-même était constamment ciblé par les médias d'État russes. Aujourd'hui, ce sont encore et toujours les Européens qui sont désignés comme des ennemis et au premier chef les Britanniques. Pour les États-Unis, on en reste encore à des manifestations voilées de mécontentement. Il se lit par exemple dans la presse à travers des coups de griffe sur l'opération américaine en Iran. Moscou, sans le dire, suit à la loupe les développements à Washington et parle aujourd'hui d'un dualisme dans la position des États-Unis. Le pouvoir considère la donne diplomatique du moment encore incertaine. Anissa El Jabri, Moscou, RFI.
2: Le front iranien est toujours calme, pas de frappe américaine, pas de représailles iraniennes sur les pays de la région non plus. Donald Trump estime que les discussions de paix ont de bonnes chances d'aboutir, même si les dirigeants iraniens démentent négocier avec Washington. Le Parlement birman a adopté une loi pour durcir la lutte contre les scam centers, ces usines à arnaque en ligne qui se sont développées dans le pays. Les criminels qui exploitent des personnes contraintes de travailler dans ces centres risquent désormais des peines plus lourdes, Nicolas Feldman, des peines qui peuvent aller jusqu'à la peine de mort.
1: Concrètement, la peine de mort ne s'appliquera que dans les cas les plus graves, lorsqu'une personne est forcée de travailler dans un scam center et qu'elle meurt à cause des violences ou des tortures subies. Les responsables pourront alors être condamnés à mort. Pour les autres, la peine pourra aller jusqu'à la prison à perpétuité. Ces centres d'arnaque piègent des internautes du monde entier avec de fausses histoires d'amour ou de faux investissements en crypto-monnaie. Mais derrière ces escroqueries, il y a aussi des victimes, des personnes séquestrées et contraintes d'arnaquer à leur tour. Depuis le coup d'état militaire de 2021, la Birmanie est devenue l'un des principaux foyers de ces réseaux criminels. Avec cette loi, les autorités birmanes durcissent donc le ton, mais elles veulent aussi montrer à la communauté internationale qu'elles agissent, car la Chine, les États-Unis ou encore le Royaume-Uni réclament depuis des mois une lutte plus ferme contre ces centres d'arnaque. Selon les Nations Unies, ces escroqueries ont fait perdre dans la région jusqu'à 114 milliards de dollars à leurs victimes l'an dernier, soit trois fois plus qu'en 2023.
2: Nicolas Feldman, le gouvernement indien a proposé un projet de loi visant à durcir les sanctions contre les auteurs de fuites de sujets d'examen, quelques jours après une fronde étudiante déclenchée par une série de fraudes lors d'épreuves. Le texte prévoit notamment de doubler la peine maximale encourue pour les personnes impliquées dans des fuites de sujets d'examen, la portant de 5 à 10 ans de prison, ainsi que des amendes pouvant dépasser $1 million. Enfin, Zinedine Zidane est officiellement désormais le nouveau sélectionneur de l'équipe de France de foot. L'ancien capitaine de l'équipe de France, ex-entraîneur au Real Madrid, en rêvait depuis des années. Zinedine Zidane qui a eu des mots pour Christophe Glaise dès sa nomination. Le nouveau sélectionneur des Bleus dit espérer que le journaliste sportif français, toujours détenu actuellement en Algérie, puisse rentrer chez lui. Je soutiens comme un parent, Christophe Glaise a-t-il dit. Voilà tout de suite la série Ouvrir les vannes, le rire dans tous ses éclats.
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0: jour-là le jour où les flics français prêtent leurs uniformes à des humoristes pour se foutre de leur gueule. Je pense que je verrai pas ça de mon vivant. Hein.
1: La même vérité que vous allez dire dans une conférence de presse, qui est vraie et qui est pertinente, ne sera pas reçue pareillement que si vous la dites en humour.
2: Je m'appelle Colin Brioche, je suis humoriste et influenceur de chantage. Ça veut dire que je fais des collaborations avec des entreprises qui veulent vraiment pas être liées à moi, jusqu'à ce qu'ils se tannent et qu'ils acceptent de me payer pour que j'arrête.
3: Je suis un peu quand même intrigué par des gens qui m'aiment pas du tout, mais qui prennent quand même 5 minutes de leur temps de vie pour venir m'expliquer qu'ils m'aiment pas, et je trouve ça chouette. Ils font un pas vers moi et je voudrais leur faire un câlin.
4: Épisode 2. 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Marie Riley.
0: Bienvenue dans ce deuxième épisode d'Ouvrir les vannes. Dans le précédent, on s'intéressait à celles et ceux à qui l'on tend le micro, avec tout ce que cela implique en matière de responsabilité, de choix éditoriaux et parfois de calculs politiques. Cette fois, on va s'intéresser à ce qui sort du micro, et comme souvent, c'est là que les ennuis commencent. Se moquer du pouvoir est l'une des plus vieilles fonctions de l'humour. Du fou du roi aux chroniqueurs qui font aujourd'hui trembler les attachés de presse, le rire a toujours eu cette capacité de rappeler aux puissants qu'ils sont, eux et elles aussi, des êtres humains. Une fonction simple, utile et manifestement toujours aussi irritante.
5: Je crois que la grande différence qu'il y a entre les oiseaux et les hommes politiques, c'est que de temps en temps, les oiseaux s'arrêtent de voler.
0: 40 ans après la mort de Coluche, les humoristes continuent d'apprendre qu'une bonne blague peut coûter cher. Les sanctions font désormais partie du métier. Parfois, elles viennent du public qui adore un artiste jusqu'au jour où il décide de le détester collectivement. Parfois, elles tombent d'en haut, de ceux qui distribuent le temps d'antenne et les contrats. La question n'est donc plus vraiment de savoir si l'on peut rire de tout. Elle est de savoir qui est encore prêt à mettre sa carrière sur la table pour une blague. Le 9 juin dernier, une étude de l'Institut de recherche sur la paix d'Oslo révélait que l'année 2025 avait battu un triste record, le plus grand nombre de conflits impliquant des États depuis la fin de la Seconde Guerre mondiale. 65 conflits recensés, près de 245 000 morts liés aux violences politiques et armées. Pendant que les dirigeants se disputent à coups de missiles, de sanctions ou de communiqués diplomatiques, une chose reste certaine, nous n'avons jamais eu autant besoin de rire. Dans ce deuxième épisode d'Ouvrir les vannes, nous allons explorer en quatre parties la place qu'occupe l'humour dans le monde d'aujourd'hui. Nous ouvrons donc ce premier chapitre consacré à l'humour politique, ce drôle d'outil qui permet à certains de résister, à d'autres de dénoncer et parfois simplement de ne pas devenir fou. Notre première invitée, c'est Charline Vanhoenacker. Dans l'épisode précédent, elle nous parlait du cordon sanitaire belge, ce dispositif de la RTBF qui prive l'extrême droite d'accès au direct. On la retrouve ici dans un sketch consacré au sujet, parce qu'avant d'analyser l'humour politique, autant commencer par en écouter.
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6: Il y a une phrase qui m'est adressée tous les jours à la machine à café ou sur la ligne 8 du métro.
4: Charline Vanhoenacker, humoriste belge.
7: Eh ben dis donc, avec tout ce qui se passe en ce moment, t'as de quoi faire.
4: France Inter.
7: Oui, y a qu'à se baisser, je ramasse, je fais un petit tas et puis je le dépose devant le micro. Alors cette semaine, je me suis souvenue de pourquoi je suis venue travailler en France. Parce que je trouvais vos politiciens rigolos. À l'époque, la polarisation, c'était Royal contre Sarkozy. Et elle était au max de la violence quand elle disait
8: « Non, je ne me calmerai pas. Je ne me calmerai pas. »
9: Pour être président de la République, il faut être calme.
8: Non, pas quand il y a des injustices. Il y a des colères qui sont parfaitement saines.
7: On n'avait jamais vu Giscard hurler sur Mitterrand, Raymond Barre foutre une droite à Pasqua. Il y avait juste Le Pen qui éructait tellement qu'il en bavait.
10: « Je vais faire courir, moi, tu vas voir le rouquin là-bas. Hein ? Pédé !
11: Ah, ça me rajeunit. »
7: Et à l'époque, on le laissait se polariser tout seul dans son coin. Il y avait aussi Édouard Balladur, le bon droitard, mais bon, il n'y pouvait rien, le pauvre. Il était resté confit dans son mépris bourgeois. Et le seul jour où il a gueulé, c'était pour dire
12: « Je vous demande de vous arrêter ».
7: Ça avait calmé tout le monde. Et moi, je débarquais naïvement à Paris en plaidant pour un cordon sanitaire contre l'extrême droite. Et après toutes ces années, enfin, le cordon sanitaire s'impose dans le débat. Sauf que c'est Bardella qui décide de son périmètre. Jordan, avant de parler de cordon sanitaire, il devrait déjà se débarrasser du cordon ombilical qui le relie à Jean-Marie Le Pen.
6: Oui, dès qu'on est devant un micro et qu'on fait des blagues, c'est politique. Parce que déjà, le langage est politique. Tout simplement parce que vous choisissez un mot par rapport à un autre. Vous adoptez un langage, une position. Donc même si vous parlez des lapins angora, ou des moutons dans la baie de Somme, ce sera politique en fonction des mots que vous choisissez. Si vous êtes explicitement politique, voilà, c'est réglé. Si vous ne l'êtes pas et que vous êtes vraiment dans l'absurde total, ou que vous parlez de choses qui peuvent paraître insignifiantes, ou volontairement vous abordez des choses volontairement insignifiantes, je peux vous faire 3 minutes sur la noix de muscade si vous voulez. Je pense que c'est politique aussi, parce que si vous faites du pur divertissement, vraiment juste dans le but de détendre les gens, pour moi il y a un côté politique, parce que d'une certaine manière vous n'allez pas remettre en cause le monde qui nous entoure, vous n'allez pas remettre en cause les dominations, vous allez juste détendre les gens, ce qui est déjà chouette, surtout dans le contexte très tendu, très pesant qu'on connaît. Mais si vous faites ça, vous entretenez les rapports de domination en place et vous ne les remettez pas en cause. Ça me fait un petit peu penser à ce que disait un patron de TF1 il y a très longtemps.
12: À la base, le métier de TF1, c'est d'aider Coca-Cola, par exemple, à vendre son produit. Or, pour qu'un message publicitaire soit perçu, il faut que le cerveau du téléspectateur soit disponible. Nos émissions ont pour vocation de le rendre disponible, c'est-à-dire de le divertir, de le détendre, pour le préparer entre deux messages. Ce que nous vendons à Coca-Cola, c'est du temps de cerveau humain disponible.
13: Patrick Lelay, PDG TF1, 2004.
6: Donc je pense qu'on a quand même besoin d'un divertissement pur, absurde, qui soit pas politique, mais il l'est dans la mesure où pendant ce temps-là, vous remettez pas en cause, vous réfléchissez pas forcément à la société qui nous entoure, à la politique et aux rapports de domination, et vous les remettez pas en cause.
0: Parfois, on n'a pas vraiment le choix que de faire de l'humour politique ou non. C'est un peu ce que nous expliquait Valérie Ndongo, humoriste camerounais.
1: Je reste humoriste, c'est ma profession, humoriste. Le volet politique, c'est un volet qui s'impose à nous. Surtout quand on est camerounais, résident au Cameroun, avec l'actualité politique, il me semble assez difficile de rester impassible. Surtout que la politique impacte sur nos vies de façon directe et concrète. Les décisions des hommes politiques impactent nos vies, qu'on le veuille ou non. Et il m'a semblé urgent et très important de m'impliquer politiquement, de dire ce que je pensais.
0: Et puis, dans l'humour politique, on a parfois peut-être cette impression que certains, certaines tapent toujours sur les mêmes. Mais comme Guillaume Meurice l'explique, c'est aussi important de se répéter.
3: Et moi, je rajouterais un truc, c'est une espèce de biais qu'on a aussi en vieillissant. C'est que comme ça fait longtemps qu'on pratique l'humour, ça fait longtemps qu'on donne notre avis, qu'on ouvre notre gueule, il y a des choses qu'on a déjà dit plusieurs fois, qu'on a répétées, et on se lasse, on a tendance à se lasser un peu. Les gens qui nous suivent depuis un certain nombre d'années, ils ont déjà beaucoup entendu ces choses-là, sauf qu'on oublie, moi je vois ça dans l'émission, qu'on est écouté par des jeunes, beaucoup de jeunes quoi, et il y a des gens qui nous écoutent qui ont 18 piges, et ce qu'on va nous avoir l'impression de répéter, c'est la première fois qu'ils vont l'entendre. Donc je pense qu'il faut quand même pas hésiter de temps en temps à répéter plusieurs fois des choses, parce qu'il y a un public nouveau qui arrive.
0: Il est aussi possible de faire de l'humour qui parle de politique mais n'est pas politisé. Ça, c'est la spécialité d'un duo bien connu en Suisse. On écoute la moitié de ce duo, c'est Vincent Cuchol.
14: Depuis qu'on travaille ensemble avec Vincent, on fait de l'humour politique toujours, souvent. Pas toujours, mais quand même très souvent. Mais on n'essaie pas de faire de l'humour politisé. On essaie de poser des questions et de pas y répondre. On trouve que c'est plus intéressant que les gens travaillent un peu et puis se fassent leur idée. Après, il y a évidemment chez les auteurs des gens qui votent, mais c'est pas forcément intéressant que le public sache ce qu'on vote. Je trouve que l'humour qui est trop est moins pertinent. Enfin, de mon point de vue, moi j'aime pas trop quand on me dit les choses trop clairement. J'aime mieux faire la fin du chemin moi-même en tant que spectateur, et c'est ce que je m'emploie à faire en tant que créateur aussi pour le public. Tout le monde mérite de se faire un peu moquer. Évidemment que c'est plus pertinent de se moquer des puissants parce qu'ils sont puissants et puis qu'ils peuvent se défendre. On va pas se moquer, on va pas s'acharner du tout sur les pauvres. On va par contre peut-être aussi rire avec les pauvres de leur situation, avec les faibles, pour parler de leur situation, pour la rendre aussi peut-être plus accessible.
15: J'aimerais qu'on parle d'un sujet très important, un sujet que tout le monde connaît, quelque chose qui touche tout le monde. C'est-à-dire, il s'agit des riches et des pauvres.
0: Ouais. Valérie Ndongo, humoriste camerounais.
15: Dans la vie, il y a les pauvres et puis il y a les riches. Tu peux rien faire avec les pauvres. Tu peux même pas discuter avec les pauvres. C'est-à-dire, tu essaies de lui parler d'un truc important, un truc sérieux. Tu dis seulement que, mon frère, j'ai faim. Oui, mais la vie des pauvres est difficile. Même la mort. C'est-à-dire que quand un pauvre meurt, tu as envie de dire que, Ouais, mon frère, ta vie était dure, même ta mort est dure, mon frère. Pourtant, la mort des riches, vous savez, les riches, c'est les gars qui meurent, tu sens qu'il y a quelque chose dedans. Il est mort de quoi? Non, il est mort d'une double rupture des ligaments avec traumatisme post-opératoire. Tu sens que ça, c'est une mort qui respecte le pouvoir d'achat du gars. Alors qu'un pauvre, quand un pauvre meurt, il est mort de quoi? Aka, il est mort de diarrhée. C'est quoi ce genre de mort?
0: Ok, donc on a un humoriste camerounais, on a Guillaume Meurice pour la France, on a Charline Von Hanecker, Belgique et France. Est-ce qu'on irait voir du côté du Québec ce qu'ils en pensent?
2: Le seuil pour être qualifié d'humoriste politique est assez bas au Québec, du moins.
13: Colin Boudrias, humoriste québécois.
2: Il y a des raisons d'industrie aussi. Je pense pas que c'est nécessairement... C'est un humour qui peut être facilement polarisant, qui peut nous bloquer d'une certaine partie du public. Au Québec, c'est toujours un enjeu parce qu'on est une population très limitée. C'est pas la même chose que, par exemple, en France, où il y a plusieurs millions de potentiels spectateurs. Donc, on peut faire un truc plus niché. Au Québec, on a tendance à vouloir essayer de ratisser large parce que, pour bien gagner sa vie, on a besoin de plaire à beaucoup de monde. Mais en même temps, si on regarde les humoristes qui sont les plus respectés, disons, des années 60-70, il y a un humoriste québécois qui s'appelle Yvon Deschamps qui faisait des trucs très, très politiques, en fait. Nos racines sont là, mais c'est un peu quelque chose qui s'est perdu depuis quelques années, j'ai l'impression.
16: Bonsoir, mesdames et messieurs.
13: Yvon Deschamps, humoriste québécois, 1980.
16: Je suis très heureux de voir que vous êtes venu en si grand nombre ce soir.
13: Spectacle, la manipulation.
16: Et je tiens à vous signaler que si j'ai accepté de vous adresser la parole si gracieusement.
13: Sketch, le gars d'extrême droite.
16: C'est tout simplement que je pensais qu'il était grandement temps que quelqu'un alerte à la population sur le fait que si nous ne faisons pas quelque chose rapidement, nous nous dirigeons indubitablement vers le chaos. Ça ne peut pas durer comme ça, mesdames et messieurs. Le monde est à l'envers. C'est rendu que tout le monde voudrait tout avoir sans travailler, tout le monde voudrait tout avoir sans faire d'efforts. C'est rendu qu'il y a des centaines de milliers de flammeuses et de paresseux qui reste écrasé sur leur steak, à savoir le chômage et du bien-être social. Et qui paye pour ces flambeaux-là, mesdames et messieurs? Ce sont les gens comme moi, les gens qui avons réussi. Et malgré tout ça, malgré mes responsabilités, malgré mon rang social, malgré ma réussite, jusqu'à il y a quelque temps, je ne m'étais jamais permis de juger les gens, mesdames et messieurs. Je m'étais toujours dit, il y a des gens qui aiment ça la pauvreté, il y a des gens qui aiment ça la misère, qui mangent leurs genoux. Il y a des énergumènes qui se permettent de vouloir essayer de convaincre la population qu'il serait temps de renverser le régime actuel, de changer l'ordre établi, c'est-à-dire des énergumènes qui voulaient s'approprier les privilèges que nous, nous avons gagnés si chèrement. Là, je dis « wow ».
0: Voilà pour ce qu'on peut dire de l'humour politique. On referme ce premier chapitre pour en ouvrir un deuxième, dans lequel on fait le point sur les astuces qui permettent de dénoncer sans en avoir l'air.

0: Auteur, compositeur, interprète et surtout ancien ministre du tourisme du Sénégal, c'était Youssou N'Dour avec le Grand Bal. Ouvrir les vannes. On s'intéresse à quelques humoristes qui ont trouvé le moyen de critiquer sans jamais pointer du doigt et donc sans jamais être inquiétés dans un monde où les commissions d'enquête et les licenciements pour cause de blagues se multiplient. Quand on défie les puissants, il faut parfois trouver le moyen pour que le message passe sans froisser personne. Un humoriste est passé maître en la matière. Il a inventé un pays imaginaire qui lui permet de dénoncer sans jamais nommer. On retrouve Maman, humoriste nigérien que vous avez déjà entendu dans notre premier épisode.
1: Pour ne pas stigmatiser un pays donné et puis que ça intéresse les 45 millions d'auditeurs de RFI, de tous les pays d'Afrique francophone, donc je me suis dit, faut que j'imagine une république imaginaire, mais qui rassemble, qui a les points communs un peu de tous les pays africains. Et que chaque Africain qui m'écoute à Lomé, à Abidjan, Niamey, Dakar, Bujumbura, puisse se reconnaître dans cette république très très démocratique du Gondwana. Je ne cite pas de nom. C'est un pays à la tête duquel il y a notre leader bien-aimé, son Excellence Président Fondateur, qui est à la tête du Gondwana depuis des années. Et en gros, les pays africains, les Africains se reconnaissent dans le Gondwana, c'est entré dans le langage commun aujourd'hui. Quand un Africain veut parler de son pays sans prendre de risques, il dit au Gondwana, c'est comme ça, au Gondwana, il n'y a pas d'électricité, il y a des coupures de courant tout le temps. Ou bien au Gondwana, président fondateur est au pouvoir depuis 43 ans. Dès qu'on dit ça, on imagine tout de suite les gens qui connaissent l'actualité africaine. Dès que j'ai dit président fondateur est au pouvoir depuis 43 ans, ils voient immédiatement de quel pays je parle. C'est Paul Biya au Cameroun. Je peux toucher du doigt un peu les conséquences, les résultats de mon métier. Après plusieurs productions, des émissions télé, des spectacles, des films, voilà, je le sens dans la vie de tous les jours, même des opposants politiques, quand ils veulent s'adresser à leur gouvernement, à leur président, et qu'il y a une injustice, ils lui disent « Ah, désolé, monsieur le ministre, ben ici, on n'est pas au Gondwana. Hein. » Donc le Gondwana est vraiment devenu un mot dont les gens se servent pour dénoncer certaines injustices, pour décrire le quotidien des Africains. Et ça, c'est ma plus grande récompense, ma plus grande victoire.
0: Maman.
2: Oui, parlons d'un mystère économique mondial, un mystère plus compliqué que les règles du hors-jeu, plus flou qu'un pénalty sur une main dans la surface des réparations et plus épais que le programme des ministres en campagne électorale. Chers auditeurs, au Gondwana, crée une entreprise publique, eau, électricité, transport, santé, téléphonie, etc. Crée une entreprise publique, commence à tousser un peu quand elle éternue un peu trop souvent, quand elle a le nez qui coule un tout petit peu. Immédiatement, le FMI, la Banque mondiale et toutes les agences de notation arrivent avec leur thermomètre et disent « Oh là là, mais c'est très grave ça, il faut privatiser en toute urgence !»
3: Ça permet d'essayer de dire des vérités.
0: Valérie Ndongo, humoriste camerounais.
3: Sans que ça blesse, mais que ça passe et qu'on l'entende. Parce que la même vérité que vous allez dire dans une conférence de presse, qui est vraie et qui est pertinente, ne sera pas reçue pareillement que si vous la dites en humour. Et si vous dites cette vérité en humour, elle passera mieux. Et les gens comprendront. Et le débat que vous avez espéré pourra naître. Mais par contre, si c'est dit de façon très officielle, très cérémonielle, ça va dans le mur.
0: Et qu'en pense le public à Montréal?
4: Est-ce que toi, genre, par exemple, la politique, ça se mêle bien à l'humour dans ta tête? Est-ce qu'on peut mêler les deux? C'est-tu pertinent?
5: Moi, je trouve que oui. Pour être tout ce qui est par rapport à la vie, au quotidien, à ce qui se passe dans le monde, je trouve que c'est très pertinent et important d'en parler dans l'humour. Parce que l'humour, c'est une forme d'art, mais une forme d'expression, puis c'est une façon de donner son opinion sur ce qui se passe. Fait que je trouve que oui, ça a sa place.
0: À Abidjan.
6: L'humour, en fait, c'est la clé. Sans l'humour, le monde est perdu. Donc je pense que, vu les circonstances, vu que ce monde-là, il est vraiment à cran, l'humour, c'est la bonne voie pour faire passer les messages. Il faut en parler davantage.
0: À Bruxelles.
7: Est-ce que, pour vous, l'humour peut faire vraiment réfléchir sur la politique?
8: Oui, je pense. Et je pense que c'est même le meilleur moyen pour toucher les gens. Donc, oui.
0: Ouvrir les vannes. Les humoristes rient donc des puissants, mais est-ce qu'il est encore possible de rire avec eux? Dans ce troisième chapitre, on se demande si les politiciens et les politiciennes ne devraient pas plutôt accueillir l'humour comme un espace de liberté, voire comme un baromètre de santé de la société dans laquelle ils ont été élus. On le fait pour commencer avec Valérie Ndongo, humoriste camerounais qui monte sur scène pour faire des blagues, mais a également compris que l'humour permet parfois de débattre autrement.
3: Je pense que les politiques sont un peu plus détendues quand elles savent qu'elles ont affaire à un humoriste. Et puis le ton est différent, il n'est pas journalistique. Du coup, ça permet d'avoir des entretiens à bâton rompu qui sont plus intéressants. Mais les questions restent tout aussi pertinentes. Parce que un journaliste classique, je pense qu'il n'aurait pas osé poser certaines questions. Ou alors il n'aurait pas osé insister sur certains volets.
0: Valérie Ndongo au Valérie Ndongo Comedy Club, humoriste camerounais.
9: Merci, merci, merci, merci. Salut à toutes et à tous. Bienvenue dans Kongosa TV. Merci de vous asseoir, chers amis. Alors, Kongosa TV, présidentielle 2025, c'est l'émission du Mfougou, du Soko, du Japap. L'émission du Karambani, le genre d'émission qui font que les gens adorent le Crédit Njor chez le voisin. Et quand le voisin change le mot de passe, il s'énerve. Mesdames et messieurs, celui qui ne s'inscrit pas sur une liste électorale, c'est qu'il est sorcier, lui-même n'est pas au courant.
3: J'ai mis en place une émission qui a très bien fonctionné. C'était à l'occasion de la dernière élection présidentielle. L'émission va reprendre pour les prochaines élections législatives et municipales, dont le but, c'est vraiment de donner la parole aux hommes politiques eux-mêmes. Et voilà quoi. Et puis, poser le maximum de questions de façon très décontractée pour essayer d'avoir leur vision. Bon, évidemment, le parti au pouvoir est le seul parti qui joue par le jeu. On se demande pourquoi.
0: On vous ramène chez nous, en Suisse. Cette fois-ci, Vincent Cuchel nous explique qu'il existe un monde dans lequel on peut se moquer des puissants et que ces derniers en redemandent, allant même jusqu'à proposer des accessoires pour que ce soit bien fait. On écoute ici le duo Vincent Cuchel et Vincent Veillon dans un sketch diffusé dans l'émission 52 minutes sur la RTS.
10: La police cantonale vaudoise a rappelé en ce début de semaine qu'un niveau minimum de français est exigé pour espérer suivre la formation de l'Académie de police de Savatan. Une campagne de communication lancée sur les réseaux sociaux révèle certaines des perles repérées lors du recrutement pour rappeler aux futurs candidats, je cite, que pour faire respecter les règles, il faut commencer par respecter celles de la langue. On en parle avec vous, lieutenant Bruce Graber, bonjour.
11: Oui, bonjour.
10: Vous appartenez à l'équipe de communication de la police cantonale vaudoise. Alors pourquoi cette campagne aujourd'hui ?
11: Eh bien, parce que, comme vous le disiez, pour faire policier, il faut savoir un excellent niveau de français, que ce soit d'ailleurs pour parler ou à l'oral. Et comme le prochain recrutement est au mois de décembre, soit dans... on est au septembre, hein ?
10: Oui, encore.
11: Septembre, novembre, décembre, donc 3 mois et demi... Deux mois et demi, merci. Eh bien, il faut que mieux prévenir
10: que guérir.
11: J'ai ici une dictée d'il y a 15 ans en arrière qui avait fait pas mal de dégâts. Mm-hmm. Hein, je vous la lis. Nonchalamment, les ecchymoses des prévenus se sont succédés, il manque un E là, et nous avons dû faire fi de toute turpitude. La moyenne était de 16 fautes. 16. C'est trop. Alors j'ai ici la dictée de cette année. Mm-hmm. Les 2000 habitants de Prilly sont sympas. Il y a du soleil et les chiens font la sieste.
10: Les 2000 habitants de Prilly. 1000, il n'y a pas de S, c'est invariable.
11: Alors il s'agit un test de français, hein, pas de mathématiques, donc on compte pas les fautes de chiffres.
10: Il y a 2000 habitants à Prilly, mais il n'y a pas 2000 habitants, mais 12 000.
11: Ah oui, alors je suis pas allé vérifier, hein, ça prendrait trop de temps tous les compter, surtout que c'est rare qu'ils sont tous en même temps. Et à l'occurrence... En l'occurrence, si vous voulez, même si on peut dire les deux, en l'occurrence, il s'agit pas un test de géologie, mais de français.
10: De géographie, vous voulez dire.
11: Bon, elle est à vous la Volvo grise qui est parquée n'importe comment devant la radio, là.
0: Émission 52 minutes.
12: Ouais, parce qu'ils sentent aussi, je pense, que quand on se moque d'eux, on le fait avec une forme de respect.
0: Vincent Cuchol.
12: En étant sensible aux détails. Quand les grades sont justes, la terminologie est correcte, on parle de thématiques qui sont concernantes. Donc on reproduit des clichés, et puis ça les dérange pas tellement, parce que ils sont conscients de ces clichés, ils en rient aussi. Quelque part, de les verbaliser, de les exposer au grand jour, c'est aussi une manière de les combattre, quelque part, en fait. De les rendre, en tout cas, moins tabous. Donc oui, les différentes polices cantonales en Suisse nous ont mis à disposition du matériel, des badges. L'armée a fait la même chose. Et ça, c'est, je pense, un bon signe du point de vue de l'état de santé de la démocratie. Quand on a de l'autodérision, je parle de la démocratie suisse, c'est que les gens se prennent pas trop au sérieux et puis qu'ils ont pas trop envie de s'accrocher au pouvoir.
0: Alors là, le jour où les flics français prêtent leurs uniformes à des humoristes pour se foutre de leur gueule, je pense que je verrais pas ça de mon vivant. Pour être belge,
13: Charline Van Anoker,
0: je pense que ça pourrait se faire en Belgique parce qu'il y a un rapport plus détendu aux forces de l'ordre. En France, ça l'est moins. Il est certain que la classe politique française a perdu tout second degré. Ça, je l'ai remarqué parce que ça fait presque 15 ans que j'officie ici devant les politiques. Et il y a deux catégories. Il y a les catégories que j'appelle un peu vieux briscards de la politique, droite ou gauche, qui en ont vu d'autres. C'est une tradition séculaire, la caricature et l'humour politique en France. Hein. C'est depuis Napoléon, les caricatures de Daumier, Louis-Philippe avec sa tête en forme de poire. Donc on peut pas dire que les politiques soient pas acculturés à la caricature. Aujourd'hui, c'est plus le cas. En 2015, quand se produit l'attentat à Charlie Hebdo et l'hypercachère, et que Charlie est massacré, à peu près 6 mois après, Bolloré zigouille les guignols. Moi, je rappelle toujours que les guignols, c'était quand même le latex, un peu comme le préservatif qui préservait un peu la démocratie. Les guignols de l'info, c'est quand même une caricature qui va loin aussi et qui entre gratuitement dans tous les foyers français à une heure de grande écoute en prime time. C'est quand même un programme où il y a Ben Laden et toutes les grosses crapules de la planète et tous les dictateurs, etc., qui disent des tas de trucs avec une liberté de ton parce qu'il y a le truchement de la marionnette. C'est la grande différence. C'est-à-dire que moi, si je veux faire les mêmes blagues, elles sortent de ma bouche à moi et c'est moi qu'on peut voir en vidéo. Donc, même si je fais du second degré, c'est pour ça que des fois, j'arrive déguisée. Parfois, il faut réaffirmer qu'on a un nez rouge. Parce que moi, je suis à la radio, je viens pas avec mon nez rouge. Hein. Mais il faut m'écouter en ayant en tête que j'ai un nez rouge. Sauf que ça, les gens l'oublient ou feignent de l'oublier ou font exprès de l'oublier. Les guignols, ça a été quand même, pour moi, je l'analyse comme un grand tournant en France, antidémocratique, parce que il acculturait plein de gens à la caricature, puisque ça arrivait gratos chez vous à une heure de grande écoute. À partir du moment où ils ont disparu, on perd cette culture-là. Hein. Moi, je sais que si je me paye un vieil éléphant du PS ou un vieux briscard de la droite et que j'y vais fort, il va éclater de rire, ne fût-ce que parce qu'il est acculturé à ça et il sait aussi que s'il rit, ça disqualifie mon propos. Alors que mon propos peut être tout à fait vrai. Hein. Ils sont assez malins aussi que pour savoir que s'il rit, c'est pas vrai, c'est de la blague. Alors que ce que je dis peut être très très vrai. Hein.
14: On a donc, d'après Charline Van Anoker, un tournant antidémocratique qui se serait opéré en France. Et on l'a compris plus tôt en Afrique, il est compliqué d'avoir autour d'une table consacrée à l'humour les pouvoirs en place. Les lignes se tendent et donc le danger pour les humoristes n'est jamais loin. On verra dans notre dernier chapitre à quoi s'exposent exactement celles et ceux qui font rire aujourd'hui.

0: Un titre qui fêtera tout prochainement son quart de siècle, c'était France-Afrique de l'album homonyme sorti en 2002 par Tiken Jah Fakoly.
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0: Après avoir établi ce qu'était l'humour politique, comment on pouvait en faire sans s'exposer et la fonction qu'il avait pour nos démocraties, attaquons-nous aux conséquences dans ce quatrième chapitre. Dans le monde entier, des humoristes sont empêchés. La liberté d'expression existe-t-elle encore quand on doit en permanence regarder au-dessus de son épaule? Et quels sont-ils, ces dangers qui guettent lorsque l'on décide de s'attaquer aux puissants? Remarquez que je parle bien des dangers au pluriel, puisque vous allez l'entendre, ils sont multiples. Parfois le danger vient d'en face, parfois il vient d'en haut, et parfois même il vient de soi.
2: Moi j'ai senti dernièrement, dans des contributions, des chroniques à Radio-Canada ou des trucs comme ça, j'ai senti... Au niveau des réalisations d'émissions, on était un peu plus frileux, on avait peur des réactions. Mais les réactions, c'est pas tant nécessairement les réactions des personnes en situation de pouvoir, par exemple d'un politicien ou d'une politicienne. C'est plus des réactions par rapport à... ils ont commencé à mettre des extraits de chroniques sur les réseaux sociaux et ça, des fois, ça explose dans les réactions et dans les commentaires. Puis c'est plus par rapport à ça qu'ils ont peur, en fait. Donc, je sens que oui, on fait plus attention, on marche sur des œufs un peu, mais... que c'est plus par rapport à comment le public va réagir et comment les gens se polarisent sur les réseaux par rapport à des extraits qui sont publiés sur Instagram ou sur Facebook, par exemple, que par rapport à des vraies personnes en situation de pouvoir, disons.
0: Il y en a un d'humoriste qui n'a jamais eu besoin de se soucier des réseaux sociaux, c'est Coluche. On fête cette année les 40 ans de sa mort.
3: On se demandait à quoi ça servait les frontières. Ben, on a trouvé.
0: Coluche.
3: Regardez la catastrophe russe, la nucléaire.
0: Humoriste français.
3: En Allemagne, c'était très grave. En France, c'était pas grave. C'est la frontière. Et puis de quoi on se plaint? Le monde va très bien. Bon, évidemment, il y a des guerres, il y a de la famine. Mais la guerre, c'est l'hygiène du monde. Hein? Et puis l'horreur est humaine. Tout le monde sait ça. Et ça va bien, regardez. La vie est bien foutue.
4: C'est à vous, monsieur.
5: Bonjour, Guy Lux. Je me présente, Émile Duboulin, compagnon de la Libération de Passage à Cagère. Est-ce que le Schmilblick a fait 39-40?
6: Non, monsieur, non.
5: Ça ne m'étonne pas, ce sont tous des planqués à la télévision.
4: Oui, bien sûr, il y a une censure.
0: Rossana Di Vincenzo, journaliste pour Télérama.
7: Enfin, quand on voit ce qui s'est passé sur France Inter avec Guillaume Meurice, enfin, bien sûr, il y a une forme de censure, mais, enfin, je veux dire, Coluche, il s'est fait virer, je ne sais combien de fois, de la radio. Ça a toujours été présent, en fait. Mais parce que c'est le rôle de l'humoriste, hein, de venir gratter là où ça fait mal, quoi. Donc, c'est lié aussi à l'appartenance des médias, quoi, qui sont concentrés dans les mains de grands groupes, de milliardaires, dont certains ont des opinions très à droite, voilà, et qui veulent pas être contredits. Je pense que certainement que ça devait déjà exister, mais qu'on en parle effectivement beaucoup plus aujourd'hui, parce que les humoristes ont plus de poids aussi médiatiquement, et que eux prennent la parole en fait sur ces sujets-là et ne se laissent plus faire en fait.
8: Parce que non, mais c'est vrai qu'il y a eu beaucoup d'accusations ces derniers temps, comme quoi les médias Bolloré seraient fascistes, totalitaristes.
0: Guillaume Meurice, humoriste français.
8: Je prends ma part, j'ai pu participer à ça, oui. Mais non, non, mais alors attendez, je tiens à dire que non, ça s'arrange, voilà. Alors on peut parler du maire LFI de la Courneuve, Ali Diouhara.
0: La dernière sur Radio Nova.
9: Une ville, un peuple, un maire, voilà ce qu'il a tweeté au moment de prendre ses fonctions. Et évidemment, beaucoup ont souligné que c'était une référence à un pays, un Reich, un Führer, la devise d'Hitler.
8: Oula, alors voilà, alors ça c'est intéressant. Ali Diouhara est certainement un nazi, et mais c'est sûr, ça correspond à l'idée qu'on se fait d'un SS. Une personne noire de gauche et qui s'appelle Orio, la race aryenne, très clairement. Donc vous voyez, ces news là, ces news premier sur l'antifascisme, tu vois, je vous avais pas menti, sur l'antiracisme aussi, ça parle du Maroc chez Pascal Praud.
10: Vous êtes très attendu.
11: À Marrakech.
10: On l'espère vous voir un jour.
11: Et pourquoi vous voulez vous aller à Marrakech?
10: Parce qu'on vous regarde.
11: Ah ben, et alors on salue nos amis. Ah, il y a beaucoup de une colonie française très importante.
10: Une communauté. Une
8: communauté. Oui, oui. Et oui, parce que ben, oui, c'est pas le même mot, hein. C'est les, oui, oui, c'est vrai. C'est les vieux réflexes qui reviennent parfois. Alors, faut faire attention aujourd'hui à ce produit avec les woke et tout le bordel, là.
0: Ouvrir les vannes.
12: Il y a un pouvoir économique qui est énorme. Donc, par exemple, on voit en France qu'il y a quand même l'extrême droite ou des gens en lien avec l'extrême droite comme Bolloré qui a supprimé sur Canal certains humoristes.
0: Bruno Coppens, humoriste belge.
12: On sent qu'il prend les choses en main de telle manière que sur Europe 1, qui lui appartient, c'est plutôt des gens de droite qui vont venir chroniquer. Donc, la mort, c'est une mort économique qu'on a. Alors, attention, je suis pas non plus, je suis tellement optimiste. Il y a quand même un cas récent, celui d'Obama. Quand Obama est devenu président des États-Unis, il a été critiqué par les républicains en disant il n'est pas légitime comme président parce que il est né en Afrique, il n'est pas né ici. Enfin bref, il y avait des disputes incroyables entre démocrates et républicains. Et puis un soir, avec l'humour, Obama a réussi à s'en sortir. Et lors d'une conférence de presse à la Maison Blanche, il a dit « Écoutez, mesdames, messieurs, pour faire taire ces rumeurs sur mes origines, voici les images de ma naissance. » Et qu'est-ce qui diffuse Obama ? Les premières images du roi lion. Et en diffusant le roi lion, un éclat de rire général qui a évidemment fait taire les voix des républicains parce que là, il avait pris le dessus. Il avait gagné grâce à l'humour.
6: Tonight, for the first time, I'm releasing my official birth video.
1: Barack Obama, dîner annuel des correspondants de la Maison Blanche.
6: Let's take a look. I want to make clear to the Fox News table, that was a joke. That was not my real birth video.